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0: Et c'est avec un énorme plaisir que je vous retrouve sur Média pour notre escale ciné de la semaine.
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0: Et dans un instant, on se fera un plaisir que de décortiquer ensemble un des films phares de Iñárritu, film charnière pour le cinéma sud-américain, mexicain, pour être précis, mais également film charnière dans la filmographie de Iñárritu, Amour chienne. Ça arrive dans un instant. Sinon, on se fera un plaisir que de recevoir le producteur marocain Mamoun Nasseri, que l'on ne présente plus, du cinéma en passant par la télévision, encore la production audiovisuelle. Son parcours témoigne d'une volonté de travailler sur des formats et des univers très éclectiques, poids lourd de la production marocaine. On sera avec lui pour parler de cette diversité qui permet d'interroger non seulement son métier de producteur, mais aussi les mutations et les transformations du paysage audiovisuel marocain actuel. Et avant de nous quitter, on s'offrira un édito pour un film coup de cœur, Cotton Queen de Susanna Mirghani, qui en fin de compte nous pose cette question à travers ce film. Que signifie être libre lorsqu'un monde entier a déjà décidé de ce que nous devions devenir en tant que femmes ? Cotton Queen n'est pas seulement l'histoire d'une jeune fille, c'est le portrait d'un monde qui change lentement et d'une génération qui cherche continuellement, au milieu des héritages et des contraintes, la possibilité de s'inventer elle-même et d'être tout simplement.
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0: Et comme promis, on commence avec Iñárritu, Amour chienne 2000, Alejandro González Iñárritu, construit dans Amour chienne un cinéma de la collision. Collision des corps, des destins, des classes sociales et des sentiments. À travers trois histoires qui se croisent dans les rues de Mexico, le réalisateur transforme la violence en langage cinématographique et le hasard en une forme de destin. Le film semble ainsi poser une question très simple mais vertigineuse. Que reste-t-il de l'homme lorsque l'amour, la violence et la survie deviennent indissociable. Grande question, me direz-vous. En tout cas, dès les premières images, Mexico apparaît moins comme un simple décor que comme un organisme vivant qui respire à plein poumon. La ville respire, court, klaxonne, brûle, hurle. Les voitures traversent l'espace avec la même brutalité que les personnages traversent leur propre existence. L'accident qui relie les trois récits constitue d'ailleurs le cœur battant du film. Il est à la fois événement réel et métaphore. En une fraction de seconde, plusieurs vies se rencontrent et se brisent. Iñárritu transforme ainsi le hasard en destin. Les personnages ne se connaissent pas, mais leurs trajectoires sont secrètement liées. D'ailleurs, la caméra d'Iñárritu participe à cette sensation de vertige. Elle est nerveuse, proche des corps. Souvent instable, elle donne l'impression que le spectateur est lui-même emporté dans la course des personnages. Les déplacements, les voitures, les combats de chiens et les mouvements de caméra créent une esthétique presque organique. Le film semble courir après ses personnages. Et cette construction fragmentée produit également une poésie toute particulière. Les histoires sont séparées, puis réunies progressivement, comme les morceaux d'un même miroir brisé. Chaque récit, finalement, révèle une autre facette de la même ville, de la même vie et surtout de la même condition humaine.
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0: Le titre Amour chienne contient déjà toute l'ambiguïté du film. L'amour y est rarement doux. Il est possessif, douloureux, obsessionnel, vertigineux. Il pousse les personnages à dépasser leurs limites et devient parfois une forme de violence. Octavio aime Susanna et veut la sauver, mais son amour devient rapidement obsession. Pour elle, il entre dans le monde brutal des combats clandestins de chiens et met sa propre vie en danger. Daniel, lui, croit avoir trouvé le bonheur auprès de Valeria. Pourtant, après l'accident, l'amour se transforme progressivement en enfermement. La chambre, autrefois espace intime, devient presque une prison. Le corps de Valeria, immobilisé après un accident, contraste avec l'image de liberté et de beauté qu'elle représentait auparavant. Enfin, El Chivo semble avoir renoncé à l'amour humain. Il vit entouré de chiens, comme s'il avait remplacé la société par cette meute silencieuse. Pourtant, derrière son apparence de tueur se cache un homme profondément marqué par l'amour qu'il n'a pas su préserver. Les chiens deviennent alors une métaphore à peine voilée. Ils combattent, désirent, souffrent, se montrent fidèles et peuvent être cruels. Ignarito brouille volontairement la frontière entre l'animal et l'humain. La violence n'est pas seulement celle des chiens dans les arènes, elle existe aussi dans les familles, dans les couples, dans la rue et dans les rapports sociaux. La poésie du film naît précisément de cette contraction, de cette contradiction. L'amour devrait rapprocher les êtres, mais il devient souvent ce qui les détruit.
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0: La dernière dimension d'amour chienne est celle de la chute et de la possibilité de renaître. Tous les personnages connaissent une forme de perte. Octavio perd ses illusions. Valeria perd son corps et son ancienne identité. Daniel perd progressivement l'image idéale qu'il avait construite de son couple. Et El Chivo lui porte depuis longtemps la perte de sa famille. Mais le film ne s'arrête pas à la destruction. Chez Iñárritu, la souffrance peut devenir le début d'une transformation. El Chivo incarne particulièrement cette possibilité. Son existence semble d'abord condamnée à la violence. Il tue pour vivre. Il vit dans la solitude et reste hanté par son passé. Pourtant, la rencontre avec sa fille et la confrontation avec ses propres actes ouvrent une brèche dans cette existence. La dernière partie du film possède ainsi une dimension presque spirituelle de rédemption. De salut. El Chivo abandonne progressivement son ancienne identité. Il marche avec ses chiens dans un paysage dépouillé, comme un homme qui cherche enfin une direction. La lumière, les espaces ouverts et le mouvement final contrastent avec l'enfermement et la violence des premières histoires. Le film ne propose pas un véritable bonheur, mais quelque chose de plus fragile. En tout cas, la possibilité de recommencer. Le cinéma d'Iñárritu fonctionne comme une tragédie moderne. Les personnages sont blessés par leurs choix, leurs conditions, mais ils continuent d'avancer. La vie n'efface pas les blessures, elle oblige simplement à vivre avec elles. Mais derrière la brutalité d'amour chienne se cache une véritable poésie. Les corps souffrent, les chiens se battent, les couples se déchirent, mais quelque chose persiste. Le désir d'aimer, d'être aimé, et peut-être de vouloir recommencer. Le film nous laisse finalement avec une vision profondément humaine. L'homme est capable de violence, mais aussi de fidélité, de culpabilité et de rédemption. Dans cet univers où tout semble perdu, la possibilité d'un nouveau départ demeure. Amour chienne, Iñárritu 2000.

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1: Et comme promis aujourd'hui, eh bien nous avons l'immense plaisir de recevoir Mamoun Nasseri qui évolue, on le sait, un peu à la croisée du cinéma, de la télévision, de la production audiovisuelle. Son parcours témoigne avant tout, je pense, d'une volonté de travailler sur des formats et des univers très différents, du film, format long métrage, d'action, séries télévisées, mais également la production de clips. Cette diversité permet justement peut-être d'interroger non seulement le métier de producteur, mais aussi les transformations et les mutations du paysage audiovisuel marocain, et sur ça qu'il est avec nous aujourd'hui. Bonjour Mamoun.
2: Bonjour Amna, merci pour cette introduction très bienveillante. Et effectivement, je pense que on travaille avec mon frère qui est mon partenaire,
1: oui.
2: Dans différents univers qui peuvent passer du clip à la télévision et puis au cinéma, et ça nous permet en fait d'avoir des expériences très différentes et dans des contextes très différents.
1: C'est justement pour ça que je voulais vous

0: Recevoir Mamoun aujourd'hui, parce qu'on a beaucoup l'occasion de parler avec des réalisateurs, des scénaristes, même des producteurs, mais qui sont vraiment très, très que cinéma. Et vous avez cette chance, cette force, eh bien, d'avoir ma mise un peu sur plusieurs sous-branches, on va dire, de l'audiovisuel. Et par exemple, vous avez déjà accompagné un film d'action, Ken Yamaken, si je ne dis pas de bêtises, donc un film ambitieux, tourné, voilà, avec vraiment un film d'action, quoi. Et est-ce que, depuis ce film, est-ce que votre regard a évolué par rapport à la production audiovisuelle marocaine cinématographique? Parce que c'est vrai que les films d'action, le Maroc n'est pas forcément connu pour être un maître dans ce registre-là.
1: Alors, bien sûr, en fait, la première expérience, on va dire, c'était une expérience assez naïve. On s'est naturellement dirigé vers un cinéma qui nous attirait.
0: Oui.
1: Et donc, on avait envie de faire du cinéma de divertissement avec un héros. C'est-à-dire, l'idée, c'était de raconter l'histoire de quelqu'un qui peut passer ou qui évolue à travers son histoire
0: Oui.
1: et qui passe du stade de petit brigand à quelqu'un de à chef de tribu.
0: Oui.
1: Donc c'était une démarche qui était très naïve, mais où on a énormément appris. C'est-à-dire que
0: Bien sûr, j'imagine.
1: on s'est épargné aucune difficulté qui sont celles du cinéma. C'est-à-dire que on avait des séquences chorégraphiées avec des animaux, on avait des une course-poursuite en plein milieu de la Médina de Marrakech. Donc, je pense que ça a été fait plus tard par Tom Cruise d'Ambition Impossible.
0: Oui.
1: Donc, on s'est épargné absolument aucune difficulté. La construction, on a
0: Super.
1: construit un village qu'on a aussi détruit. Donc, c'était vraiment une expérience où on a beaucoup appris. Et je crois que
0: Magnifique.
1: la première école, la première des écoles, pour moi, c'était ça. C'était d'arriver à orchestrer, on va dire, beaucoup de personnes et de talents et de métiers qui étaient extrêmement différents et d'arriver à en faire un film. Et donc, c'était ça la première des écoles. Est-ce que mon regard a évolué depuis? Je pense qu'il a juste gagné en maturité. C'est-à-dire qu'au début, il y avait un désir de cinéma et puis ensuite, on a appris à fabriquer. C'était ça la grande différence entre le début et la fin de ce projet.
0: J'aime beaucoup le mot que vous utilisez, fabriquer, parce que c'est vrai, on ne fait que ça finalement. Quand on fait du cinéma, on ne fait que fabriquer, que ce soit un drame social ou une comédie ou un film d'action, comme vous le dites, finalement, on fabrique. Et est-ce que, Mamoun, chaque nouveau format, on peut dire qu'il modifie votre manière de produire? Et est-ce qu'avec l'expérience, ça vous semble peut-être aujourd'hui, qu'est-ce qui vous semble le plus difficile, par exemple, trouver une histoire forte, construire son financement ou parvenir à lui donner, qu'on le veuille ou pas, une véritable identité visuelle. Qu'est-ce qui est le plus compliqué pour vous finalement?
1: Je pense que le plus compliqué, c'est de s'adapter au marché. C'est de raconter l'histoire que le marché nous permet de raconter. C'est-à-dire que le budget qu'on a ne pas être en inadéquation avec l'environnement dans lequel on travaille. Et Ken Yamaken, c'était cet apprentissage. C'est-à-dire qu'on partait sur un film d'action parce qu'on avait cette envie, ça venait d'une envie. Mais quand on comprend ensuite comment ça fonctionne, il faut, je pense, être adapté aux moyens qu'on a. Et je pense que le cinéma le plus juste, c'est de faire au mieux avec l'environnement dans lequel on travaille. Et donc, c'est ça l'apprentissage. C'est-à-dire que on peut faire un film avec très peu d'argent et pour autant, c'est pas un petit film. On peut faire un grand film avec peu d'argent. Et donc, l'idée, d'avoir cette expérience et puis cette ingénierie pour faire au mieux. Et au mieux, ça ne veut pas dire faire un cinéma modeste, mais ça veut dire de pouvoir faire du bon cinéma avec les moyens du marché.
0: C'est vrai que c'est très important ce que vous dites, parce qu'on a toujours l'impression que pour faire un superbe film, il faut avoir énormément d'argent, mais non, finalement,
1: C'est faux.
0: c'est faux, ça ne veut absolument rien dire. Et pourquoi est-il important pour vous, Mamoun, de croire en ça et de produire ce type de cinéma au Maroc? Parce que c'est vrai que, voilà, moi je compare

0: souvent le cinéma marocain un peu au cinéma italien. Voilà, on est beaucoup dans le drame social, dans un peu cette veine, cette vague néo-réaliste dont on a du mal peut-être à sortir. Peut-être qu'avec les nouvelles générations, ça commence un peu à bouger. On a le droit à du cinéma d'action, de divertissement, des séries policières. Ça commence vraiment. Voilà, on a un nouveau souffle parce que, qu'on le veuille ou pas, le cinéma marocain est extrêmement jeune. Est-ce une manière justement pour vous, Mamoun, de sortir d'une certaine image du cinéma marocain et de montrer qu'il est possible aujourd'hui en 2026 de raconter des histoires populaires, spectaculaires et accessibles à un autre public peut-être?
1: En fait, le cinéma social a évidemment une place. Je pense
0: Bien
1: que
0: sûr.
1: il y avait cette envie de prise de parole qui était assez forte. Et aujourd'hui, c'est-à-dire que la prise de parole, on va dire de s'exprimer, c'est devenu normal. C'est donc y a pas de nouveauté, on va dire aujourd'hui dans le cinéma social. Et la nécessité de traiter toutes les névroses d'une société, je pense on s'est rapproché maintenant d'une rupture de stock. Je ne sais pas quelle névrose on n'a pas encore traitée. Donc l'idée aussi, c'est que je pense que le cinéma, c'est aussi un moyen de se présenter au monde et de faire du cinéma engagé aujourd'hui. C'est-à-dire, c'est aussi de parler de nos héros. C'est-à-dire qu'aujourd'hui, on a parlé de tout ce qui n'allait pas. C'est devenu presque banal. Il n'y a pas, y a pas de On a compris. Mais maintenant, être engagé, c'est aussi de dire qu'il y a eu des Ibn Battuta, de parler de notre histoire, de rendre, je pense, notre histoire accessible aux plus jeunes. Et puis, il y a une Coupe du Monde qui arrive. Et je pense que aussi la première des démarches dans le monde entier, quand il y a un grand événement qui se profile, et quand on va à Jemaa el Fna, et qu'on écoute les conteurs, ou c'est quand on les écoute. Pendant 30 secondes, une minute, c'est du Marvel qui nous raconte. Donc, qui a décidé? Bien sûr. C'est-à-dire qu'au bout de quelques secondes, il y a quelqu'un qui s'envole, il y a un personnage avec des pieds d'animaux. Et donc, qui a décidé que notre cinéma devait être du cinéma social, alors que ça fait 1000 ans qu'on raconte des histoires qui sont proches de celles des Marvel? Qui a décidé? Vous comprenez? Donc, il y a aussi un petit peu de. Je pense il faut aller vers aussi ce qu'on est. C'est-à-dire qu'il y a de grandes histoires, il y a, je pense, une tradition orale qui doit être filmée, et puis il est temps de le faire.
0: Moi, j'aime beaucoup parler avec les producteurs parce que vous êtes très pragmatique, vous avez toujours une longueur d'avance, contrairement par exemple aux réalisateurs et aux scénaristes. Et c'est toujours très intéressant de parler avec des producteurs comme vous, Mamoun, surtout quand vous avez touché à plusieurs formats. Et finalement, Mamoun, qu'est-ce qu'un producteur laisse derrière lui?
1: Un producteur, je pense qu'il a beaucoup de fonctions. C'est déjà participer à l'émergence de talents. Donc, quand on voit des réalisateurs ou des acteurs qui passent, qui font votre rencontre et à la suite de ça, qui font carrière, c'est extrêmement gratifiant. Et puis peut-être de la même manière qu'un réalisateur, une œuvre. Quand on parle d'une œuvre, en toute humilité, pour l'instant, et c'est très sincère, il n'y a pas grand-chose dont je suis fier. Et parce qu'on peut faire mieux, parce que on peut contribuer autrement avec des œuvres qui feront date. Et donc il y a l'espoir de bien sûr de faire des choses grandes et de raconter de belles histoires. Mais donc, qu'est-ce qu'on laissera? Il faut participer, contribuer à raconter notre histoire. L'histoire qui on est. Et puis, si dans 20 ans ou dans 15 ans, on se retourne et on a envie de connaître, par exemple, ce qu'était notre époque dans notre pays et qu'on se réfère à une œuvre et qu'on a participé à cette œuvre, je pense que ça peut être une très grande satisfaction.
0: Très grande satisfaction, et c'est vrai que c'est des métiers que l'on fait avec le cœur, c'est des vocations pour moi, ce ne sont pas vraiment des métiers. Et avant de nous quitter, Mamoun Asseri, si bien sûr, je sais que parfois on n'aime pas parler de ça, vos projets actuels et à venir.
1: On travaille en ce moment sur des formats télé. en cours de livraison et puis sur

0: sur des productions exé
1: Ok.
0: internationales qui devraient démarrer dans pas longtemps.
1: Donc beaucoup de mouvements et de belles choses.
0: Inch'Allah.
1: Inch'Allah, merci beaucoup Mamouna Salé d'avoir été avec nous. C'est un plaisir de vous recevoir vraiment du fond du cœur. Merci.
0: Merci de m'avoir accueilli. Merci beaucoup.
1: Merci, à très bientôt Mamoun.
0: Au revoir.
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1: Et avant de nous quitter, dans Ciné Hebdo, place à Cotton Queen de Suzanne Mirgani. Il y a des lieux que l'on quitte sans jamais véritablement les quitter. Dans Cotton Queen, Suzanne Mirgani nous entraîne au cœur d'un espace où la chaleur, la poussière et les champs de coton deviennent les témoins silencieux d'une jeunesse prise entre désir de fuite et poids des traditions. À travers le regard d'une jeune fille, le film explore cet instant fragile où l'enfance commence à se fissurer. Être une reine n'a rien ici d'un conte de fées. La couronne devient au contraire une métaphore, celle des attentes que la société dépose sur les jeunes femmes, celle d'une beauté transformée en valeur, d'un corps observé, choisi, parfois enfermé dans les désirs des autres. Le coton, omniprésent, possède lui aussi une double nature, doux, touché, et pourtant lié au travail, à la terre et à une histoire sociale complexe. Sa blancheur presque lumineuse contraste avec les tensions qui traversent le récit. Derrière cette matière délicate se cachent les rapports de pouvoir, les rêves empêchés et les silences transmis de génération en génération. Mirgani écrit ainsi une frontière entre tradition et modernité, innocence et expérience, désir et contrainte. Son personnage principal avance dans un monde qui lui attribue finalement déjà une place, alors qu'elle cherche encore à comprendre qui elle veut devenir. La force de Cotton Queen réside précisément dans cette tension. Rien n'est totalement noir ou blanc. Les personnages ne sont pas simplement victimes ou bourreaux. Ils sont eux-mêmes prisonniers d'un système de valeurs, de souvenirs et de désirs qui les dépassent. Et c'est peut-être là finalement que réside la véritable question du récit. Que signifie être libre lorsqu'un monde entier a déjà décidé de ce que vous deviez devenir? Avec une écriture sensible et profondément visuelle, Suzanne Mirgani transforme alors le paysage en miroir intérieur. Le coton, le soleil, la poussière et les regards deviennent les éléments d'une poésie discrète, presque étouffée. Une poésie qui accompagne le passage de l'enfance vers un âge où les choix deviennent plus lourds, où chaque rêve semble avoir un prix. Cotton Queen n'est donc pas seulement l'histoire d'une jeune fille, c'est le portrait d'un monde qui change lentement et d'une génération qui cherche au milieu des héritages et des contraintes la possibilité de s'inventer elle-même.

Et on arrive à la fin de Ciné Hebdo. Merci mille fois d'avoir été avec nous. C'est toujours un plaisir que de parler 7e art avec vous. On se donne rendez-vous bien sûr dès la semaine prochaine. Prenez soin de vous et vive le cinéma.

0: الشرقية. درجات الحرارة المتوقعة 32 درجة بشفشاون، 16 درجة بإفران، 25 درجة بالدار البيضاء، وكذلك بالعاصمة الرباط، 24 درجة بالناظور، 28 درجة بطنجة. في منطقة شمال إفريقيا ينتظر أن تبلغ درجات الحرارة 26 درجة في طرابلس مع سماء متغيرة السحب، و26 درجة كذلك بتونس مع سحب متفرقة واحتمال أمطار محلية، فيما تصل إلى 28 درجة في نواكشوط مع احتمال نزول أمطار متفرقة. في غرب وشرق القارة الإفريقية يتوقع أن تسجل الحرارة 29 درجة في أبيجان، و31 في داكار، 33 درجة في واغادوغو، 32 درجة في دار السلام، مع احتمال تشكل سحب رعدية محلية في بعض المناطق. أما في أوروبا وأمريكا الشمالية فيرتقب تسجيل درجات حرارة في حدود 17 درجة في باريس، 24 درجة في مدريد، و23 درجة في روما، 14 درجة في برلين. في المنطقة العربية يتوقع أن تصل درجات الحرارة إلى 26 درجة في بيروت، 38 درجة في مكة المكرمة، 36 درجة في دبي، 28 درجة في دمشق، 37 درجة في بغداد، مع أجواء حارة ومشمسة في عدد من المناطق. تمام الخامسة والنصف صباحا بميديان، موعد الموجز الإخباري مع مارتن جيبير.
1: Bonjour à tous. L'attaque contre l'aéroport de Riyad provoque la colère de la communauté internationale. Au moins 12 personnes sont mortes hier dans ce bombardement imputé aux rebelles houthis. 309 blessés sont aussi recensés. Le Premier ministre pakistanais dénonce une attaque odieuse. Les Nations Unies également condamnent cette attaque, de même que le président américain qui estime que ce qui s'est passé n'est pas justifiable. Ces derniers jours, l'aéroport de la capitale saoudienne est devenu une cible récurrente des rebelles houthis. Et par ailleurs, des dizaines de travailleurs humanitaires et de membres de l'ONU restent toujours détenus par le groupe yéménite. Selon le Programme alimentaire mondial, 72 membres du personnel des Nations Unies ainsi que 5 anciens membres sont encore détenus. L'organisation Human Rights Watch rapporte que le 18 août dernier, au moins 8 personnes impliquées dans le travail humanitaire ou dans la défense des droits de l'homme ont été traînées en justice par les Houthis pour des accusations d'espionnage passibles de peine de mort. En Inde, la justice ordonne la libération des chefs des cafards. C'est le surnom que se donnent les manifestants réunis depuis plusieurs semaines maintenant. Pour éviter ces manifestations, les autorités ont procédé à des arrestations massives hier. Selon le quotidien The Hindu, plus de 5000 personnes ont été arrêtées, dont les trois leaders du mouvement. Leur libération était réclamée par l'ONU ainsi que celle de toutes les personnes détenues arbitrairement. La Russie veut conclure un accord pour mettre fin à la guerre. C'est l'avis de Donald Trump prononcé hier soir. Selon le président américain, c'est Volodymyr Zelensky qui s'y oppose pour une raison ou pour une autre. Les tensions sont grandissantes entre les deux chefs d'État depuis l'accord signé entre Washington et Moscou pour l'importation d'une quantité massive de gasoil russe. Le président ukrainien a jugé que c'était une décision faible. Un pic dans l'ego de Donald Trump qui ne lui a pas du tout plu. Ce dernier estime que l'Ukraine a besoin d'un nouveau président et a demandé à Kiev de stopper les attaques sur les raffineries russes. Et dans ce contexte, l'armée ukrainienne a mené de nouvelles attaques contre le géant russe de la tech Yandex visant un centre de données. Ces opérations sont interrompues et la plateforme est instable, a annoncé l'entreprise. Deux autres infrastructures similaires ont été endommagées jeudi et vendredi dernier. Et on termine avec un mot de sport. Le Real Madrid se fait peur mais s'impose face à Villarreal. Les Merengues l'ont emporté hier soir d'une courte tête 1-0 avec un but de Yann Diomandé. Vinicius Junior pensait avoir doublé la mise mais son but à la 72e a été refusé après vérification à la vidéo. Il a écopé d'un carton rouge à la place pour une faute au début de l'action. Le FC Barcelone quant à lui semble intouchable en ce début de saison. Les Blaugrana ont une nouvelle fois gagné sans forcer face au Retafe. Victoire 3-0, c'était hier après-midi. Le FC Barcelone largement leader de la Liga avec 24 points, 8 matchs, 8 victoires. C'est la fin de cette synthèse. Merci de l'avoir suivi. Très bonne matinée à l'écoute de Média.
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1: Bonjour, bienvenue si vous nous rejoignez. Dans un instant, dans le journal de 6h30, nous évoquons les relations entre l'Espagne et le Maroc, affectées ces derniers mois par la crise migratoire. Un sujet évoqué vendredi par Laurent Mohamed VI, mais avant cela, on fait un petit point météo. Au Maroc, l'après-midi, le ciel sera nuageux à partiellement nuageux au nord de la ligne Figuiglayoun et partiellement nuageux à souvent ensoleillé au sud de Darla et clair ailleurs. Pour les températures, la minimale est à Ifrane avec des nuages et quelques orages. Il fera 17 du côté de Chefchaouen avec quelques nuages là également. 20 degrés à Kenifra et Figuig, 21 degrés prévus à Benimelal et Tingir, 22 degrés à Errachidia. Il y aura du soleil à Taza avec 23 degrés.

0: degrés, comptez 24 à Fès, Oujda et Safi, toutes sous un ciel gris. 25 degrés pour la capitale Rabat, tout comme à Casablanca et Nador. 26 degrés prévus à Marrakech sous le soleil. 26 également à Agadir et Essaouira. Il fera 27 à Tanger sous les nuages. 27 également à Darla. 29 degrés prévus à Laayoune. Et enfin, il fera 32 degrés la maximale à Smara sous les nuages. Dans le reste de l'Afrique du Nord, 32 degrés à Nouakchott sous un ciel couvert, 24 à Alger avec quelques orages, comptez 27 à Tunis, là aussi sous un ciel couvert, de même qu'à Tripoli avec 26 degrés. En Afrique de l'Ouest, 30 degrés prévus à Abidjan avec des nuages, il y aura de la pluie à Lagos sous 31 degrés, 29 degrés prévus à Dakar avec des orages, météo similaire à Bamako et Conakry avec 34 et 28 degrés. Enfin, il fera 35 à Ouagadougou sous un ciel couvert. Et dans le reste du monde, temps gris à Paris où le mercure affichera 17 degrés, il fera 16 à Londres, toujours avec des nuages, un temps couvert également à Rome et à Madrid avec 25 et 24 degrés, il pleuvra à Berlin avec 13 degrés. En Asie, comptez 27 à Tokyo sous le soleil, un ciel bleu également prévu du côté de Séoul avec 27 degrés. Enfin, dans le monde arabe, le thermomètre affichera 39 à Bagdad avec du soleil, 28 à Damas sous les nuages et 39 du côté de la Mecque. Sur Médien, l'heure du journal avec Anaïs Lavielle. Bonjour Anaïs.
1: Bonjour Martin, bonjour à toutes et à tous.
0: Et la coopération migratoire entre Madrid et Rabat à la une au Maroc.
1: Ce vendredi, le roi Mohamed VI a prononcé un discours à l'occasion de l'ouverture de l'année législative, une allocution pour annoncer sa vision royale en matière d'immigration, vous l'entendrez. Samedi 10 octobre, la journée d'hier était dédiée à la femme marocaine. En matière d'égalité des genres, le royaume progresse, mais certains chantiers restent en cours. Hommage aux femmes d'une militante féministe marocaine à venir.
0: Des milliers de manifestants arrêtés hier en Inde.
1: Le mouvement des cafards a subi la forte répression du gouvernement avec l'arrestation du leader du mouvement. Cette mobilisation a dénoté des précédentes. Analyse d'un expert dans ce journal.
0: Et on ira en Espagne pour faire le point sur la Liga.
1: Le Barça n'a laissé aucune chance à Getafe. Match plus difficilement gagné du côté du Real Madrid face à Villarreal. Les détails en fin d'édition.
0: Et la rentrée parlementaire s'est faite ce vendredi au Maroc.
1: La session automnale s'est ouverte sous la présidence du roi Mohamed VI qui à cette occasion a livré un discours. Dans cette prise de parole, le souverain a évoqué plusieurs thèmes d'actualité, jeunesse, secteur privé, régionalisation. Mais il s'est notamment prononcé sur les questions de l'immigration et des relations avec l'Espagne. Le roi Mohamed VI a annoncé une nouvelle vision stratégique que le royaume va présenter à ses partenaires. Et au cœur de cette stratégie, le co-développement, la compétitivité économique et la stabilité régionale dans le but de devenir un partenaire de premier plan, comme l'explique Benoît Pellistrandi, historien spécialiste de l'Espagne contemporaine.
2: Il est très important parce que pour le Maroc, dont tout le monde salue les progrès et l'affirmation sur la scène internationale et la stabilité, ce programme, c'est vraiment en fait de devenir le partenaire essentiel de l'Union européenne. Dans un monde méditerranéen qui est quand même très instable, et notamment, il faut, je veux dire, penser à l'échelle de la région, on a avec le Maroc un partenaire parfaitement prévisible, contrairement à l'Algérie, qui est un partenaire beaucoup plus capricieux et beaucoup plus difficile. Donc, vous le voyez, la diplomatie marocaine est très habile, mais elle a besoin d'un alignement de Paris et de Madrid sur Rabat, et qu'en même temps, Madrid et Paris ont besoin quand même, eux aussi, d'Alger, notamment pour des questions énergétiques. Donc là, il y a tout un équilibre et une forme de triangulation, et il me semble que l'importance du discours du roi consiste à rappeler que désormais, le Maroc est une grande puissance qui a l'intention de jouer pleinement son rôle dans la stabilité de la Méditerranée occidentale, et plus encore en étant un partenaire pour les flux migratoires.
1: Benoît Pellistrandi, historien spécialiste de l'Espagne contemporaine, il répondait aux questions d'Hugo Villar. Et l'ouverture de cette nouvelle année législative qui s'est faite, rappelez-vous Martin, sans que la majorité gouvernementale ne soit formée. Depuis les élections du 23 septembre, la chef du gouvernement poursuit les tractations avec les différents partis. Réunis hier à Rabat, l'USFP s'est montré désireux de participer au prochain gouvernement. L'Union socialiste des forces populaires a donné le plein pouvoir à son secrétaire pour discuter avec Fatima Zahra El Mansouri des modalités de son intégration au sein de la future majorité.
0: Et on reste dans le royaume avec cette date importante hier.
1: Le 10 octobre, c'était la journée de la femme marocaine, instituée depuis 2023. L'annonce historique de la réforme de la Moudawana par le roi Mohamed VI. Dans ce domaine, beaucoup de choses ont évolué, d'autres chantiers restent en cours.

0: Un exemple, parmi d'autres, dans le Royaume, une femme gagne en moyenne 20% de moins qu'un homme, d'après le Haut Commissariat au Plan. Ce samedi était donc l'occasion idéale de rendre hommage aux femmes qui habitent ce pays et qui le font vivre. À ce propos, écoutez Soumaya Naman Guessous, sociologue et militante féministe marocaine.
1: Déjà, je rends hommage à toutes les femmes marocaines, quelles qu'elles soient, qu'elles travaillent, qu'elles ne travaillent pas, qu'elles soient lettrées, qu'elles soient médiatisées ou pas, parce qu'elles font un travail fabuleux pour faire avancer la société, pour leur autonomisation, leur émancipation. Et je tiens d'abord à leur rendre hommage, mais je tiens aussi à dire ceci aux femmes. Nous revendiquons une situation meilleure, des conditions meilleures, mais il faudrait se poser la question, est-ce que toujours les femmes, nous contribuons justement à faire avancer les choses, ou parfois nous les bloquons nous-mêmes inconsciemment. Dernière chose, n'oublions pas que dans notre société, ce sont les femmes qui éduquent. Et nous avons entre les mains le sort de l'avenir des futures générations.
0: Soumaya Naman Guessous, sociologue et militante féministe marocaine, un hommage recueilli par Constantin Jallot.
2: Et Maghreb toujours, un nouveau gouvernement nommé en Mauritanie.
0: Le Premier ministre Moctaroul Diaye reconduit dans ses fonctions vendredi a constitué une nouvelle équipe révélée hier soir, 29 ministres avec quelques changements tout de même, largement critiqué dans sa gestion des incendies sur les centrales électriques et des pannes d'électricité dans le pays. Le ministre sortant de l'énergie, Mohamed Ould Khaled, n'est pas reconduit.
2: 12 personnes sont mortes dans les frappes houthis ce samedi en Arabie Saoudite.
0: C'est la frappe la plus meurtrière dans le pays depuis 2015. L'autorité saoudienne de l'aviation civile a annoncé aujourd'hui que l'attaque avait également blessé 309 personnes. Plusieurs se trouvent dans un état critique et des dégâts matériels ont été constatés. Ce matin, les écoles de la capitale sont en mode distanciel après que les rebelles yéménites pro-iraniens ont ciblé l'aéroport de la capitale avec un missile vers 15h hier. Une attaque qualifiée d'inacceptable par le président états-unien Donald Trump.
2: Des bombardements aériens également dans la région.
0: Au Liban, destruction de la nature, frappe de drones. Dans le sud du pays, l'armée israélienne poursuit ses attaques. La journée de vendredi a été particulièrement marquée par de violentes offensives. Le ministère de la Santé a indiqué que 6 personnes ont été blessées près de la frontière syrienne ce jour-là, notamment à proximité de l'armée libanaise. Notre correspondante Amélie David nous en dit plus.
3: C'est à seulement une cinquantaine de mètres d'une des nouvelles positions de l'armée libanaise dans le sud du Liban que des soldats israéliens ont arraché des arbres. La scène s'est déroulée à Zaoutar el-Harbiye, qui fait partie des premières zones pilotes prévues par l'accord cadre du cessez-le-feu, où les forces libanaises ont pris position et doivent démanteler les infrastructures du Hezbollah, tandis que l'armée israélienne est censée se retirer. Mais sur le terrain, les tirs d'artillerie israéliens se poursuivent dans les alentours de cette zone et bien au-delà, tout comme les destructions et les dynamitages, ainsi que les frappes aériennes. Dans l'est du pays, dans la Beka, pour la première fois depuis quelques semaines, un drone a frappé une voiture. Ces multiples incidents illustrent toujours la fragilité de l'accord sur le terrain et rendent le retour des habitants impossible. Beyrouth, Amélie David pour Média.
2: Également dans le pays du Cèdre, 2 personnes ont été arrêtées.
0: C'est une source judiciaire libanaise qui l'a confirmé à nos confrères de l'agence France Presse hier. Les 2 hommes sont soupçonnés d'appartenir au mouvement pro-iranien du Hezbollah. Ils ont été interpellés jeudi alors qu'ils roulaient vers Beyrouth dans une voiture transportant 500 kilos d'explosifs. Par la suite, le ministre de la Justice libanais a déclaré sur X que la voie vers le désarmement des groupes illégaux demandés par Tel Aviv était irréversible.
2: Des arrestations qui font la une de l'actualité ailleurs en Asie.
0: Cette fois-ci, Martin, ce sont des milliers de personnes qui ont été interpellées en Inde ce samedi. La jeunesse a subi une forte répression des forces de l'ordre alors qu'une manifestation historique de la Gen Z était annoncée. Au motif qu'elle n'était pas organisée, le gouvernement indien a serré la vis. 20 000 policiers déployés, stations de métro fermées, internet coupé. Ce matin, le tribunal de New Delhi ordonne la remise en liberté des 3 chefs du mouvement des cafards arrêtés hier. Depuis le début de l'année, la colère populaire gronde dans le pays pour cause d'une vaste révision des listes électorales qui a radié près de 130 millions de personnes. La foule demande la démission du chef de la commission électorale soupçonné de fraude. Et dans le rassemblement de ce week-end, la réaction du gouvernement, notamment par cette vague d'arrestations, est très différente des dernières fois, comme l'explique Nicolas Blarel, professeur des relations internationales à l'université de Leyde.
4: Ça tranche beaucoup avec la manière dont ils avaient laissé un peu les activités se développer en juin-juillet, alors que c'était une manifestation plutôt de jeunes. Là, ils ont décidé de frapper fort, d'arrêter Abhijit Dhidke, donc le chef du Kokrot Janata Party, qui n'avait pas été arrêté les dernières fois, ce qui avait un peu surpris. Et là, ils ont décidé, dans les heures avant la mobilisation, d'arrêter ce qu'ils considéraient comme les principaux organisateurs de ces manifestations. Donc c'est vraiment une réaction qui est quand même...

disproportionnée par rapport aux dernières manifestations qui montrent peut-être un signe de faiblesse, qui savent qu'ils avaient dû céder lors dernières manifestations et qu'ils n'avaient pas réussi à empêcher cette mobilisation qui était quand même assez importante, massive et diversifiée, parce qu'il y avait des étudiants à l'origine, mais après il y a eu beaucoup d'autres groupes qui se sont ralliés à ces manifestations.

0: à l'université de Leyde. Propos recueillis par Cassandre Thomas.
1: Et cap sur l'Espagne pour finir ce journal.
0: Avec un mot de football, le FC Barcelone s'est imposé 3-0 à domicile contre Getafe à l'occasion de la 8e journée de Liga. On fait le point avec notre journaliste sportif, Ali Salahidine.
2: Le sans-faute continue pour le Barça en championnat. Les Catalans n'ont laissé aucune chance à Getafe au Camp Nou. Anthony Gordon et Gabriel Jesus ont fait parler leur expérience anglaise pour mettre le Barça sur orbite face à Getafe. Le premier a frappé dès la deuxième minute avant que le second ne double la mise à la demi-heure de jeu. Au retour des vestiaires, Jules Koundé a parachevé le succès catalan. Les Blaugrana poursuivent ainsi leur marche en avant et conservent les commandes de la Liga avec 24 points après 8 journées. Le Real Madrid a lui vécu une soirée pour le moins surréaliste au Santiago Bernabéu. Les Merengues ont fini par s'imposer face à Villarreal 1-0, mais l'image forte de la rencontre restera l'expulsion de Vinicius Junior. Entré en cours de jeu et lors d'une action conclue par un but du Brésilien, les images ont révélé un geste passé inaperçu dans le feu de l'action. Vinicius avait tiré les cheveux d'un joueur adverse alors qu'il filait vers la surface. Après consultation des images, l'arbitre a annulé le but avant de sanctionner l'attaquant brésilien d'un carton rouge. Une scène aussi insolite que controversée. Mais malgré cette infériorité numérique, les Madrilènes ont préservé leur avantage et empoché 3 points précieux. Ils restent 3e avec 18 points à 6 longueurs du Barça, toujours leader du championnat espagnol, devant l'Atlético Madrid, 2e après sa victoire contre la formation d'Alavés sur le score de 2-1.
1: Les précisions de d'Ali Salahidine qui viennent conclure ce journal. Merci de l'avoir suivi. Merci beaucoup Anaïs Lavielle. On vous retrouve à 7h30 pour la prochaine édition du journal. Matin Info, ça continue. Restez avec nous.

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1: Vous êtes bien sur Média, merci d'être avec nous en ce dimanche matin. Nous sommes le 11 octobre, on va se réveiller doucement tous ensemble jusqu'à 9h. Avec notre invité ce matin, nous évoquerons les relations entre le Maroc et l'Espagne affectées par la crise migratoire dans la ville occupée de Ceuta. Le sujet a été longuement évoqué par le roi Mohamed VI lors de son discours vendredi lors de la rentrée parlementaire. Alors quel est l'avenir des relations entre Rabat et Madrid? La nomination de Fatima Zahra El Mansouri en tant que chef du gouvernement va-t-elle changer les choses? Nous ferons le point avec Béatrice Meza, professeure et chercheure à Sciences Po Rabat UIR. Une interview à suivre à partir de 8h15. Dans notre magazine culturel, nous irons à la découverte du tambour burundais. Plus qu'un instrument, c'est un patrimoine d'identité culturelle. Une façon de transmettre des messages politiques, sociaux et culturels très souvent utilisés lors des manifestations. Ce sera le sujet donc du magazine culturel à 7h20. Et dans un petit instant, nous serons en Israël où les élections législatives approchent, mais le 7 octobre vient influencer la campagne électorale, notamment avec les révélations de l'ancien secrétaire de Benjamin Netanyahou. Vous avez le programme. Très bonne matinée sur Média.
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1: Une matinée qu'on va débuter en Orient. C'est sur le territoire de l'Irak actuel que sont nées certaines des plus anciennes civilisations connues, de Sumer à Babylone en passant par Akkad et la Syrie. Une partie de cet héritage est aujourd'hui dispersée à travers le monde. Le ministère irakien de la Culture, du Tourisme et des Antiquités a annoncé un plan destiné à récupérer plus de 100 000 pièces archéologiques sorties clandestinement du pays après des fouilles illégales. Pour Bagdad, il s'agit de faire revenir en Irak des objets qui documente plusieurs millénaires d'histoire, de pratiques religieuses, d'écriture, d'art et de vie quotidienne. Pierre Boussel nous en dit plus dans la lettre d'Orient.
2: Plus de 100 000 antiquités, c'est l'ampleur de ce patrimoine que l'Irak veut aujourd'hui faire revenir au pays. Enjeu considérable pour un pays qui abrite les vestiges de quelques-unes des plus anciennes civilisations du monde arabe. La Mésopotamie, entre le Tigre et l'Euphrate, a vu se développer les cités sumériennes, l'Empire Akkad, Babylone ou encore les plus grands centres assyriens. Il y a là des tablettes inscrites de façon tout à fait magistrale. C'était dans la nuit des temps, des statuettes, des sculptures, des objets

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3: Bienvenue, si vous venez de nous rejoindre, c'est tombé hier, le président palestinien a annoncé le report des élections législatives de près d'un an. Elles devraient donc avoir lieu le 11 septembre 2027. Israël, de son côté, dit ne pas être responsable du report de ces élections législatives, des élections qui vont également avoir lieu en Israël dans quelques semaines. Dans deux semaines, plus précisément, les élections législatives auront lieu en Israël. Les responsabilités au plus haut niveau du pouvoir israélien dans le fiasco du 7 octobre n'en finissent pas d'agiter le débat intérieur. Les révélations de l'ancien secrétaire militaire de Benjamin Netanyahu pourraient influencer le scrutin. Pascal Zonshay nous en dit plus dans la chronique d'actualité.
4: Le général Avi Gil a jeté un pavé dans la mare en accordant il y a quelques jours une interview à deux médias israéliens. Il avait été le secrétaire militaire de Benjamin Netanyahu jusqu'en mai 2024. Le 7 octobre 2023, c'est lui qui avait dû réveiller le premier ministre israélien pour l'informer que l'attaque du Hamas venait de commencer. Et ces révélations confirment ce qui se disait déjà depuis des mois. Quelques semaines après l'attaque, le chef de cabinet de Benjamin Netanyahou s'était procuré les procès-verbaux des activités du Premier ministre le jour fatidique et avait modifié sur les registres l'heure du premier appel téléphonique qu'il avait reçu. Une manipulation qui pouvait avoir deux objectifs, soit faire croire que Netanyahou avait gardé le contrôle de la situation et donné les ordres de mobilisation sans attendre, soit laisser entendre que l'armée était au courant depuis des heures, n'avait rien fait pour enrayer l'attaque et choisit de ne pas réveiller le Premier ministre. Dans les deux cas, Benjamin Netanyahou ne serait donc pas responsable du chaos qui avait permis au Hamas de tuer 1200 personnes en quelques heures. Le général Gil a expliqué qu'il avait attendu en vain la formation d'une commission d'enquête pour témoigner et qu'il ne pouvait plus se taire. Cette fois, il ne s'agit plus de révélation de journalistes, mais d'une confirmation du cœur même de l'appareil du pouvoir. Les candidats des partis d'opposition ont réclamé l'ouverture immédiate d'une information judiciaire. À deux semaines des élections législatives, les Israéliens sont exaspérés des signes qui s'accumulent sur les défaillances de leur système. Les inconditionnels de Benjamin Netanyahou ne changeront plus leur vote. Reste à savoir si cela jouera sur celui des 11% encore indécis. En Israël, Pascal Zonshain pour Midi 1.
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0: International. Christian Xavier, un journaliste culturel, raconte avoir participé dans un festival régional où il y avait exhibition du tambour au Burundi, au Rwanda et en République démocratique du Congo. Le tambour burundais occupait à chaque occasion la première place, personne ne contestait.
1: C'était un événement ou plutôt un jeu au tambour qui est beaucoup plus visible, beaucoup plus enrichissant que le reste de ces tambours qu'on a vus. Les femmes du Rwanda, à Butare précisément, qui jouaient au tambour, et le tambour de Bukavu qui s'était déplacé à Goma. On a vu toutes sortes de tambours, mais le Burundais reste le meilleur.
0: Dismas Nilanyura, septuagénaire, est un vétéran tambourinaire. Il joue à ce rituel depuis 1981. Il est aussi président de la Fédération des clubs de tambourinaire. Il a déjà sillonné plusieurs pays à travers la planète à battre le tambour. Tout le monde apprécie et garde l'engouement quand le tambour burundais est en train d'être battu, dit-il.
2: Le tambour du Burundi est très apprécié au niveau international. Je vais vous donner l'exemple du Japon. Normalement, les Japonais ont dit que ce sont des gens qui n'aiment pas extérioriser leurs sentiments, mais nous avons resté dans 15 villes japonaises. De la première, Tokyo, il y a une famille, il y a un groupe de gens qui nous a suivis. Ils ont pris un congé et ils nous ont suivis partout.
0: Le tambour a plusieurs dimensions au niveau de sa signification dans la culture burundaise. Selon Émile Kwizera, poète, membre du Ballet National de la Culture et ancien cadre du ministère en charge de la culture, indique que dans la tradition burundaise, ce patrimoine symbolise le pouvoir.
3: Le tambour dans la tradition burundaise signifie trône, mais aussi a une autre dimension internationale. Mais dans la tradition burundaise, quand on dit que quelqu'un est au trône, le tambour y est pour quelque chose.
0: Pour sa part, Ferdinand Beramihigo, anthropologue, enseignant d'université, parlait d'un élément important du patrimoine, non seulement culturel, mais aussi symbolique. Cela va même au-delà des frontières, d'où le tambour burundais a même une certaine force spécifique.
4: Le tambour tire sa force d'une tradition, en fait, répandue à travers le monde. C'est un signe de mobilisation. C'est dans le monde entier. Une chanson française issue d'un conte dont le titre est « Le roi a fait battre tambour ». C'était en fait un roi qui voulait rassembler toutes les femmes pour voir quelle serait la plus belle femme. Il y a une certaine symbolique universelle pour le tambour.
0: Il y a toute une liste d'interdits autour du tambour. Le plus connu et qui reste observé étant que les filles et femmes ne sont pas autorisées à le battre, de par même ses parties composantes comparables à celles de la femme. Les seins, le nombril, le ventre, etc. Alors que les baguettes utilisées pour le battre sont comparables au bras du roi.
3: C'est caché dans le secret ancestral lié autour du rituel du tambour. Il est interdit aux femmes de battre le tambour. On dit, entre guillemets, la femme serait en train de se battre si elle bat le tambour.
0: Le tambour burundais est inscrit au patrimoine culturel immatériel de l'humanité. Ce n'est nulle part au monde, avec tout ce qu'il véhicule comme message et tous les rites qui l'entourent.
3: C'est-à-dire que cet élément n'est présent nulle part ailleurs que dans ce pays. Pour le cas d'espèce, le tambour, en tant que tel, c'est reconnu le tambour burundais.
4: C'est le jeu du tambour, tout cela, tout ce que ça demande, tous les rites autour, tous les interdits autour, les différentes manières dont on joue le tambour, le message qu'on véhicule, celui à qui on bat le tambour, c'est justement les éléments, les composantes immatérielles du tambour. Ce qui est inscrit, ce n'est pas donc le tambour, c'est le jeu du tambour avec tout ce que je viens de citer.
0: Est-ce que le Burundi profite pratiquement de l'inscription de son tambour au patrimoine culturel immatériel mondial? L'anthropologue Ferdinand soutient que non.
4: Vraiment non, puisque nous savions déjà que le tambour était attrayant. De toute façon, je n'ai jamais vu un endroit au monde où on joue du tambour et où les gens restent indifférents. Que ce soit aux États-Unis, que ce soit au Japon, que ce soit en Australie, quand on joue du tambour burundais, en tout cas, les gens admirent.
0: Mais le poète Émile Kwizera nuance, quand le tambour résonne au-delà des frontières, il rend plus visible l'image du Burundi à travers le monde.
3: Le Burundi peut en profiter. Nous avons maintenant la diaspora partout dans l'Afrique, dans les quatre coins du monde. Quand ça résonne, quiconque parmi les spectateurs peut dire « ça c'est le tambour burundais ».
0: Professeur Beramihigo propose qu'il y ait une maison du tambour pour attirer les touristes. Les visiteurs pourraient avoir toutes les informations autour et goûter aussi au jeu du tambour en présentiel.
4: Dans cette maison du tambour, il y aurait des tambours, il y aurait aussi quelqu'un qui donne des explications sur tout ce qui le concerne, sur sa symbolique. Et il y aurait un horaire régulier de jeu du tambour. Les gens, ils viendraient d'eux-mêmes. Cela permettrait au tambour d'être plus connu qu'il ne l'est. Programmer aussi les exhibitions.

0: Vision de tambour, détourner de tambour dans les différents pays. Il ne faut pas attendre qu'on nous appelle, dire on va organiser une tournée du tambour en France, en Lorraine, on va se présenter à Lyon, on va se présenter à Toulouse, etc., etc.
1: Le tambour du Burundi est un instrument de percussion traditionnel. Il est associé à l'ancienne monarchie, aux cérémonies collectives et à la transmission des messages sociaux, politiques et culturels. Il est inscrit au patrimoine culturel de l'humanité depuis le 27 novembre 2014. Léonce Vitaliho, Bujumbura, Médine.

Sunday Morning par Torren Wells. La date est parfaite pour écouter ce morceau. Par ailleurs, dans un instant, le journal de 7h30 avec Anaïs Laviel, c'est juste après la météo. Au Maroc, l'après-midi, le ciel sera nuageux à partiellement nuageux au nord de la ligne Figi-Glayoun, partiellement nuageux à souvent ensoleillé au sud de Darla et clair ailleurs. Il pleuvra en fin de journée à l'est de la ligne Chefchaouen à Zilal. 16 degrés, c'est la minimale attendue à Ifrane avec des nuages et quelques orages. 17 degrés attendus également à Chefchaouen avec là aussi quelques nuages. Il fera 20 degrés à Kenifra et Figi. 21 attendu à Benimelal et Tingir. Il fera 22 à Errachidia, 23 du côté de Taza avec un peu de soleil. 24 degrés est prévu à Fès, Oujda et Safi. Pour la capitale, Rabat, il fera 25 degrés, tout comme à Casablanca et Nador. 26 degrés prévus à Marrakech, Agadir et Essaouira, avec des nuages. 27 degrés à Tanger et Darla. Il fera 29 du côté de Laayoune, sous le soleil. Et 32 degrés, c'est la maximale prévue à Smara, sous les nuages. Dans le reste de l'Afrique du Nord, il fera 32 degrés à Nouakchott sous un ciel couvert, 24 à Alger avec quelques orages, comptez 27 à Tunis, là aussi sous un ciel couvert, de même qu'à Tripoli avec 26 degrés. En Afrique de l'Ouest, 30 degrés prévus à Abidjan avec des nuages, il y aura de la pluie à Lagos sous 31 degrés, 29 prévus à Dakar avec des orages, météo similaire à Bamako et Conakry avec respectivement 34 et 28 degrés. Enfin, il fera 35 à Ouagadougou sous un ciel couvert. Dans le reste du monde, temps gris à Paris où le mercure affichera

0: à 17 degrés. Il fera 16 à Londres, toujours avec des nuages. Un temps couvert également à Rome et à Madrid avec 25 et 24 degrés. Il pleuvra à Berlin avec 13 degrés. En Asie, comptez 27 à Tokyo sous le soleil. Un temps ensoleillé également à Pékin avec 32 degrés. Et le ciel sera bleu également du côté de Séoul. 27 degrés sont prévus. Enfin, dans le monde arabe, le thermomètre affichera 39 degrés à Bagdad avec du soleil, 28 à Damas sous les nuages et 39 du côté de la Mecque. Il est 7h30, c'est le retour d'Anaïs Laviel en studio pour le Nouveau Journal. Bonjour Anaïs.
1: Bonjour Martin, bonjour à toutes et à tous.
0: Et le cessez-le-feu entre dans sa deuxième année à Gaza.
1: Pourtant, aucunement respecté, l'accord de trêve est quotidiennement violé par Israël qui poursuit sa guerre génocidaire. Nous serons en Palestine dès le début de ce journal.
0: La profession de journaliste de plus en plus menacée en Égypte.
1: Les organisations de défense des droits de l'homme dénoncent une grave attaque contre les médias indépendants après l'arrestation des reporters de Matzdash, correspondance à venir. Au Maroc, le discours du roi Mohamed VI vendredi pour l'ouverture de l'année législative a mis l'accent sur le secteur privé. Ce n'est pas la première fois que le souverain appelle à plus d'investissements privés, vous l'entendrez.
0: Et l'Ukraine cédera-t-elle aux pressions des États-Unis ?
1: Face à la hausse du prix du pétrole, le président Donald Trump a ordonné à Kiev de changer de président et de ne plus frapper les infrastructures d'hydrocarbures russes. Les détails en fin d'édition.
0: Le 10 octobre 2025, c'était il y a un an et un jour.
1: L'accord de cessez-le-feu entre Israël et le Hamas entré en vigueur à la suite d'un plan en 20 points proposé par Washington. Une trêve qui n'a jamais été respectée par Tel Aviv. Un an plus tard, une centaine d'ONG et d'associations de défense des droits de l'homme dénoncent la poursuite par Israël des bombardements qui ont fait plus de 1400 morts, dont plus de 300 enfants, ainsi que des milliers de blessés. En parallèle, le blocus humanitaire soumet les Palestiniens à une mort lente, comme l'a souligné la rapporteure des Nations Unies pour le territoire palestinien occupé, Francesca Albanese. Les précisions de notre correspondante sur place, Valérie Ferron.
2: Un an après l'annonce du cessez-le-feu, enfants et adultes de la bande de Gaza restent soumis à des bombardements israéliens quotidiens et meurtriers, ainsi qu'au blocus qui laisse les familles au milieu des gravats, avec de gros problèmes pour se loger et se nourrir, dans un environnement sanitaire catastrophique. L'aide humanitaire n'entre toujours qu'au compte-gouttes. Le secteur de la santé fait face à de multiples contraintes, l'empêchant de soigner convenablement les malades et les blessés, et les pénuries de médicaments sont nombreuses. La crise s'aggrave à chaque fermeture des points de passage, comme dernièrement lors des fêtes juives. Ibrahim Aboulkhair, responsable du secteur pharmaceutique pour le Croissant Rouge palestinien à Gaza, sur l'antenne de la radio gouvernementale.
3: Notre secteur souffre de gros problèmes pour obtenir ce dont nous avons besoin. Nous demandons régulièrement à la Croix-Rouge et à l'OMS de nous aider à transférer nos stocks de médicaments présents en Cisjordanie vers la bande de Gaza. Mais depuis plus de 8 mois, l'OMS n'arrive pas à faire entrer les camions.
2: Pour les Palestiniens, le cessez-le-feu n'a donc été que la poursuite de la guerre génocidaire qu'Israël a entrepris il y a 3 ans, le blocus devenant une arme plus redoutable encore que les bombardements. Avec l'accord, l'espace où les familles sont obligées de s'entasser ne cesse de diminuer, l'armée israélienne occupant actuellement environ 70% de la bande de Gaza. En Palestine, Valérie Ferron pour Midi 1.
0: Des frappes qui se poursuivent également en Arabie Saoudite.
1: La journée d'hier a été la plus meurtrière dans le pays depuis 2015. Les Houthis ont attaqué l'aéroport de Riyad avec un missile dans l'après-midi de ce samedi. Attaque qui a tué au moins 12 personnes et blessé plus de 300. Ce matin, le premier ministre pakistanais a condamné cette offensive inacceptable qui constitue, selon lui, une grave menace pour la paix et la stabilité régionale. Washington, allié de Riyad, a dit réfléchir à s'engager dans le conflit. Conflit qui oppose, je le rappelle, les rebelles yéménites pro-iraniens aux forces gouvernementales yéménites soutenues par le royaume saoudien.
0: Et plus à l'ouest, c'est une autre menace qui fait la une en Égypte.
1: Celle à l'encontre des journalistes dans le pays. Voilà 2 semaines que 6 journalistes du média d'investigation Matzdash sont derrière les barreaux, inculpés pour diffusion de fausses informations et soupçons de liens avec les frères musulmans. De fausses accusations selon une partie de la société civile qui se mobilise pour leur libération. Reportage au Caire de notre correspondante Justine Babin.
4: Le journalisme n'est pas un crime, lisait-on sur des pancartes dimanche au syndicat des journalistes égyptiens. L'organisation consacrait une conférence au recours abusif à l'emprisonnement contre la profession. Le sort des journalistes de Matzdash était dans toutes les pensées. Pour l'avocat des droits humains Nabeh El Ghanadi, leur arrestation marque un tournant dans la répression contre les médias indépendants dans le pays.

0: On a aujourd'hui 20 journalistes emprisonnés, en plus de ceux de Matsadash. Mais ce qui est nouveau, cette fois, c'est qu'une rédaction entière a été arrêtée. L'objectif est de forcer le média à s'arrêter.
1: Certains membres de la rédaction ont déclaré avoir été victimes de tortures et contraints d'enregistrer des aveux préfabriqués. Le syndicat des journalistes a déposé plainte auprès du procureur pour que soient examinées ces allégations. Iman Raouf, membre de la direction, alerte sur le fait que ce type d'arrestation dépasse le seul cadre de la liberté de la presse.
2: À chaque fois, lorsque je demande au parquet quelles sont les informations prétendument mensongères, il s'agit souvent de publications sur Facebook qui expriment une opinion. C'est pour cela qu'il ne s'agit pas seulement d'une crise du journalisme. Ce sont plus largement des sanctions contre l'expression d'opinion.
1: Ces acteurs de la société civile réclament la libération des journalistes. Le procureur général doit trancher en début de semaine sur leur maintien en détention provisoire dans l'attente d'un éventuel procès. Justine Babin, au Caire, pour Médias.
3: Et Afrique du Nord toujours, direction le Maroc.
4: Le roi Mohamed VI a prononcé un discours vendredi après-midi à l'occasion de la rentrée parlementaire. Une allocution dans laquelle il s'est adressé au secteur privé. Selon lui, le secteur privé doit renforcer son rôle en tant qu'acteur stratégique de la transformation qui s'opère dans notre pays. Ou encore, il doit être plus entreprenant, plus créatif et plus apte à créer des opportunités d'emploi et à développer ses capacités d'investissement et d'exportation. En réalité, ce n'est pas la première fois que le souverain appelle à plus d'efforts du secteur privé. Écoutez à ce sujet l'analyse de l'économiste Mehdi Fakir.
5: Le secteur privé doit capter les directives royales et les signaux des discours de Sa Majesté qui insistent et qui appellent le secteur privé à jouer son rôle. Aujourd'hui, nous parlons d'un rôle sacré pour le secteur privé. Il faut qu'il s'inscrit pleinement. C'est à la limite un devoir national. C'est le patriotisme économique. Et qu'aujourd'hui, Sa Majesté, effectivement, réitère cet appel à ce secteur pour qu'il joue pleinement son rôle. Donc aujourd'hui, réaction de la CGM en bilan. Donc la CGM en tant que représentation des entreprises, avec bien sûr les chambres de commerce, toutes les représentations et les organismes interprofessionnels sont appelés aujourd'hui à capter ce signal royal et encadrer leurs membres et les différents acteurs économiques pour aller dans cette belle dynamique et participer à la modernisation et à cet effort collectif de modernisation et de progrès pour notre économie.
4: Voilà l'analyse de Mehdi Fakir, économiste, sur ces appels répétés du roi Mohamed VI à plus d'investissements privés, des propos recueillis par Constantin Jallot.
3: Et toujours dans ce contexte, les discussions politiques se poursuivent dans le royaume pour former la prochaine équipe gouvernementale.
4: Et depuis les élections du 23 septembre, vous le savez, la chef du gouvernement s'entretient avec différents partis pour former la majorité, une majorité qui pourrait inclure l'USFP. Réuni hier à Rabat, le parti de gauche s'est montré désireux de participer au prochain gouvernement. L'Union socialiste des forces populaires a donné plein pouvoir à son secrétaire pour discuter avec Fatima Zahra El Mansouri des modalités de son intégration au sein de la future majorité.
3: Il est temps pour l'Ukraine d'avoir un nouveau président.
4: C'est l'idée du locataire de la Maison-Blanche. Hier, Donald Trump a estimé que Volodymyr Zelensky n'était pas de taille pour mettre fin à l'invasion russe en Ukraine. Il l'a aussi exhorté de cesser ses attaques sur les infrastructures d'hydrocarbures russes. Bonjour Constantin Jallot.
6: Bonjour Anaïs, bonjour à toutes et tous.
4: Ces commentaires arrivent dans la foulée d'un accord controversé sur le diesel russe et alors que les prix à la pompe grimpent aux États-Unis dans un contexte électoral tendu. Conséquence, Constantin, cette nouvelle brouille entre Washington et Kiev.
6: La relation entre les deux chef d'État n'a jamais été aussi mauvaise que depuis leur dernier clash à la Maison-Blanche le 28 février 2025. Rappelez-vous, Donald Trump avait durement critiqué son homologue ukrainien devant les caméras qui avait précipitamment quitté la Maison-Blanche. Aujourd'hui, rebelote, Donald Trump veut un autre chef d'État à Kiev car Volodymyr Zelensky ne serait pas capable de mettre fin à l'invasion russe dans son pays. Washington critique aussi de Kiev ses attaques sur les raffineries russes. Vous l'avez dit, le carburant brûle dans un monde où l'approvisionnement en pétrole est sous forte tension à cause aussi de la guerre au Moyen-Orient alimentée par les États-Unis. États-Unis où par ricochet les prix aux stations-service grimpent, ainsi que la grogne des électeurs à un mois d'un scrutin des midterms déterminant. L'administration Trump a réagi hier par un deal avec Moscou et la mise sur le marché mondial de près de 5 millions de tonnes de diesel russe.
4: Un accord à rebours de la vingtaine de paquets de sanctions européennes prises contre la Russie.
6: Et l'Union européenne qui réagit par sa chef de la diplomatie Kaja Kallas, la suspension des sanctions sur le diesel russe fournit à Moscou plus de moyens pour financer la guerre. Moscou qui se réjouit, selon l'émissaire du président, la coopération russo-américaine dans le secteur du diesel et de l'énergie profitera au monde. Une promesse doublée de

0: celle de Donald Trump, les prix du diesel vont baisser avec des chiffres records et vite, à l'inverse des bombardements russes sur des cibles civiles ukrainiennes qui, eux, augmentent chaque mois.
1: Merci beaucoup Constantin Jallot pour ces précisions et notez que par la suite de ses propos à son encontre, le président ukrainien a reçu le soutien du Premier ministre.

0: sportive, une semaine encore particulièrement riche avec la fin de Lionel Messi, avec l'Argentine, au conflit de Ronaldo qui se poursuit avec la sélection portugaise. On va parler basket et golf. Bah, Moncef Zamrat passe donc en revue la presse sportive avec en une également le dossier de la finale de la CAN 2025 entre le Maroc et le Sénégal et qui est désormais entre les mains du tribunal arbitral du sport.
1: Le TAS rendra bientôt sa décision, annonce Sia Biladi. Express analyse de son côté le camp marocain sur la réserve après l'audience, contrairement à la partie sénégalaise qui s'est exprimée à la sortie du tribunal. Le TAS examine d'ailleurs les arguments des trois parties, titre Le Matin, en référence aux représentants marocains, sénégalais et à la Confédération africaine de football. Au Sénégal, Wiv Sports affiche sa confiance et titre « Il n'y a pas d'autre possibilité qu'une décision favorable au Sénégal », reprenant les propos d'un avocat invité de sa rédaction. RMC Sport revient sur 5 heures d'audience, des débats sereins et une décision rapide. Le média souligne que le dossier Maroc-Sénégal a enfin été examiné par le TAS. Reste désormais à attendre le verdict. Autre actualité du football marocain, les Lions de l'Atlas, changement de cap à la tête de l'équipe féminine, titre Média 24, après la nomination d'Eric Blaïk au poste de sélectionneur. Maroc Diplomatique s'interroge sur le choix qui soulève des interrogations, tandis que Foot National rappelle qu'Eric Blaïk est un ancien adjoint de Corinne Diacre et d'Hervé Renard en équipe de France féminine. Sur le terrain, en revanche, les débuts sont réussis. Le 360 Sport salue les premiers pas du technicien français après la victoire des Marocaines face à l'Ouzbékistan. 3 buts à 1 grâce à un triplé d'Ebtissem Jreidi. Direction l'Europe avec Cristiano Ronaldo. Le média britannique Mirror évoque une suspension du Portugais après son départ mouvementé du rassemblement de la sélection. Au Portugal, le quotidien A Bola consacre sa une au commandement de Cristiano Ronaldo, résumé par cette formule « Je veux, je peux ». Et Jordan. En attendant, la star portugaise a retrouvé le chemin des filets vendredi. Foot Mercato met en avant le tifo énorme des supporters d'Al Nassr en soutien à Cristiano Ronaldo. Une autre légende du football mondial fait l'actualité. Lionel Messi, l'Argentine, à la recherche d'un numéro 10 pour le remplacer, indique Deutsche Welle, alors que le capitaine argentin a disputé son dernier match avec l'Albi Céleste. En Argentine, TIC Sports a consacré une édition entière à cette dernière soirée du 6 octobre, qualifiée d'historique. Golden Palace News revient pour sa part sur les 5 moments clés sous le maillot de l'Albi Céleste. France 24 évoque de son côté un dernier tango avec l'Argentine. RMC Sport relance un débat éternel. Messi a-t-il dépassé Maradona? Mais cette soirée d'hommage à Messi a également suscité la polémique. Foot Mercato revient sur le Bénin déçu de l'après-match contre l'Argentine. Les joueurs béninois n'auraient reçu ni maillot ni souvenir à l'issue de cette rencontre. Goal évoque même des joueurs traités comme de simples accessoires, affirmant que le Bénin aurait également été privé d'une part des revenus générés par le match. Le golf à présent, Adam Bresnou au 13e rang mondial, exploit historique, titre H24 Info, qui souligne la performance du golfeur marocain sur le circuit international. En revanche, l'actualité est plus agitée. L'équipe annonce que John Rahm va quitter le Live Golf après 3 titres de champion en 3 saisons. Ouest France précise que le golfeur espagnol juge les conditions du nouveau projet inacceptables, une décision qui marque un tournant dans son avenir sur le circuit. Du golf au basketball avec une initiative marocaine en faveur des jeunes. Apprendre et partager la passion du basketball, titre l'Opinion. De septembre 2026 à mai 2027, plus de 2000 filles et garçons sont concernés par ce programme, déployé à Khribga, El Jadida, Ben Grir, Youssoufia Layoun et Esfi. À l'échelle africaine, Africa 24 TV annonce que NBA Africa et Questwater Global vont construire 55 terrains de basket en République démocratique du Congo, et ce en hommage à Dikembe Mutombo. Enfin, le projet NBA Europe continue de faire parler de lui. Basket USA hausse le ton avec ce titre. Avec ou sans l'Euroleague, Adam Silver, président de la NBA, confirme que la NBA Europe verra le jour. Dans le même temps, Paris Basketball rapporte que les propriétaires de l'Euroleague prévoient de confirmer l'expansion en restant à l'écart de l'offre NBA. Deux projets concurrents qui pourraient bien redessiner l'avenir du basketball européen. Et c'est ainsi que se referme notre revue de presse des sports. On se retrouve la semaine prochaine à la même heure, mais surtout et toujours au même endroit.
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0: La revue de presse sportive signée Moncef Zamrat. On va rester dans le monde du sport puisque la saison de la NBA recommence la semaine prochaine. Alors qui pour succéder aux Knicks après leur succès la saison dernière? L'occasion pour nous de

Si vous êtes né dans les années 80, que vous êtes fan de basket et que vous suivez la NBA, alors vous n'avez pas pu passer à côté de ce morceau Sirius d'Alan Parsons Project, sorti en 1982 dans l'album High in the Sky, le sixième du groupe et sûrement le plus connu. Avant d'être auteur, compositeur, interprète dans le monde du rock progressif, Alan Parsons, c'est avant tout un ingénieur du son qui a travaillé dans le studio d'Abbey Road pour le morceau Let It Be des Beatles, ainsi que sur les albums Atom Heart Mother et The Dark Side of the Moon de Pink Floyd, excusez du peu. La particularité de ce groupe, c'est que chacun de ses albums démarre avec un morceau instrumental qui nous imprègne de l'ambiance à venir. Et c'est donc Sirius qui est chargé de cela, avec un arpège devenu légendaire et qui marque tout de suite les esprits, et les Chicago Bulls ne sont pas passés à côté.

Je vous le disais, si vous êtes fan de basket, vous avez sûrement vu ces vidéos de l'entrée des joueurs des Chicago Bulls dans les années 90. Une période où les Bulls raflaient tout, porté par un certain Michael Jordan. L'arrivée du joueur mythique lors de la draft en 1984 coïncide d'ailleurs avec le choix de Sirius comme musique d'entrée pour les joueurs de Chicago. Ce choix, on le doit à Tommy Edwards, alors DJ, et speaker pour l'équipe au Taureau Rouge. Il entend ce morceau au cinéma et se dit qu'il ferait un bon hymne pour les Bulls. Au départ, son choix s'était porté sur Thriller de Michael Jackson ainsi que le générique de la série Miami Vice, mais aucun des deux ne dégageait toute l'atmosphère que créait Sirius avec son crescendo et son solo de guitare. Le public est conquis immédiatement, tout comme Michael Jordan. Les Bulls tenaient là une chanson qui allait les suivre encore des années.

Et Alan Parsons, dans tout ça, ça ne le dérangeait pas. En fait, il a appris seulement bien plus tard que son morceau était devenu le nouvel hymne du basket. Je pense que 75% des gens qui l'ont entendu ignoraient qui était l'auteur et l'interprète, a plaisanté Alan Parsons en interview. Il admet tout de même qu'il aurait aimé être prévenu avant, mais se dit tout de même heureux de ce qui est devenu le morceau qui ne devait être qu'une introduction à Eye in the Sky. Aujourd'hui, cette musique est devenue indétachable des Bulls de Chicago, de Michael Jordan, du monde du basket et même du sport en général, puisqu'elle accompagnait l'entrée des joueurs lors de chaque match de la dernière Coupe du Monde de football.

0: Sirius d'Alan Parsons Project, musique donc d'entrée des joueurs des Chicago Bulls de la NBA. Tout de suite, on reste encore une fois dans le monde du sport, puisque Ali Salahidine vient de nous rejoindre en studio pour la nouvelle édition de Sport Matin. Bonjour Ali.
1: Bonjour Martin, bonjour à tous.
0: Et on démarre avec le football au Maroc. Hier, le Difa d'Al-Jadida s'est offert sa première victoire en championnat.
1: Oui, une victoire et des buts. Le DHJ s'est rassuré à l'occasion de la troisième journée de Botola Pro Inouï. Sur la pelouse d'Amaltiznit, nouveau promu, les Jadidis se sont imposés 5-2. La victoire des visiteurs est à mettre sur le compte d'Abdelzak Nahrous, auteur d'un quadruplé, et d'Ibra Lo à 10 minutes de la fin du temps réglementaire, tandis que Zakaria Salah et Yassine Zra ont réduit l'écart pour le nouveau promu. Ce succès, le premier de la saison du Difa d'Al-Jadida, lui permet

0: et d'empocher 3 points et grimper à la 12e place au classement, tandis qu'Amal Tiznit est 13e avec 3 points. La réaction de Ricardo Cheo, l'entraîneur du DAJ, au terme de cette victoire.
1: Bon match. On montre que nous sommes une équipe avec le caractère, une équipe qui après perdre le premier match, qui c'est pas facile faire la gestion de la partie émotionnelle de notre joueur. Aujourd'hui, notre équipe il fait un grand match, on fait 5 buts, jouer à l'extérieur comme ça avec le caractère que le joueur il montre, c'est une victoire très importante pour nous. On va continuer parce que le prochain match il est très important pour nous parce qu'on va jouer à notre maison avec notre supporter. La dernière déclaration c'est pour notre supporter, pour merci pour l'appui. On va continuer à travailler pour cette maillot parce que le joueur il montre aujourd'hui, il montre pour Contridad le même caractère. Et on va continuer à travailler fort pour faire le meilleur.
0: Voilà donc Ricardo Cheo, l'entraîneur du Difa Adeljadida, qui retrouve le chemin de la victoire. On rappelle qu'avant ce match, le DAJ était lanterne rouge après 2 journées catastrophiques. 8 buts encaissés contre seulement 2 marqués. Ça va mieux avec ces 5 buts à mettre à l'actif du DAJ. L'autre match de la soirée a permis au Kaoukab de Marrakech de s'imposer 2-1 face à l'Ittihad de Tanger. La journée se conclut ce soir, cette troisième, avec l'opposition entre le Wydad de Casablanca et le CODM de Meknès. Rencontre à suivre à partir de 20h.
2: Et direction l'Europe, et plus précisément l'Allemagne, où Ismaël Saïbari a de nouveau marqué.
0: Oui, l'international marocain a inscrit son 2e but en 5 journées de Bundesliga hier à l'occasion de l'opposition entre le Bayern Munich et Augsbourg. Le match n'a pas connu de vainqueur. 2 buts partout, parfaitement servi par Harry Kane. Le Marocain a égalisé à la 55e. Le Bayern était mené après seulement 8 secondes de jeu, ce qui correspond au but le plus rapide de l'histoire de la Bundesliga. Le Lion de l'Atlas avait inquiété à la demi-heure de jeu après s'être plaint d'une blessure sûr à l'œil, mais tout va bien pour le Marocain. Le Bayern enchaîne, lui, le 29e match de rang à l'extérieur en championnat sans défaite. En Angleterre, une fois mené au score, Arsenal a trouvé les ressources pour se rebeller et renverser Leeds United 2-1 hier à l'occasion de la 6e journée de Premier League. Les Gunners, qui restaient sur une sévère défaite avant la trêve contre Brighton, repartent ainsi de l'avant et pour revenir provisoirement à hauteur de Manchester City en tête de la Premier League avec 15 points. Leeds subit son premier revers de la saison. Derrière, Chelsea a régalé. Jordan Henderson et Morgan Rodgers n'ont eu besoin que de 3 minutes pour marquer 2 buts avec les Blues et assurer un beau samedi à Stamford Bridge avec un succès 5-1 contre Bournemouth. De son côté, Brighton restera sur le podium à l'issue de cette 6e journée grâce à un succès 2-0 contre Sunderland malgré une expulsion en 2e période. Enfin, Manchester United a été accroché à domicile par Tottenham. Score final 1-1. À suivre aujourd'hui le choc de cette 6e journée. À partir de 15h30, Liverpool reçoit Manchester City. Les Citizens doivent s'imposer pour rester seuls aux commandes du championnat, alors que les Reds ont l'occasion de revenir à 3 points des leaders en cas de succès.
2: Et en Espagne, le FC Barcelone a encore frappé.
0: Ouais, le sans-faute continue pour le Barça en championnat. Les Catalans n'ont laissé aucune chance à Getafe au Camp Nou avec un succès 3-0 à l'occasion de la 8e journée de Liga. Anthony Gordon et Gabriel Jesus ont fait parler leur expérience pour mettre le Barça sur orbite face à Getafe. Le premier a frappé dès la 2e minute avant que le second ne double la mise à la demi-heure de jeu. Au retour des vestiaires, Jules Koundé a parachevé le succès catalan. Les Blaugrana poursuivent ainsi leur marche en avant et conservent les commandes de la Liga avec 24 points. Le Real Madrid a lui vécu une soirée pour le moins surréaliste au Santiago Bernabéu. Les Merengues ont fini par s'imposer face à Villarreal 1-0. Mais l'image forte de la rencontre restera l'expulsion de Vinicius Junior lors d'une action conclue par un but du Brésilien. Les images ont révélé un geste passé inaperçu dans le feu de l'action. Vinicius avait tiré les cheveux d'un joueur adverse alors qu'il filait vers la surface. Après consultation des images, l'arbitre a annulé le but avant de sanctionner l'attaquant brésilien d'un carton rouge. Une scène aussi insolite que controversée. Mais malgré cette infériorité numérique, les Madrilènes ont préservé leur avantage et empoché les 3 points de la victoire. Il reste 3e avec 18 points à 6 longueurs du Barça, toujours leader du championnat espagnol devant l'Atlético Madrid, vainqueur 2-1 hier de l'équipe du Deportivo Alaves. Enfin, en France, ce n'était pas vraiment une partie de plaisir pour Lille hier, mais les Dogues ont rapidement réussi à s'imposer grâce à l'ouverture du score de Dylan Bacqua ont réussi donc à s'imposer face au Havre 1-0 à l'occasion de cette

0: Sixième journée de Ligue 1, les Nordistes qui ont déploré la blessure de Thiago Santos profitent également du nul du leader l'AS Monaco pour revenir à un point de la première place. Derrière, le Paris Saint-Germain va mieux. C'est la profondeur de son banc qui a fait la différence face au Mans. Un temps accroché, le club de la capitale a pu compter sur l'entrée en jeu de ses cadres pour se défaire du promu. 3-1 au Parc des Princes. Kvara a été déterminant et Magnès Akliouche a inscrit son premier but avec Paris. Luis Enrique, l'entraîneur du club brésilien.
1: C'est toujours positif pour les joueurs et à niveau individuel de faire de bonnes prestations, de bonnes performances, c'est important. Mais pendant la saison, il y aura des joueurs qui passent pour des différents moments. Je ne suis pas préoccupé. C'est normal, c'est habituel. Il faut savoir que ça c'est partie de la compétition, de la vie de chaque joueur. Et ce qui m'intéresse, c'est voir la mentalité de tous les joueurs, n'importe quel que soit le niveau, l'attitude et le compromis avec toute l'équipe.
0: Voilà donc désormais le Paris Saint-Germain est cinquième de Ligue 1 et revient à 4 points du leader l'AS Monaco. Enfin, en Italie, l'Inter Milan a corrigé Parme à l'occasion de la sixième journée de Serie A. Succès 3-0 pour les Nerazzurri qui prennent seuls les commandes du championnat en attendant le déplacement de l'AS Rome sur la pelouse de Com. C'est à suivre aujourd'hui.
2: Et enfin, un peu de tennis. L'aventure se poursuit pour Carlos Alcaraz en Chine.
0: Un peu plus d'une heure de match et voilà Carlos Alcaraz au troisième tour du Master de Shanghai. L'Espagnol vainqueur à Tokyo pour sa rentrée. L'entrée a facilement dominé l'Argentin Juan Martín Cerúndolo en deux manches. Alcaraz affrontera Zizou Berg. De son côté, Arthur Fils a également imposé sa loi face à Pavel Kotov hier pour son entrée en lice lors de ce Master. Tête de série numéro 8 dans ce tournoi, le tricolore s'est imposé en deux manches en se montrant sérieux. Au prochain tour, il défiera le néerlandais Botit van de Zandschulp qui a réussi à écarter Alex Mikkelsen.
2: Merci beaucoup Ali Salahidine. On vous retrouve à 8h40 pour la prochaine édition de Sport Matin. Le journal de 8h dans un tout petit instant. On marque une courte pause. A tout de suite.
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2: Et tout de suite la météo avec moi, Manim Nabou.
5: في المغرب يرتقب أن تتباين درجات الحرارة بين مناطق المملكة مع احتمال نزول زخات رعدية محلية فوق الأطلس والمرتفعات الشرقية والجنوبي الشرقي. درجات الحرارة المتوقعة 32 درجة بشفشاون، 16 درجة بإفران، 25 درجة بالدار البيضاء، وكذلك بالعاصمة الرباط، 24 درجة بالناظور، 28 درجة بطنجة. في منطقة شمال إفريقيا ينتظر أن تبلغ درجات الحرارة 26 درجة في طرابلس مع سماء متغيرة السحب، و 26 درجة كذلك بتونس مع سحب متفرقة واحتمال أمطار محلية، فيما تصل إلى 28 درجة في نواكشوط مع احتمال نزول أمطار متفرقة. في غرب وشرق القارة الإفريقية يتوقع أن تسجل الحرارة 29 درجة في أبيجان، و 31 في دكار، 33 درجة في واغادوغو، 32 درجة في دار السلام مع احتمال تشكل سحب رعدية محلية في بعض المناطق. أما في أوروبا وأمريكا الشمالية فيرتقب تسجيل درجات حرارة في حدود 17 درجة في باريس، 24 درجة في مدريد، و 23 درجة في روما، 14 درجة في برلين. في المنطقة العربية يتوقع أن تصل درجات الحرارة إلى 26 درجة في بيروت، 38 درجة في مكة المكرمة، 36 درجة في دبي، 28 درجة في دمشق، 37 درجة في بغداد مع أجواء حارة ومشمسة في عدد من المناطق.
2: Il est 8h, le journal c'est tout de suite avec Nourdine El Houtsi. Bonjour Nourdine.
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3: 8h16 sur Média 1. Merci d'être avec nous. Tout de suite, place à notre invité du jour. Les relations entre le Maroc et l'Espagne continuent d'être affectées par la crise migratoire dans la ville occupée de Septa. Le sujet a été longuement évoqué par le roi Mohamed VI lors de son discours vendredi, lors de la rentrée parlementaire. Alors, quel est l'avenir des relations entre Rabat et Madrid? La nomination de Fatima Zahra El Mansouri en tant que chef du gouvernement va-t-elle changer les choses? On fait le point ce matin avec Béatrice Meza, professeure chercheur à Sciences Po Rabat, UIR. Bonjour Béatrice Meza.
4: Et bonjour.
3: Alors, le précédent gouvernement a tenu à garder une certaine relation de courtoisie avec l'Espagne malgré la crise migratoire. Nasser Bourita, alors ministre des Affaires étrangères, avait rappelé que la relation entre les deux pays restera fondée sur l'accord de 2022. Est-ce que le nouveau gouvernement pourrait prendre une direction différente ?
4: Je ne pense pas. Je pense que, justement, cet accord 2022, ça va représenter la continuité entre l'Espagne et le Maroc, notamment. C'est-à-dire que, dans le scénario espagnol, soit le gouvernement de gauche ou soit notre gouvernement de droite, le soutien au plan marocain d'autonomie doit être compris d'abord dans un contexte géopolitique international qui est très important, et aussi comment une solution qui est la raisonnable, qui est l'envisageable pour justement résorber des situations territoriales. Et je pense que soit le gouvernement d'aujourd'hui qui déjà avait signé ce soutien qui est très important évidemment pour soit l'agenda marocaine et aussi une nouvelle agenda de l'Espagne vis-à-vis de ce voisinage la plus importante que le Maroc, encore une fois, je pense et j'espère qu'ils vont justement continuer dans cette approche et également encore une fois, un nouveau gouvernement, il va maintenir ce chemin de continuité qui on va hériter du gouvernement de Pedro Sánchez, si jamais il y a un changement de gouvernement qui passe, je répète, par le soutien au plan d'autonomie marocain et dépasser ce passé colonial avec une lucidité totale, parce que vous avez vu qu'est-ce qui se passe dans l'Espagne d'aujourd'hui internement, ça veut dire à partir de la société civile, etc. Ouais.
3: Justement, les élections à venir en Espagne, on en parlera un peu plus tard. Pour l'instant, on va se concentrer sur le discours du roi prononcé vendredi soir. Le roi Mohamed VI qui a mentionné les dispositifs juridiques dépassés en Espagne, ce sont ses mots, et qui empêchent le retour des mineurs toujours présents à Ceuta. Avec cette déclaration, est-ce que le prochain gouvernement va tenter de mettre la pression, entre guillemets, sur Madrid pour faire changer ces dispositifs, en sachant que Fatima Zahra El Mansouri avait appelé à la coopération avec l'Espagne durant la campagne électorale?
4: C'est intéressant la question, mais en même temps, je pense qu'on est en train de réfléchir différemment, soit à partir du Maroc, soit à partir de l'Espagne, parce qu'il ne s'agit pas d'une décision politique. Le fait qu'il n'y a pas un retour de migrants et des mineurs notamment, ça ne s'agit pas d'une décision politique. Il s'agit de garanties juridiques d'un état de droit ou bien des décisions des tribunaux. Et donc, on ne peut pas parler d'un pouvoir politique qui se mêle justement dans le pouvoir législatif. Ça, c'est une décision purement de ce pouvoir judiciaire, je le répète. Ce qui est important et ce qui est vrai, que lorsque nous parlons de revoir la relation bilatérale par rapport à la migration, Il faut le voir globalement. Il ne s'agit pas seulement de comment le Maroc travaille avec l'Espagne et l'ensemble d'Europe dans la gestion migratoire, sinon qu'il ne faut pas voir seulement le Maroc comme ce gendarme. C'est ça en fait le message que le Maroc est en train d'envoyer aux Européens depuis des années. On n'est pas seulement ici pour freiner vos migrants qui vous posent à vous notamment un problème. Nous sommes là aussi pour avoir une coopération large que consiste aussi à comment vous me soutenir par rapport à mon intégrité territoriale. Comment vous travaillez aussi par rapport à mon large autonomie que je propose pour le sud du Maroc, pour la région du sud. Comment vous allez continuer à travailler étroitement avec moi? Et je pense qu'il faut voir les choses largement au-delà de cette crise migratoire. Parce que déjà le Maroc, il a montré depuis des années que c'est un partenaire fiable dans la gestion de la frontière, que cette gestion frontalière, il s'est fait toute l'année. Toute l'année, et je pense que encore une fois, il faut voir la profondeur de cette crise migratoire qui est plutôt politique.
3: Alors, dans ce même discours, le souverain a également annoncé un texte stratégique visant à repenser la coopération internationale, alors sur le point de vue économique, mais également d'un certain point de vue de la crise migratoire, enfin de la politique migratoire. Alors, à quoi on peut s'attendre? À un durcissement justement de cette politique?
4: Je ne pense pas si on parle de doucement ou doucirement, non. En fait, ce qui est important justement, c'est de revoir encore une fois la dimension sécuritaire dans laquelle l'Europe, l'Espagne et le Maroc, ils travaillent ensemble. Donc l'enjeu, il est là. Comment il faut redéfinir les objectifs? Parce que finalement, je travaille pour vous, les Européens. Mais qu'est-ce qu'il y a comme retour? Parce qu'on est dans un monde de realpolitik. Il ne faut pas le voir seulement voilà, dans son relation de comment un ordre global s'impose sur un autre global. Vous avez vu toutes les déclarations des dernières années, notamment les déclarations de Sa Majesté dans ce discours, dans lequel il dit « on n'est plus dans une soumission à chantage, menace, oppression. Je décide avec qui je veux collaborer. Je décide mon choix des partenariats. » Je pense que ça, c'est important parce que c'est un exercice fondamental de réaffirmation de la souveraineté. Et c'est là, lorsque nous parlons encore une fois de revoir le partenaire stratégique, c'est de quelle manière on va travailler dans une position d'égal-égal, pas dans une position de subordination. Et c'est ça le message que je vais vous transmettre aujourd'hui, la nécessité de revoir à ce partenariat à partir d'une relation d'égal-égal et pas dans une relation de subordination qui implique une gestion concrète migratoire qui met il va au-delà de ces migrations, comme je répète. On parle de tous les domaines, et notamment des questions territoriales qui sont fondamentales pour ce pays.
3: Mais justement, cette vision, cette nouvelle vision de la coopération internationale, comment elle risque d'être accueillie par les pays européens?
4: Mais il doit être accueilli positivement, parce que d'abord, on ne peut pas oublier qu'on est dans une relation qui date des années. Maroc, c'est le partenaire et stratégique de l'Union européenne, pas seulement par rapport à la question migratoire, ça va au-delà, je répète, toute la dimension sécuritaire, économique, mais aussi culturelle. On ne peut pas oublier le patrimoine culturel, le patrimoine humain, le patrimoine linguistique, le patrimoine éducatif, pardon, mais j'insiste sur ce genre de domaines qui nous importent aux Espagnols, mais aussi aux Marocains, aux Européens en général. Donc, il faut le voir positivement dans le sens qu'il faut toujours continuer à travailler le vivre ensemble, continuer à travailler en frontière, dans les cas de l'Espagne bilatérale qui est fondamentale. Il faut surtout consolider une relation, pas seulement stratégique, une relation des confiances que dans l'histoire récente a été rompue. Donc il faut voir encore une fois comment maintenir pas seulement la stratégie, sinon cette relation de confiance. Je ne parle pas aujourd'hui d'amitié, parce qu'évidemment qu'il est en crise actuellement, mais l'Espagne a besoin de Maroc, le Maroc aussi a besoin de l'Espagne, l'Europe a besoin de Maroc, le Maroc a besoin d'Europe, et on doit absolument trouver toujours des compromis ensemble dans une relation d'égal-égal. Et je crois profondément aux attachements humains, et qui est très important. Il y a ce patrimoine bilatéral qui est fondamental, la preuve toute la communauté marocaine en Espagne, vice-versa, tous les investissements aussi espagnols qui se trouvent au Maroc. Donc ça, c'est un patrimoine qu'il faut continuer à construire. Mais évidemment que il y a malheureusement une société aussi qui s'exprime et qui me préoccupe, notamment lorsque j'entends des messages de récits islamophobes, homophobes. C'est ça, il faut lutter contre ce genre de récit qui est traduit par aussi un récit politique. Il ne faut pas absolument le permettre. Et c'est ça, en fait, l'objectif de demain, comment faire sortir déjà le Maroc d'un imaginaire de risque et le faire situer dans son imaginaire réel de relations, de compromis, de confiance, de fiabilité, et le faire sortir des clichés qui sont terribles pour nous quand on travaille sur les relations bilatérales et qu'on croit notamment à ces relations bilatérales.
3: On en parlait précédemment, l'Espagne va organiser des élections anticipées le 29 novembre prochain. Pedro Sanchez, le Premier ministre espagnol, joue son poste. La crise de Ceuta est une récurrence dans les discours des partis de droite, notamment dans ceux d'Alberto Núñez Feijóo, le leader du Parti populaire. Alors si jamais la droite prend le pouvoir en Espagne, est-ce que ça risque de changer les relations avec le Maroc ?
4: Je ne pense pas du tout. Je ne pense pas du tout. Ça, c'est une stratégie politique. Aujourd'hui, Ceuta, c'est un laboratoire. Comme le Maroc a été un laboratoire de la politique domestique espagnole. Qu'est-ce que ça veut dire, un laboratoire ? Jusqu'à aujourd'hui, hier, il y avait des partis politiques de la droite qui parlaient de Ceuta comme la capitale d'Espagne. Écoutez, pendant toutes les législations précédentes, les campagnes électorales précédentes, on n'a jamais fait allusion à Ceuta. Ceuta a été toujours négligé dans le discours politique espagnol. Maintenant, il a surgi parce qu'il y avait une crise. Et donc, on fait des Ceuta maintenant, une sorte de drapeau, pour évidemment faire mobiliser toute une population espagnole qui n'est pas forcément de la droite, mais qu'il puisse reconnaître à partir d'un discours souverainiste espagnol, mais évidemment, c'est une stratégie politique claire et nette. Donc, si demain, la droite espagnole gagne les élections, comme je disais au début de mon intervention, il aura une continuité en relation étroite. Et d'ailleurs, on aura un soutien fort à ce plan d'autonomie, je pense qu'on va le voir. Et c'était aussi dans la tradition de la droite, parce que soit la droite, soit la gauche, pardon, il faut penser aux intérêts d'État, il faut penser aux intérêts de la population. Et je pense que ça va être aussi la stratégie du gouvernement de droite si jamais il gagne les élections. On sait tous les intérêts qu'on a en commun, commerce, sécurité, migration, énergie et stabilité de notre voisinage. Ce qui s'est passé récemment, il faut absolument le dépasser. Il faut revenir à une situation de stabilité totale. Et j'espère qu'on a pris des erreurs de cet été.
3: Une dernière question, très brièvement, Béatrice Meza. Felipe VI, le roi d'Espagne, doit se rendre à Ceuta le 13 octobre. Est-ce que ça peut être l'occasion de resserrer les liens entre Madrid et Rabat ?
4: J'aimerais bien juste normaliser cette visite à Ceuta Melilla et pas passer par la crise 2007. C'est ça, c'est mon ressenti personnel. Maintenant, si on parle en termes de realpolitics, des géopolitiques, je vais devoir vous dire que si on doit suivre justement l'intérêt du Maroc, comment ça s'est produit en 2007, on pourra voir un appel à consultation de l'ambassadeur parce que le Maroc, il va toujours être cohérent aussi dans sa position de révision territoriale des deux villes, des deux enclaves. Mais si je dois parler encore une fois de mes ressentis, j'aimerais bien qu'on normalise, qu'on négocie bien avant pour éviter de passer par une accentuation aux nouvelles tensions politiques. J'aimerais bien éviter d'aller plus loin de la tension politique par des raisons que j'exprimais tout à l'heure. Il faut absolument que l'Espagne et le Maroc se comprennent, s'entendent, qu'ils continuent à collaborer ensemble, parce que de toute manière, la géographie, on ne peut pas la changer. Donc, c'est mieux de travailler sur ce vivre ensemble et sur une paix structurelle. Voilà.
3: Merci beaucoup, Béatrice Meza. Je le rappelle, vous êtes professeure chercheur à Sciences Po Rabat UIR. Merci beaucoup d'être revenu sur ce dossier des relations à venir entre l'Espagne et le Maroc.
4: Merci beaucoup.
3: 8h28 sur Média, dans un instant le journal de 8h30, juste après la météo. Au Maroc, l'après-midi, le ciel sera nuageux à partiellement nuageux au nord de la ligne Figi-Glayoun et partiellement nuageux à souvent ensoleillé au sud de Darla et Clairailleur. La minimale, elle est de 16 degrés à Ifrane avec quelques nuages et des orages. 17 degrés prévus à Chefchaouen, là aussi sous un ciel couvert. Il fera 20 à Kenifra et Figig, 21 à Beni Mellal et Tingir, comptez 22 degrés à Rachidia, 23 du côté de Taza sous le soleil. Il fera 24 à Fès, Oujda et Safi sous les nuages. 25 degrés prévus pour la capitale Rabat ainsi qu'à Casablanca et Nador. Il fera 26 à Marrakech sous le soleil ainsi qu'à Agadir et Essaouira. Comptez 27 à Tanger et Darla, 29 degrés du côté de Laayoun. Et la maximale, c'est pour Smara avec 32 degrés. Dans le reste de l'Afrique du Nord, il fera 32 degrés à Nouakchott sous un ciel couvert, 24 à Alger avec quelques orages, comptez 27 à Tunis là aussi sous un ciel couvert, de même qu'à Tripoli avec 26 degrés. En Afrique de l'Ouest, 30 degrés prévus à Abidjan avec des nuages, il y aura de la pluie à Lagos sous 31 degrés, 29 prévus à Dakar avec des orages, météo similaire à Bamako et Conakry, il fera 35 à Ouagadougou sous un ciel couvert. Et dans le reste du monde, temps gris à Paris où le mercure affichera 17 degrés, il fera 16 à Londres, toujours avec des nuages, un temps couvert également à Rome et à Madrid avec 25 et 24 degrés. En Asie, comptez 27 degrés à Tokyo sous le soleil et le ciel sera bleu également du côté de Séoul, 27 degrés sont prévus. Enfin, dans le monde arabe, le thermomètre affichera 39 degrés à Bagdad avec du soleil, 28 à Damas sous les nuages et 39 du côté de la Mecque. h 30 sur Médien, tout de suite le retour dans l'information avec le journal d'Anaïs Lavielle. Bonjour Anaïs.
5: Bonjour Martin, bonjour à toutes et tous.
3: Au moins 12 morts et 309 blessés à Riyad.
5: Il s'agit de l'attaque la plus meurtrière sur l'Arabie Saoudite depuis 2015. Les Houthis ont ciblé l'aéroport de la capitale dans un contexte d'escalade. Les détails dès le début de ce journal.
3: Et attaques incessantes également au Liban.
5: Destruction de la nature, frappe de drones, occupation illégale. Tel Aviv ne cesse son offensive dans le pays du Cèdre. Nous serons à Beyrouth dans cette édition. Au Maroc, l'immigration au cœur des prochaines politiques du gouvernement. Dans son discours vendredi, le roi Mohamed VI a évoqué la coopération migratoire entre Madrid et Rabat. Une collaboration sur fond de certains désaccords, c'est ce que nous dira un expert.
3: Et le Maroc faisait hommage aux femmes du royaume hier.
5: Samedi 10 octobre, une journée dédiée à la lutte pour l'égalité des genres. Aujourd'hui encore, 4 femmes sur 10 ne savent ni lire ni écrire. Mais le royaume poursuit ses efforts en matière d'éducation, vous l'entendrez.
3: Au moins 12 morts et plus de 300 blessés en Arabie Saoudite.
5: L'attaque visant hier l'aéroport de Riyad est la plus meurtrière commise en Arabie Saoudite depuis plus de 10 ans. Bonjour Constantin Jallot.
6: Bonjour Anaïs, bonjour à toutes et tous.
5: Riyad accuse les Houthis du Yémen d'un crime de guerre, tandis que Washington évoque d'éventuelles frappes de représailles.
6: L'attaque a frappé hier l'aéroport international du roi Khalid, le plus important de la capitale. Un missile est tombé à proximité d'un terminal, 12 morts, 309 blessés. C'est l'attaque la plus meurtrière dans le royaume, ce depuis août 2015 et un attentat revendiqué par le groupe État islamique à l'époque. Les réactions aujourd'hui sont nombreuses. La coalition menée par Riyad promet de répondre à cette attaque houthi avec fermeté. L'émissaire de l'ONU pour le Yémen lui parle d'une grave escalade alors que le chef des Nations Unies lui-même ce matin se dit profondément choqué. Dans la foulée, le Premier ministre pakistanais condamne, je cite, une attaque odieuse contre des civils et des infrastructures essentielles. À Washington, le président Donald Trump trouve cette situation inacceptable. Selon lui, il est possible que l'armée américaine participe à des prochaines frappes contre les Houthis. Nous allons examiner la question, annonce-t-il. Depuis l'aéroport du roi Khalid reste fermé, les vols déroutés vers Jeddah et Dammam. Cette frappe intervient après d'autres attaques revendiquées par les Houthis mercredi et jeudi, qui avaient fait déjà 6 morts, une intensité jamais vue depuis le début de la guerre au Yémen en 2014.
5: Merci beaucoup Constantin Jallot pour ces précisions. Et notez que la présidente de la Commission européenne a qualifié à l'instant cette attaque de dangereuse escalade. Dans ce contexte de bombardement, la capitale Riyad ordonne à ses écoles de fonctionner en distanciel dès aujourd'hui. L'aéroport de Riyad, lui, a suspendu ses opérations.
3: Et d'autres bombardements aériens également à la une dans la région.
5: Au Liban et notamment dans le sud, Tel Aviv poursuit son offensive. Destruction de la nature, frappe de drones. La journée de vendredi a été particulièrement marquée par des violentes offensives. Le ministère de la Santé a indiqué que 6 personnes ont été blessées près de la frontière syrienne. Notre correspondante Amélie David fait le point.
7: C'est à seulement une cinquantaine de mètres d'une des nouvelles positions de l'armée libanaise dans le sud du Liban que des soldats israéliens ont arraché des arbres. La scène s'est déroulée à Zaoutar el-Harbiye, qui fait partie des premières zones pilotes prévues par l'accord cadre du cessez-le-feu, où les forces libanaises ont pris position et doivent démanteler les infrastructures du Hezbollah, tandis que l'armée israélienne est censée se retirer. Mais sur le terrain, les tirs d'artillerie israéliens se poursuivent dans les alentours de cette zone et bien au-delà, tout comme les destructions et les dynamitages, ainsi que les frappes aériennes. Dans l'est du pays, dans la Beka, pour la première fois depuis quelques semaines, un drone a frappé une voiture. Ces multiples incidents illustrent toujours la fragilité de l'accord sur le terrain et rendent le retour des habitants impossible. Beyrouth, Amélie David pour Média.
3: Et toujours dans la région, direction la Palestine, où la population a rendez-vous aux urnes dans un an.
5: Mahmoud Abbas, le président de l'autorité palestinienne, l'a décrété hier soir. Le scrutin législatif est fixé au 11 octobre 2027, en parallèle des élections présidentielles. Pour cause, les entraves israéliennes, un report qui ne met pas tout le monde d'accord. Plusieurs formations politiques palestiniennes ont dénoncé cette décision et l'ont qualifié de crime contre la démocratie.
3: Et des présidentielles, c'est justement ce que réclame Donald Trump en Ukraine.
5: En s'exprimant face à la Maison-Blanche, le locataire a exhorté Volodymyr Zelensky à quitter son poste et à ne plus frapper les infrastructures d'hydrocarbures russes. Ce, dans un contexte de crise du pétrole et de hausse des prix de l'essence aux États-Unis, comme partout dans le monde.
3: Europe toujours top départ de la course aux législatives en Espagne.
5: Et bien que la campagne officielle ne débutera que le 13 novembre, des meetings ont été entamés hier par les deux principaux favoris. Le Premier ministre sortant Pedro Sanchez s'est exprimé près de Séville. Au cœur de son discours, la question du logement, dont la hausse des prix a provoqué une large crise

0: crise dans le pays. Et face à lui, son rival conservateur a choisi d'autres terrains d'attaque. Alberto Núñez Feijóo a mis l'accent sur la sécurité, revenant sur la situation à SEPTA. Il a également insisté sur des affaires de corruption qui éclaboussent l'entourage de Pedro Sanchez.
1: Madrid qui était au cœur du discours du roi Mohamed VI ce vendredi.
0: Le souverain s'est exprimé à l'occasion du lancement de cette nouvelle année parlementaire. Une prise de parole portée sur plusieurs sujets d'actualité, investissement privé, jeunesse, régionalisation, mais aussi immigration. Le roi Mohamed VI a évoqué la coopération migratoire avec l'Espagne, soulignant la situation des mineurs toujours bloqués dans les villes occupées espagnoles. Ils sont l'image d'un système migratoire à la peine en ce moment. Le Maroc, via son ministre des Affaires étrangères, a expliqué que c'était à l'Espagne de gérer ce dossier. Mais Madrid reproche à Rabat de ne pas avoir assez collaboré pour identifier ces personnes. Une collaboration sur fond de mésentente, comme l'explique Benoît Pellistrandi, historien spécialiste de l'Espagne contemporaine.
2: Aujourd'hui, les Espagnols ont l'impression que le Maroc fait pression sur l'Espagne et qu'ils ont les moyens de faire pression. Il y a une forme de fragilité. Et il me semble, j'ai été frappé en tout cas en écoutant le roi du Maroc s'adressant aux députés, qu'il a, avec beaucoup d'habileté, renforcé cette pression. Et il a très clairement dit il faut respecter le Maroc parce que sans le Maroc, la question des flux migratoires, elle sera pas contrôlée. Mais il y a un message implicite. Mais je pense effectivement qu'aujourd'hui, le Maroc est beaucoup plus mature, beaucoup plus puissant. Et donc, le roi du Maroc laisse entendre qu'on ne va pas traiter le Maroc comme un partenaire mineur, mais comme un partenaire stratégique. Et je crois que c'est ça vraiment l'essentiel qui est dit. La France en a clairement conscience. Il faut maintenant que du côté de l'Espagne, tout le monde en ait conscience.
0: Benoît Pellistrandi, historien spécialiste de l'Espagne contemporaine, il répondait aux questions d'Hugo Villard.
1: Et toujours dans ce contexte, les discussions politiques se poursuivent dans le royaume pour former la prochaine équipe gouvernementale.
0: Et depuis les élections du 23 septembre, vous le savez, la chef du gouvernement s'entretient avec différents partis pour former la majorité, une majorité qui pourrait inclure l'USFP, réunie hier à Rabat. Le parti de gauche s'est montré désireux de participer au prochain gouvernement. L'Union socialiste des forces populaires a donné plein pouvoir à son secrétaire pour discuter avec Fatima Zahra El Mansouri des modalités de son intégration au sein de la future majorité.
1: On reste dans le royaume où, comme chaque année, le 10 octobre était une journée dédiée à la femme marocaine.
0: Instituée depuis 2023 et l'annonce historique de la réforme de la Moudawana par le roi Mohamed VI. Et dans ce domaine de l'égalité des genres, beaucoup de choses ont évolué. D'autres chantiers restent en cours. Aujourd'hui au Maroc, 4 femmes sur 10 ne savent ni lire ni écrire. Ce chiffre important de l'analphabétisme féminin dans le royaume décrit mal pourtant des progrès réalisés dans l'accès aux filles à l'école, car le problème n'est pas là, selon Soumaya Naman Guessous, sociologue militante féministe marocaine. Écoutez-la.
3: Tout est fait déjà. Je ne pense pas que l'on puisse faire davantage parce que effectivement l'État fournit énormément d'efforts pour la scolarisation. Aujourd'hui, l'entrée scolaire de cette année, on a eu pratiquement 100% des filles en âge scolaire qui ont été inscrites. Mais le problème n'est pas là. C'est-à-dire qu'au niveau de la généralisation de l'enseignement, le premier pas est là. Le problème, c'est les déperditions scolaires. Beaucoup vont abandonner la première année, la deuxième, la quatrième, etc. Elles vont abandonner parce que les conditions ne sont pas toujours favorables, par manque de moyens des parents, même si l'État aide au niveau des fournitures, etc. Elles vont abandonner à cause de l'éloignement. Elles vont abandonner aussi quand elles vont arriver en fin d'études primaires et que les parents ne veulent pas ou ne peuvent pas les envoyer faire leurs études hors du village. Il y a eu ce système des Dar Taliba, pensionnat qui reçoit les filles rurales, qui a donné de très bons résultats pour que les filles arrivent jusqu'au bac, sauf que Dar Taliba n'existe pas dans tout le royaume et que toutes les filles n'ont pas cette chance de terminer leurs études au-delà du primaire.
0: Voilà, Soumaya Naman Guessous qui s'exprimait à l'occasion de la journée des femmes marocaines. Elle est sociologue et militante féministe. C'est des propos recueillis par Constantin Jallot.
1: Et puis un tout nouveau gouvernement nommé en Mauritanie.
0: Le Premier ministre Mokhtar Ouldiaye, reconduit dans ses fonctions vendredi, a constitué une nouvelle équipe révélée hier soir. 29 ministres avec quelques changements, largement critiqués dans sa gestion des incendies sur les centrales électriques et des pannes d'électricité. Le ministre sortant de l'énergie, Mohamed Oulhaled, n'est pas reconduit.
1: Et les tensions à la une entre les autorités et la société civile en Inde.
0: De l'autre bout du monde, après son arrestation hier, le leader du parti des cafards pourrait être relâché. Annonce faite ce matin par la justice de New Delhi, alors qu'hier, l'ONU réclamait la libération libération de tous les manifestants détenus arbitrairement. Ce samedi, les manifestations du mouvement de la jeunesse ont été largement réprimées. Plus de 5000 personnes ont été interpellées selon le quotidien The Hindu.
1: Merci beaucoup Anaïs Laviel. Votre prochain rendez-vous d'information, c'est à 9h sur l'antenne Afrique. Ce sera avec Constantin Jallot. Quant à nous, on va tout de suite s'intéresser à l'actualité sportive. Dans

0: Zenit Louvo promu, les Jadidis se sont imposés 5 à 2. La victoire des visiteurs est à mettre sur le compte de Abdelrazak Nakhous, auteur d'un quadruplé, et de Ibra Lo qui a inscrit le cinquième but à 10 minutes de la fin du temps réglementaire, tandis que Zekeriya Salhi et Yassine Zra ont réduit l'écart pour le nouveau promu. Ce premier succès de la saison du Difa Adel Jadida permet au club d'empocher 3 points et de grimper à la 12e place au classement, tandis qu'Amalti Zenit est 13e avec 3 points. La réaction de Ricardo Tcheou, l'entraîneur du DAJ, au terme de cette victoire.
1: Bon match. On montre que nous sommes une équipe avec le caractère, une équipe qui après perdre le premier match, qui c'est pas facile faire la gestion de la partie émotionnelle de notre joueur. Aujourd'hui, notre équipe il fait un grand match. On fait 5 buts, jouer à l'extérieur comme ça, avec le caractère que le joueur il montre, c'est une victoire très importante pour nous. On va continuer parce que le prochain match il est très important pour nous, parce qu'on va jouer à notre maison avec notre supporter. La dernière déclaration c'est pour notre supporter, pour merci pour l'appui. On va continuer à travailler pour cette maillot parce que le joueur il montre aujourd'hui, il montre pour contre le même caractère. Et on va continuer à travailler fort pour faire le meilleur.
0: Voilà donc Ricardo Tcheou, l'entraîneur du Difa Adel Jadida, qui se rassure donc après 3 journées en championnat. On rappelle qu'avant cette opposition, le DAJ était en grande difficulté après 2 journées et avoir encaissé 8 buts en seulement 2 matchs. Les 5 buts d'hier vont permettre à l'équipe de se relancer après 3 journées de Botola Pro. L'autre match de la soirée a permis au Kaoukab de Marrakech de s'imposer. Le KCM a remporté son duel face à l'Ittihad de Tanger sur le score de 2 buts à 1. La journée se conclut ce soir avec l'opposition entre le Wydad de Casablanca et le CODM de Meknès. Un match à suivre à partir de 20h.
2: Et direction l'Europe, et plus précisément l'Allemagne, où Ismaël Saïbari a de nouveau marqué.
0: Oui, l'international marocain a inscrit son deuxième but en 5 journées de Bundesliga en Allemagne. C'était hier à l'occasion de l'opposition entre le Bayern Munich et Augsbourg. Le match s'est soldé par un nul de partout. Parfaitement servi par Harry Kane, le Marocain a égalisé à la 55e minute de jeu. Le Bayern était mené après seulement 8 secondes de jeu, ce qui correspond au but le plus rapide de l'histoire de la Bundesliga. Le Lion de l'Atlas avait inquiété à la demi-heure de jeu après s'être plaint d'une blessure à l'œil, mais rien de grave pour le joueur marocain qui a pu poursuivre la rencontre. Le Bayern enchaîne lui un 29e match de rang à l'extérieur en championnat sans défaite. Direction l'Angleterre à présent, encore une fois mené au score, Arsenal a trouvé les ressources pour se rebeller et renverser Leeds 2-1 hier à l'occasion de la 6e journée de Premier League. Les Gunners, qui restaient sur une sévère défaite avant la trêve contre Brighton, repartent ainsi de l'avant pour revenir provisoirement à hauteur de Manchester City en tête avec 15 points. Leeds subit son premier revers de la saison en Premier League. Derrière, Chelsea a régalé. Jordan Henderson et Morgan Rodgers n'ont eu besoin que de 3 minutes pour marquer 2 buts avec les Blues et assurer un beau samedi à Stamford Bridge avec un succès 5 à 1 contre Bournemouth. De son côté, Brighton restera sur le podium à l'issue de cette 6e journée à la faveur de sa victoire contre Sunderland 2 à 0 malgré une expulsion en deuxième période. Enfin, Manchester United a été accroché à domicile par Tottenham. Score final, 1 but partout. À suivre aujourd'hui le choc de cette 6e journée de Premier League. À partir de 15h30, Liverpool reçoit Manchester City. Les Citizens doivent s'imposer pour rester seuls aux commandes du championnat, alors que les Reds ont l'occasion de revenir à 3 points des leaders en cas de succès. C'est dire l'importance de ce choc qui arrive dans un contexte bien particulier pour l'équipe d'Enzo Maresca. Les explications de Bruno Constant, notre consultant pour le football européen.
3: Après cette coupure de 3 semaines internationale qui, malgré tout en Angleterre, a été mouvementée avec ce scandale Manchester City, ben on pouvait pas espérer plus belle affiche en fait, puisque on a le club incriminé Manchester City qui se déplace sur le terrain du club Liverpool, qui peut se sentir le plus lésé par cette tricherie, parce que la période en tout cas qui est incriminée de 2009-2018, c'est le début de la lutte entre Jürgen Klopp et Pep Guardiola. Et cette période, elle s'étale même après, puisque c'est l'argent acquis durant cette période qui a permis à City d'être conquérant à partir de 2018 et de gagner plein de trophées avec Pep Guardiola. Donc forcément, il va y avoir une attente énorme. On s'inquiète même de la tension qu'il pourrait y avoir autour du stade d'Anfield. Et ça nous rappelle notamment un quart de finale de Ligue des Champions en 2018, justement, entre Liverpool et City, où le bus des Citizens avait été accueilli avec des jets de canettes, de bouteilles en verre, avec des vitres qui avaient été brisées. Il y a eu

0: beaucoup de tension, donc on craint un regain de tension. Et puis surtout, l'accueil au sein du stade d'Anfield va être toxique pour les joueurs de Manchester City. Même si les joueurs de City d'aujourd'hui faisaient pas partie de la période qui est incriminée, ils symbolisent ce qu'est aujourd'hui Manchester City, un club qui aurait triché. Forcément, on s'attend à des atmosphères extrêmement toxiques pour City sur les prochaines, et ça commence en plus à Anfield face à
1: Effectivement.
0: Liverpool.
1: Voilà, donc c'est un match à suivre à partir de 15h30 et c'est aussi l'affiche de cette sixième journée de Premier League.
2: Et en Espagne, cette fois, le FC Barcelone a encore frappé.
1: Ouais, le sans-faute continue pour le Barça en championnat. Les Catalans n'ont laissé aucune chance à Getafe au Camp Nou avec un succès 3-0 à l'occasion de la huitième journée de Liga. Anthony Gordon et Gabriel Jesus ont fait parler leur expérience anglaise pour mettre le Barça sur orbite face à Getafe. Le premier a frappé dès la deuxième minute avant que le second ne double la mise à la demi-heure de jeu. Au retour des vestiaires, Jules Koundé a parachevé le succès catalan. Les Blaugrana poursuivent ainsi leur marche en avant et conservent les commandes de la Liga avec un total de 24 points sur 24 possibles. Le Real Madrid a lui vécu une soirée pour le moins surréaliste au Santiago Bernabéu où les Merengues ont fini par s'imposer face à Villarreal 1-0. Mais l'image forte de la rencontre restera l'expulsion de Vinicius Junior lors d'une action conclue par le Brésilien sur un but. Les images ont révélé un geste passé inaperçu dans le feu de l'action. Vinicius avait tiré les cheveux d'un joueur adverse alors qu'il filait vers la surface. Après consultation des images, eh bien l'arbitre a annulé le but avant de sanctionner l'attaquant brésilien d'un carton rouge. Une scène aussi insolite que controversée. Et malgré leur infériorité numérique, les Madrilènes ont préservé leur avantage et empoché 3 points précieux. Il reste troisième avec 18 points à 6 longueurs du FC Barcelone, toujours leader du championnat devant l'Atlético Madrid. Les Colchoneros deuxième après un succès sur la pelouse du Deportivo Alavés sur le score de 2-1. Enfin en France, ce n'était pas vraiment une partie de plaisir pour Lille, mais les Dogues, rapidement en tête au tableau d'affichage grâce à Dylan Bagba, ont tenu leur avantage jusqu'au bout pour s'imposer à domicile devant le Havre 1-0 lors de la sixième journée de Ligue 1. Les Lillois ne comptent qu'un point de retard sur l'AS Monaco. Nabil Bentaleb, le milieu de terrain du LOSC, revient sur cette victoire.
3: C'était un match assez compliqué. Maintenant, il y a eu des bonnes choses aussi. On sait que tout n'a pas été parfait. On travaille, continue à progresser. Mais ce qui est positif, c'est qu'on continue à prendre des points et on continue d'avancer. Donc il faut continuer sur cette ligne. C'était une bonne équipe en face. On a su rester solide aussi défensivement. J'ai pas eu l'impression qu'il y avait des grosses occasions. Mais ouais, c'est clair qu'on doit progresser sur cet aspect du jeu. Tout n'a pas été parfait. Maintenant, le plus important était de prendre les 3 points et continuer à avancer, savoir qu'on peut mieux faire et qu'on a une bonne marge de progression.
1: Nabil Bentaleb et le LOSC qui ont déploré la blessure de Thiago Santos durant ce match profitent également du nul de l'AS Monaco, le leader, pour revenir à un point de la première place. Derrière, le Paris Saint-Germain va mieux. C'est la profondeur de son effectif qui a fait la différence face au Mans. Hier, un match accroché, le club de la capitale a pu compter sur l'entrée en jeu de ses cadres pour se défaire du promu 3-1 au Parc des Princes. Kvara a été déterminant et Magnès Akliouche a inscrit son premier but avec Paris. Luis Enrique, l'entraîneur du club francilien, revient sur cette performance.
4: C'est toujours positif pour les joueurs et à niveau individuel de faire de bonnes prestations, de bonnes performances. C'est important. Mais pendant la saison, il y aura des joueurs qui passent pour des différents moments. Je ne suis pas préoccupé. C'est normal, c'est habituel. Il faut savoir que ça c'est partie de la compétition, de la vie de chaque joueur. Et ce qui m'intéresse, c'est voir la mentalité de tous les joueurs, n'importe quel que soit le niveau, l'attitude et le compromis avec toute l'équipe.
1: Voilà donc Luis Enrique, l'entraîneur du Paris Saint-Germain. Désormais le PSG est 5e de Ligue 1 et revient à 4 points du leader, l'AS Monaco. Du côté de l'Italie, l'Inter Milan a corrigé Parme à l'occasion de la 6e journée de Serie A. Succès 3-0 pour les Nerazzurri qui prennent seuls les commandes du championnat en attendant le déplacement de l'AS Rome sur la pelouse de Com. C'est un match à suivre aujourd'hui. Et puis dans le reste de l'actualité foot, l'affaire Cristiano Ronaldo au Portugal prend une tournure disciplinaire. La Fédération portugaise de football a annoncé ouvrir une procédure contre la superstar qui a quitté un rassemblement de l'équipe nationale portugaise après un conflit avec son sélectionneur le 30 septembre dernier. Le joueur pourrait cependant revenir en sélection durant la trêve du mois de novembre.
2: Et on va parler tennis désormais, l'aventure qui se poursuit pour Carlos Alcaraz en Chine.
1: Un peu plus d'une heure de match et voilà Carlos Alcaraz au troisième tour du Masters de Shanghai. L'Espagne

0: Le vainqueur à Tokyo pour sa rentrée a facilement dominé l'Argentin Juan Manuel Cherundolo en deux manches. Alcaraz affrontera Zizou Berks, vainqueur d'Ignacio Buz. De son côté, Arthur Fils a imposé sa loi à Pavel Kotov pour son entrée en lice au Masters de Shanghai. Tête de série numéro 8 dans ce tournoi, le tricolore s'est imposé en 2-7, 6-3 et 6-4.
1: Merci beaucoup Alice Alaïdine pour cette nouvelle édition de Sport Matin. Il est 8h51 sur Média. Merci d'être avec nous. Et comme chaque week-end désormais, à cette heure-là, place à Oumar Baldé et la Story Eco Afrique. Et après les cultures de riz en Afrique hier, ce dimanche, Oumar Baldé met le focus sur le poids de l'agriculture africaine dans l'économie du continent. Alors, quelles sont les stratégies nationales et continentales pour moderniser ce secteur? L'exemple du Maroc, mais aussi les freins qui retardent la valorisation de l'agriculture africaine.
2: L'Afrique a des terres, elle a une population agricole considérable, elle a surtout un marché de plus d'un milliard de consommateurs. Pourtant, l'Afrique continue d'importer massivement des produits alimentaires comme le riz. D'ailleurs, on en parlait hier dans votre story Eco-Afrique. C'est tout le paradoxe de l'agriculture africaine. L'agriculture, c'est 17% du PIB du continent. C'est un poids lourd de l'économie africaine, même si sa part recule progressivement avec le développement des services et de l'industrie. Et surtout, l'agriculture reste l'un des principaux réservoirs d'emploi. Mais derrière ce poids économique, il y a un problème majeur, c'est la productivité. Une grande partie de l'agriculture africaine reste familiale, elle est peu mécanisée, elle est dépendante des précipitations, elle est insuffisamment connectée au marché. Le défi n'est donc plus simplement de produire davantage de maïs, de riz, de blé ou de fruits. Il faut surtout produire davantage de valeur. Il faut transformer, stocker, transporter et commercialiser localement. Face à ce constat, les politiques agricoles africaines changent progressivement de dimension. Après les initiatives de Maputo et de Malabo, l'Union africaine s'est dotée d'une nouvelle stratégie pour 2026-2035. L'objectif est notamment d'augmenter la production agroalimentaire, de réduire les pertes après récolte, mais aussi de développer la transformation locale et de renforcer le commerce agricole entre pays africains. Et dans cette transformation, il faut noter que le Maroc est une expérience particulièrement intéressante, surtout avec le fameux plan Maroc vert considéré comme un modèle de réussite sur le continent. D'autres expériences africaines sont également à suivre. Le Kenya s'est imposé dans l'horticulture et les exportations agricoles. Le Rwanda, lui, mise sur l'irrigation, la modernisation et les chaînes de valeur. Mais il faut dire qu'aucun modèle ne peut être copié tel quel dans un autre pays. Il faut s'adapter aux réalités locales. Les obstacles restent nombreux, accès au financement, mécanisation insuffisante, irrigation limitée, coût des intrants, manque de stockage, faiblesse des infrastructures et difficulté d'accès au marché. Et désormais, il faut y ajouter le changement climatique. L'Afrique dispose pourtant d'un potentiel considérable, près de 65% des terres arables non cultivées dans le monde se trouvent sur le continent. Mais la production ne progresse pas au même rythme que les besoins alimentaires et ceci continue de poser problème. Il faut dire que la prochaine révolution agricole africaine ne consistera pas simplement à cultiver davantage de terres, elle consistera surtout à produire avec moins d'eau, moins de pertes et davantage de valeur ajoutée. Car l'enjeu est désormais de transformer le potentiel agricole africain en une véritable industrie agroalimentaire, créatrice d'emplois, créatrice de revenus et favorisant les exportations, et une industrie capable de nourrir davantage le continent avec sa propre production dans le secteur agroalimentaire.

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6: Bonjour à toutes et à tous, Constantin Jallot avec vous pour cette brève synthèse de l'actualité. À la une, dans l'est de l'Afrique, au moins 109 migrants sont morts et plus de 116 portés disparus après le naufrage de leur embarcation dans la nuit du 8 au 9 octobre dernier, selon l'annonce de l'ONU ce matin. Selon les survivants, l'embarcation transportait 350 personnes en direction du Yémen. Yémen doit être tiré le missile de l'attaque de l'aéroport de Riyad en Arabie Saoudite. Les Houthis depuis mettent en garde les compagnies aériennes, les personnels et les voyageurs utilisant les aéroports saoudiens, lesquels sont, je cite, susceptibles d'être pris pour cible à l'exception des aéroports de la Mecque et de Médine, selon le porte-parole militaire des Houthis, qui ajoute « Les forces armées poursuivent leur stratégie consistant à répondre à chaque action par une action équivalente, aéroport pour aéroport, blocus pour blocus, escalade pour escalade » jusqu'à ce que leur objectif soit atteint. Et les réactions internationales continuent de pleuvoir après cette attaque. Après l'ONU, le Pakistan, l'Irak, dernier en date, le ministre britannique de la Défense, selon qui cette attaque meurtrière menée hier par les Houthis est une escalade dangereuse, un acte méprisable. Pour rappel, le président des États-Unis, lui, avait dit réfléchir à participer à d'éventuelles futures frappes contre les Houthis. Conséquence cette fois de l'inattendu et controversé deal entre Moscou et Washington pour l'achat massif de diesel russe, Donald Trump est contesté dans son propre parti. Le républicain Brian Fitzpatrick, élu de Pennsylvanie, annonce ce matin sur le réseau social X qu'une loi bipartisane visant à bloquer tous les achats de pétrole russe va être déposée. Direction la France à présent dans les mouvements lycéens. Le jeune, grièvement blessé à la main, dément avoir ramassé la grenade de désencerclement lancée par la police. Grenade qui a arraché sa main gauche. Le lycéen, selon son avocate, nie toute participation à des violences, alors que le procureur chargé de l'affaire, s'appuyant sur les premiers éléments de l'enquête confiée à l'IGPN, la police des polices, estimait lui que le tir de la grenade policière s'est fait, je cite, « conformément au mode opératoire prescrit », une version démentie donc par la victime. Enfin, c'est aujourd'hui le 11 octobre, journée internationale consacrée à la défense des droits des jeunes filles. Et à cette occasion, l'ONG Plan International publie un rapport avec cette conclusion. Le réchauffement climatique met en péril l'avenir de ces jeunes filles. L'organisation a interrogé 5000 adolescentes et jeunes femmes dans 5 pays, dont le Sénégal, le Kenya et le Bangladesh. Et une écrasante majorité d'entre elles en subit déjà les effets. Les écoles ferment, les centres de santé deviennent inaccessibles et les mariages forcés plus nombreux, souvent pour des raisons financières liées à des difficultés survenu après des événements climatiques. C'est la fin de cette synthèse. Merci de l'avoir suivi. Bonne matinée à l'écoute de Médi 1.
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1: Bonjour à toutes et à tous, Constantin Jallot avec vous pour cette brève synthèse de l'actualité. À la une, au Moyen-Orient et au lendemain de l'attaque meurtrière contre l'aéroport de Riyad qui a fait 12 morts, les rebelles houthis renouvellent leur menace de frapper les aéroports et l'espace aérien saoudien. Pour rappel, cette frappe est la plus meurtrière en Arabie Saoudite depuis 2015, une attaque qui s'inscrit dans le contexte des récents affrontements au Yémen entre forces gouvernementales soutenues par Riyad et rebelles houthis soutenues par l'Iran. Le Yémen, qui était justement la destination de ce bateau de migrants qui a fait naufrage la semaine passée au large de Djibouti, au moins 109 migrants sont morts et plus de 116 sont portés disparus après le naufrage donc de leur embarcation dans la nuit du 8 au 9 octobre, selon l'annonce de l'ONU ce matin. Selon les survivants, l'embarcation transportait 350 personnes. Plus au sud en Afrique et en Éthiopie, dans la région nord du pays, au Tigré, les troupes fédérales continuent d'avancer vers la frontière avec l'Érythrée et vers les troupes érythréennes qui y sont postées. L'Érythrée qui a demandé hier au Conseil de sécurité de l'ONU de condamner, je cite, « la déclaration de guerre déplorable de l'Éthiopie », avertissant qu'un tel conflit déstabilisera la région tout entière. En Asie, la justice indienne a ordonné la libération des trois chefs du mouvement populaire autoproclamé Parti des Cafards. Le bras de fer se poursuit entre les autorités et la société civile après une révision électorale très contestée qui avait fait supprimer 130

0: 4 millions de noms des listes électorales au profit, selon les détracteurs, du parti du BJP de Narendra Modi au pouvoir. Malgré la répression policière et les milliers d'arrestations hier, les jeunes promettent toujours de revenir à la charge. Dans le pays voisin, au Pakistan, le dirigeant provincial du nord du pays a été arrêté, selon un parlementaire de l'opposition. Le chef du gouvernement régional appartient au parti de l'ancien Premier ministre, actuellement emprisonné, Imran Khan. Cette annonce arrive peu après celle du gouvernement faite à Islamabad de l'imposition de vastes pouvoirs fédéraux dans la région. Enfin, en Pologne, le Premier ministre Donald Tusk et plusieurs hauts responsables de gouvernement sont ciblés par des projets d'attaque, de tentatives d'assassinat, selon le ministre de l'Intérieur. Une réunion d'urgence est en cours depuis 11h, heure locale, entre la police, le service de protection de l'État et l'agence de sécurité intérieure, qui ont déjà ordonné que des mesures soient prises à ce sujet, selon le porte-parole du ministère de l'Intérieur. C'est la fin de cette synthèse. Merci de l'avoir suivi. Bonne matinée à l'écoute de Médi 1.
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3: Auditeur de Média, bonjour, bienvenue dans Essentiel. Aujourd'hui, mon invité s'appelle Inde Chawat. Bonjour.
4: Bonjour Mehdi, merci pour l'invitation.
3: Merci d'avoir accepté. Alors Inde, on se connaît.
4: Oui.
3: On ne va pas mentir aux auditeurs, on se connaît très bien. Vous étiez venu dans une précédente émission. Et alors donc, moi je me suis dit, ce serait sympa de recevoir, et là c'est le moment où vous n'allez pas parler, je vais faire que parler, je vais vous présenter.
4: Okay.
3: Vous allez être un peu gêné.
4: D'accord.
3: Donc, vous êtes photographe, artiste visuel, vous êtes originaire de Fès, lauréate d'ICART Paris Photo, titulaire d'une maîtrise à l'Université de Toulouse,
4: oui.
3: AES. Vos premières expositions datent de 2006-2007 à Paris. Vous avez un style glamour et artistique. Oui. Vous êtes fait connaître, donc, qui vous a fait connaître au Maroc. Vous avez été aussi photographe de plateau pour deux films en 2015. Est-ce que je me suis bien renseigné? Je me suis trompé.
4: Vous êtes allé chercher les crédits IMDb. Hein.
3: Oui. Et donc, vous êtes basé à Casablanca. On est à Casablanca dans un superbe restaurant qui coûte une blinde.
4: Oh, ça va, il y a plus cher.
3: Oui, j'imagine qu'il y a plus cher. Il y a toujours plus cher. Vous parlez six langues?
4: Oui.
3: Arabe, français, anglais, espagnol, italien, portugais.
4: Oui.
3: C'est
4: le
3: dingue.
4: Portugais est un peu rouillé parce que je ne pratique pas tellement, mais les autres, ça va.
3: Vous pouvez me dire une petite phrase en portugais?
4: Oi, tudo bom?
3: Il est vraiment, vraiment bien cassé. Hein. Donc alors, vous, votre thème central, ça reste comme la femme?
4: Essentiellement.
3: Ouais.
4: Ouais.
3: C'est pas réducteur de dire ça?
4: Non, pas du tout.
3: Bon, ça va. Alors, donc, du coup, vous avez lancé, et c'est aussi pour ça que vous avez reçu la dernière fois, Visage du Maroc. C'est un projet que vous menez depuis 2013, qui retrace donc des parcours féminins d'exception. Vous avez ensuite lancé Visage d'Afrique.
4: Alors, Visage du Maroc, à la base, c'était un concours de mannequins.
3: Ouais.
4: Parce que j'avais fait le... Parce que moi, au départ, la photo, c'était surtout de la photo de mode et de pub. Et en 2009, Elite Paris m'avait contacté pour faire le Elite Model Look Maroc. Et suite à ça, quand je suis revenue de Dubaï, j'avais décidé de lancer mon propre concours maroco-marocain.
3: Mm-hmm.
4: J'avais appelé Visage du Maroc pour mettre vraiment en avant la diversité de la beauté marocaine et professionnaliser les métiers de la mode. Puisqu'il y avait un concours de mannequins et défilé haute couture et prêt-à-porter et caftan. Et suite à deux éditions, j'ai décidé d'arrêter parce qu'en fait, je voulais plus me focus sur d'autres valeurs, tourner ça plus au niveau des ambitions qui peuvent être diverses et variées pour chacune des filles et leur donner des role models, des exemples à suivre qui représentent, que chacune soit représentative de différents domaines.
3: C'est dingue l'anglicisme dans la mode. L'anglicisme partout. L'anglais prend la place dans la mode.
4: Dans la mode.
3: Les role models.
4: Mais c'est pas dans la mode. Là, pour le coup, le role model, c'est même pas dans la mode, c'est partout.
3: Oui.
4: C'est-à-dire que là, s'il y a une fille qui veut... OK, il y a des filles qui veulent être mannequins, mais il y en a peut-être qui veulent être CEO, il y en a qui veulent être chef cuisinier, il y en a qui veulent être peintre. Et c'est là que Visage du Maroc est devenu en fait une plateforme de visibilité pour des parcours de femmes marocaines dans différents domaines. Mais ensuite, au bout de 10 ans, j'ai commencé à rajouter les hommes. Parce qu'au départ, le focus, je voulais garder un focus vraiment sur la femme. Parce qu'à ce moment-là, en 2015 en fait, la plateforme s'est arrivée en 2015. 2013, c'était encore le concours de mannequins. En 2015, il n'y avait pas encore tellement de plateformes qui mettaient en lumière les parcours de femmes marocaines. Et, mais maintenant, 10 ans après, il y en a eu de plus en plus. Et c'est là où on s'est dit c'est vraiment le moment d'intégrer les hommes, parce que pour faire avancer

0: les droits des femmes, il faudrait que...
1: Bah, que les hommes soient partie prenante. Donc, alors, vous êtes... voilà, on a fait tout le petit tour. Vous êtes forte de 20 ans dans la photographie, de mode et de publicité, et d'une dizaine d'années d'interview. Votre site annonce plus de 1000 portraits et 15 expositions. Donc, photographe, artiste, chef d'entreprise, en quelques mots, vous présentez comment ?
0: Je suis consultante en images et en branding.
1: Ouais, ça c'est la version modeste.
0: Voilà, en stratégie. Côté,
1: c'est je suis dans la mode. Ouais, je suis dans la mode, je suis photographe.
0: La mode, je suis moins dedans. C'est-à-dire, ouais. Après, c'est-à-dire le fait de pouvoir être consultante en images et en stratégie d'image, c'est justement mon parcours qui m'a permis ça, le fait d'avoir travaillé dans la mode, dans la publicité, d'avoir interviewé des profils corporels. C'est ce qui me permet vraiment de mettre en avant mes clients maintenant,
1: ouais,
0: avec mon agence de personal branding et branding dédié aux dirigeants et entrepreneurs.
1: Alors, petite question, la photo de mode, c'est quoi ? C'est de l'art ou c'est du commerce ? Ça dépend à qui vous parlez.
0: Ça dépend. Ça dépend ce que demande la rédactrice mode. Non, c'est-à-dire il faut avoir un œil. Je dirais pas que c'est du commerce, mais ça reste de la commande avec un regard artistique.
1: D'accord. Les deux peuvent
0: bien sûr
1: mêler parfaitement. Il y en a qui disent que il y en a toujours un qui empiète sur l'autre.
0: Non, je me dis qu'on cohabite. Après, ça dépend du sujet. C'est-à-dire. La manière dont on... C'est-à-dire, si on fait un catalogue pur et dur, et qu'on veut le traiter genre un look beaucoup basique, là, c'est juste... c'est de la photo vraiment commerciale. Dans les séries mode, on a plus de liberté d'expression. Et puis, des fois, voilà, avec la rédac mode, elle a envie d'avoir un œil... ça dépend de son inspiration. Et en fait, on fait ça ensemble.
1: Est-ce qu'une photo parfaite, ça existe ?
0: Parfaite par rapport à quoi ? Par rapport au moment,
1: c'est quoi la perfection,
0: lumière.
1: Laurent, dans la philo,
0: ça.
1: Là hein.
0: C'est ça.
1: Bah oui, mais il faut faire un peu de philosophie, des fois, il n'y a pas que...
0: Hein, parce qu'elle peut être parfaite parce qu'on a capté le moment parfait qu'on n'aurait pas eu. Elle peut être parfaite parce que la lumière est chiadée et que tout a été travaillé.
1: Ça dépend d'un contexte.
0: Ça dépend de la...
1: C'est quoi la perfection en photo?
0: C'est ça. Il faut la définir, ça dépend.
1: Ouais. Je pose des questions d'enfant, désolé. Hein.
0: Non, c'est-à-dire qu'il n'y a pas une perfection. Chacun a sa propre perfection, je pense.
1: Bon, on revient en 2006, donc au début, vous avez vos premiers clients, vous commencez la photographie, un peu stressé j'imagine au premier shoot. Qu'est-ce qui reste de cette photographe de 2006 aujourd'hui ? Pitié, me sortez pas, je regarde pas dans le rétro. Parce qu'il y a plein de gens qui me sortent cette phrase et je trouve cette phrase complètement débile.
0: Non, moi ce qui reste c'est que je continue toujours de double-checker, triple-checker, toujours à l'avance. Moi, je me rappelle un de mes premiers shootings, c'était pour le catalogue Diables à Paris à l'époque. C'était vraiment un de mes tout premiers clients et c'était quand même gros parce que c'était pour leur lookbook pour l'ouverture de leur showroom à LA et puis celui de New York. Je ne sais plus lequel était le premier, mais j'avais fait les deux. Et en fait, le studio, quand ils ont envoyé le fond, il s'était trompé de couleur. Moi, je venais, j'étais pas sur Paris à ce moment-là, j'étais dans l'avion quand ils ont livré. J'avais chargé mon assistant de checker. Et le matin, quand on a ouvert, c'était pas la bonne couleur.
1: Aïe, aïe, aïe. Et alors ?
0: Et alors, on a dû attendre 3 heures pour qu'on nous ramène et ça a un peu tué la journée. Après, ça s'est très bien passé. Mais depuis, déjà qu'avant j'étais un peu parano, c'est-à-dire maintenant, même aujourd'hui, même si j'ai des assistants, je vérifie toujours au millimètre près.
1: Mais voilà. C'est bien, il faut vérifier. C'est important, c'est un beau message que vous passez. D'ailleurs, en parlant de beau message, vous êtes quelqu'un de très engagé. Ça, je pense que les auditeurs l'ont compris. Moi, j'adore l'engagement, je trouve ça génial. Et très souvent, c'est vrai que dans les émissions, quand on est face à une personne engagée, on lui pose des questions un peu débiles, du genre... qu'est-ce qui vous motive à faire tout ça? Est-ce que vous regardez? Qu'est-ce que vous dites à vos enfants? Qu'est-ce que vous dites à la jeune génération? Ces questions-là, on est d'accord, on en a marre.
0: Oui.
1: Bon, alors, je vous propose une interview. L'interview, me tapez pas, s'il vous plaît.
0: D'accord.
1: Vous êtes prête?
0: Ok.
1: Pas me taper après l'interview, en premier.
0: Ok.
1: Hein. Bon.
0: Je croyais que l'interview s'appelait Me tapez pas, s'il vous plaît. Je trouvais ça pas mal.
1: Bah, c'est ça le nom de l'interview.
0: Ah, ok, cool.
1: T'es bien gentil, mais photographe de mode et féministe, ça se contredit pas?
0: Ben pourquoi ça se contredirait?
1: T'es bien gentille, mais vos femmes d'exception sont toujours belles, éduquées.

0: présentables et surtout elles ont de bonnes relations quand même. Et puis les autres alors?
1: Pas forcément pour les bonnes relations, elles se les créent elles-mêmes.
0: Mais elles en ont au final.
1: Mais
0: Puis il y
1: c'est
0: a peut-être
1: parce
0: des
1: qu'elle
0: femmes
1: est.
0: d'exception comme ça qui sont. Voilà, qui entreprennent des choses elles-mêmes et qui pour l'instant ne sont pas.
1: Mais les relations, quand on bosse, on finit par se les faire.
0: Ah. T'es bien gentil, mais si on devait enlever le mot engagé chez toi, il resterait quoi?
1: Créative.
0: C'est facile, hein? T'es bien gentil, mais t'as vécu partout, partout, dans plein de pays différents. T'es d'où au fond?
1: Moi, j'ai toujours dit que je suis une citoyenne du monde.
0: Oh là là, cette phrase, c'est
1: Ouais,
0: hyper
1: ça fait
0: bobo de dire
1: cliché,
0: ça.
1: hein. Mais je le disais déjà il y a 25 ans.
0: Précurseur du
1: Eh
0: boboïsme.
1: oui.
0: D'accord. T'es bien gentil, mais faire des portraits de ministres, c'est bien, hein? Et leurs rides, tu les gardes ou tu les gommes?
1: Leur quoi,
0: Leurs
1: pardon?
0: rides.
1: Et que je garde, mais c'est bien gardé.
0: C'est bien gardé?
1: Oui.
0: C'est à retoucher un peu quand même, non?
1: Je retouche pas tellement.
0: Ah ouais?
1: Non, vraiment, c'est juste parce que, c'est-à-dire la personne, on la reconnaît, ça reste très personnel, quoi. C'est pas du tout une personne retouchée,
0: Le
1: on s'en
0: botox,
1: fout.
0: ça agace ou pas en photo?
1: Ça agace qui?
0: Le photographe?
1: Chacun fait ce qu'il veut avec son visage, la
0: Oui.
1: vérité.
0: Bon, on parle du rapport au beau. T'es bien gentil par les libertés, mais la tienne, elle t'a coûté quoi?
1: Oh, elle m'a coûté, hein. Elle m'a coûté. Le fait de se déplacer constamment, elle m'a
0: Ouais.
1: goûté. Il y a des moments où ça m'a coûté la stabilité,
0: Ouais.
1: la sécurité.
0: Ouais. Et on pourrait vous dire. Ah tiens, je vais en improviser une. T'es bien gentil de bouger partout, mais il est où ton mari? Pardon, elle était un peu méchante celle-là.
1: Non, mais c'est
0: Je
1: pas.
0: viens
1: Mais
0: de
1: ça, ça m'a
0: réaliser.
1: pas coûté, c'est un choix,
0: Ah
1: hein.
0: oui,
1: Donc,
0: d'accord.
1: j'ai pas
0: Bon,
1: de problème avec
0: bah,
1: ça.
0: un peu méchante
1: Au contraire.
0: celle-là.
1: Mais non.
0: Et bim. C'est l'interview, me tapez pas, hein, je peux me
1: Il
0: permettre.
1: n'y a pas de souci, tranquille.
0: Donc du coup, elle t'a coûté quoi la liberté?
1: J'ai dit, elle m'a coûté par moment une
0: La stabilité.
1: stabilité, une sécurité, mais au final, si c'était à refaire, je referais.
0: Ah
1: Parce qu'à
0: voilà,
1: côté
0: c'est
1: de
0: ce que
1: ça
0: je voulais
1: m'a
0: savoir
1: enrichi
0: aussi.
1: énormément et ça m'a permis d'être qui je suis.
0: Oui.
1: Et en fait, ça coûte, parce que rien n'est gratuit dans la vie, mais ce que ça m'a coûté, c'était éphémère et passager.
0: Rien n'est gratuit dans la vie. Alors,
1: C'est sûr.
0: surtout pas le loyer. T'es bien gentil d'être engagé, mais ça paye le loyer ou pas?
1: Être juste engagée, je sais pas, mais je suis engagée et je fais du bise à côté, donc ça
0: Ou
1: va.
0: de la bonne thune, c'est génial. T'es bien gentil de sourire sur les photos, mais est-ce que derrière l'objectif, tu souris toujours? Ah, on nous ramène un super dessert, on
1: Ah,
0: va
1: le
0: couper le truc.
1: super
0: Bonjour madame.
1: dessert. Bonjour,
0: Bah, dites bonjour au micro. Vous voulez pas être timide, serveuse. Très gentille serveuse.
1: Posez-le là, s'il vous plaît.
0: Alors, c'est fantastique.
1: Coco.
0: Qu'est-ce que c'est?
1: De coco.
0: C'est une boule de coco. D'accord, c'est
1: De
0: super.
1: coco, coco.
0: Merci beaucoup, ça va encore me coûter un bras ça. Merci encore. Donc, t'es bien gentil de sourire sur les photos, mais est-ce que derrière l'objectif, tu souris?
1: Quand je suis en train de photographier les gens?
0: Ouais.
1: Non, je pense pas. Enfin, je sais pas. Mais
0: Non.
1: je leur parle,
0: Ouais.
1: je les guide.
0: Ouais.
1: Et
0: Est-ce qu'il y a des petits tics? Je sais que certains, des fois, ils ont des petits trucs un peu porte-bonheur, un peu quand ils font des photos, ou ils ont des petits tics. Moi, je sais que par exemple, quand j'étais dans une précédente radio, j'avais un ami qui était rédacteur web, un journaliste, et lui, quand il écrivait sur son ordinateur, il faisait des petits que les éditeurs qui voient pas, il faisait des petits bruits de, enfin, il faisait des petits mouvements avec sa bouche, vous voyez, et avec ses sourcils. Et je sais qu'il y en a certains, quand ils peignent, c'est comme ça. Ils ont des petits trucs. Est-ce que vous avez un petit truc avec la
1: Ah,
0: bouche,
1: moi,
0: sourcil?
1: par contre,
0: Ouais.
1: parce que ça, en général, c'est pas la personne concernée qui le remarque, c'est les autres qui lui font la remarque.
0: Ouais.
1: Moi, quand je fais des photos, je bouge vraiment dans tous les sens.
0: C'est-à-dire?
1: C'est-à-dire que je peux me mettre par terre, je peux bouger.
0: Ouais.
1: C'est-à-dire que apparemment, c'est tout un spectacle.
0: D'accord. Bah, j'ai hâte de voir ça. J'ai hâte de voir ça. T'es bien gentil, mais si on te dit féministe, tu réponds oui ou ça dépend?
1: Ben, je vais répondre, ça veut dire quoi féministe? Parce que de nos jours, on a l'impression que ça a été tellement galvaudé qu'on ne sait plus ce que c'est. Moi, je suis pour une égalité des droits.
0: Ouais.
1: Après, on ne peut pas être égaux vu qu'on est différents, on est plutôt complémentaires.
0: Ouais. D'accord. Alors, vous avez envie de me taper ou pas?
1: Non, du tout.
0: L'émission n'est pas finie. Hein.
1: Ok.
0: On a fait à peine la moitié là. Hein. Bah
1: D'accord.
0: oui. Alors, les gold, les silver, ça sert à quoi pour la cause?
1: Ben, ça fait
0: Les
1: parler de la
0: titres, quoi.
1: cause.
0: Ouais.
1: Bah parce
0: ça
1: que
0: fait
1: quand
0: parler
1: c'est
0: ou
1: fini,
0: c'est aussi, aussi pour soi, c'est génial de se dire, tiens, top, je me suis battu et j'ai pu en plus de ça être primé.
1: Honnêtement, personnellement, moi, les prix, ça m'a jamais. Parce que ça, des fois, ça se joue à tellement peu
0: Ouais.
1: que c'est pas. Moi, j'ai pas besoin d'un prix pour savoir ce que
0: Vous
1: j'ai
0: avez
1: fait.
0: jamais revendiqué ça en soirée?
1: Du tout.
0: Parce qu'on sait, les soirées avec les fashion, c'est que ça. Hein. Tu sais, ah, darling, ça commence toujours comme ça avec ce mot. Ah, darling, tu savais ce que j'avais fait, moi, darling?
1: Non,
0: Non,
1: mais moi
0: d'accord.
1: j'avais une phrase quand j'étais dans la mode pour
0: Oui.
1: faire encore plus. Quand on me posait ce genre de
0: Ah,
1: questions, je
0: oui.
1: disais Google me.
0: Oh, ça, c'est vraiment des phrases de fashion, de
1: Ouais,
0: fashionista, quoi.
1: ouais.
0: Ça vous fait rire les vidéos là qu'on voit quand, à part à Paris pendant la Fashion Week, mettez-vous sur le trottoir les fashion. C'est vrai qu'il y a un phénomène quand même. C'est-à-dire que c'est pour avoir aussi côtoyé des fashionistas, c'est un certain groupe social quand même. Et alors c'est pas forcément que par pays parce que moi je cite Paris, mais quand tu rencontres des fashionistas aux États-Unis, au Maroc aussi, un peu partout, ils ont tous cette espèce de comportement un petit peu hautain, mais alors. Pas juste ôter un peu dans le spectacle, c'est
1: Oui,
0: marrant.
1: c'est le show.
0: Oui.
1: Mais là, c'est devenu encore plus avec les réseaux sociaux.
0: Ouais.
1: C'est-à-dire, à l'époque, moi, quand j'ai commencé la mode, c'était quand même plus élitiste, c'était pas facile d'entrer.
0: Oui. Là, tu as l'impression que tout le monde.
1: Bah
0: Quelqu'un se
1: maintenant.
0: réveille avec un iPhone, il se prend en photo, il marche dans la rue, il a un pantalon un peu bizarre et puis il se dit, ça y est, maintenant je suis. Hein.
1: Ouais, mais après, c'est l'époque. Moi, j'ai vu dernièrement, il y a une jeune fille, je sais plus de quel pays d'Afrique subsaharienne.
0: Ouais.
1: Qui s'amusait à défiler dans les rues, comme ça, avec des fringues de seconde main. Genre, elle n'avait pas les moyens, elle n'avait pas de budget, elle avait une amie styliste qui l'aidait. Et puis, elle se filmait sur les réseaux sociaux, genre dans les rues, sur le pont. Et là, dernièrement, elle avait reproduit genre, le défilé Chanel qui s'était passé à la station Hermé-Tiers. Et
0: Ouais.
1: elle a été remarquée par Chanel, et là, elle a défilé pour Chanel.
0: C'est dingue.
1: Ouais, ça ne serait pas arrivé
0: C'est
1: avant.
0: dingue.
1: Donc voilà, c'est une époque,
0: Moi,
1: il y a
0: j'adorerais.
1: différents.
0: Oui, il y a des fois, je mets des trucs très moches. Mais le matin, je me dis, tiens, c'est dingue.
1: Bah fais des TikTok et puis peut-être qu'on va
0: Ouais,
1: t'appeler.
0: non, non, je pense qu'on va m'appeler pour me dire, retire-moi ce pantalon abominable.
1: Tu
0: Ça
1: n'en
0: m'est
1: sais
0: arrivé
1: jamais.
0: hier. Ça m'est arrivé hier, je vous assure. J'ai mis un pantalon vert qui faisait dans ma tête un peu classique, un peu sympa, avec une chemise blanche que j'avais mal repassée en plus. Sauf qu'en fait, ça, au final, l'outfit était trop bizarre. C'est-à-dire que je ressemblais vraiment en bas Karim, en bas du bâtiment, et en haut, un ministre. Voilà, quoi. Et le tout était très bizarre, quoi. Et on me l'a fait remarquer. Donc je suis vite rentré chez moi, mettre le truc le plus simple possible. Voilà.
1: Oui, mais là, peut-être que si c'était un directeur créatif d'une maison de couture, il aurait peut-être aimé, hein.
0: Peut-être qui sait. Mais c'est vrai que
1: Voilà.
0: vous aimez des trucs bizarres, vous, quand
1: Ben
0: même, hein,
1: oui.
0: dans votre milieu, hein. Mahsa Amini au Texas. On va évoquer ça quand même. Pourquoi une Marocaine parle de l'Iran?
1: Bah parce que justement, il y
0: C'est
1: avait
0: quoi
1: eu.
0: le lien?
1: Bah c'était la période. C'était juste le momentum. À ce moment-là, il y a eu Mahsa Amini qui avait été assassinée. Elle a été le
0: Oui.
1: 14e de
0: Oui.
1: la révolution en Iran. Et on m'avait demandé d'exposer à Dallas à ce moment-là, en
0: Ouais.
1: plus avec un collectif iranien.
0: Ouais.
1: Donc du coup, j'ai fait cette installation en son honneur.
0: Et qu'est-ce qu'on ressent quand on fait ça? Parce que on parlait, voilà, on s'est fait cette interview un peu drôle sur l'engagement, mais si on parle un peu plus sérieusement de ça, c'est vrai que on dit souvent que l'art et la mode, voilà, c'est quelque chose d'abstrait, réservé à une élite, et qui au final sert pas forcément à grand-chose dans la vie de tous les jours. Est-ce que là, c'est une manière de dire, bah, en fait, si les copains, regardez, ce que je fais, c'est vraiment utile, quoi.
1: Ben, c'est-à-dire c'est un moyen d'expression
0: Ouais.
1: réservé à l'élite, je suis pas d'accord, surtout maintenant, c'est-à-dire que ça devient une plateforme. Et ça fait parler de la cause, c'est surtout ça.
0: Moi, j'ai parlé un peu de vous à des copains. J'ai montré un peu ce que vous faisiez avant de faire l'interview. C'est ce que je fais souvent avec les copains. Il y en a qui me disaient, oh, yeah. C'est toujours les mêmes femmes hein, qu'elle reçoit dans son truc. Hein. C'est toujours là dans voilà, les femmes d'exception, c'est toujours les mêmes. Hein. Qu'est-ce que vous répondez à ces gens?
1: C'est pas toujours les mêmes, j'étais les premières à les lancer. Après, c'est peut-être devenu toujours les mêmes.
0: Ah, donc vous reconnaissez qu'il y a un peu ça.
1: Bah, c'est-à-dire que moi, je sais qu'il y a pas mal de personnes qui ont commencé à interviewer des personnes que j'avais interviewées pour la première fois.
0: Oui. Ça reste un peu niche?
1: C'est-à-dire que
0: Ou
1: c'est pas
0: pas?
1: question ni c'est question qu'il y a de mon côté, il y a un travail de recherche. Je recherche les

0: personne, justement quelqu'un qui est trop exposé, je n'ai pas envie d'interviewer forcément. Bon, au début, la première année, je ne vais pas mentir, j'ai pris des personnes qui étaient.
1: Mais oui, il faut lancer le truc, bien
0: pour
1: sûr.
0: Lancer, pour le porter. Mais après, c'était vraiment. C'est-à-dire, moi, quelqu'un qui est sorti beaucoup, je ne le prenais pas forcément.
1: Et ces gens, vous les flattez ou vous les interrogez pour de vrai?
0: Non, non, je les interroge pour de vrai. Et, des fois, je pose même des questions gênantes, mais à la fin, elles ont le final cut, par contre.
1: Ah! Bah vous, vous l'aurez pas.
0: C'est pas grave.
1: Je plaisante. Tiens, peut-être un truc où vous allez vouloir mettre le final cut. Je vous propose une autre interview à thème.
0: Ok.
1: C'est l'interview Chawat OK.
0: Ok.
1: Parce qu'il y a du Chawat partout dans ce que vous faites.
0: Mm-hmm.
1: Alors moi, je vous propose des noms de femmes.
0: Mm-hmm.
1: Et vous me dites si elles peuvent rentrer dans votre catalogue ou pas.
0: Quel catalogue?
1: Catalogue de femmes exceptionnelles.
0: Donc visage du Maroc, vous voulez dire?
1: Ouais.
0: Ok.
1: Ou d'Afrique, ou du monde peut-être, parce qu'il n'y a pas okay. que le Maroc et l'Afrique là-dedans. Mm. Madame Michu, vous ne connaissez pas, ça ne rentre pas, ce n'est pas OK. Beyoncé, qui exige que le vent souffle.
0: Mais elle n'est pas marocaine.
1: Non,
0: si je fais
1: mais on fait un truc
0: monde,
1: là.
0: Oui.
1: Voilà, visage du monde, vous, ça rentre dedans, bon, très
0: oui.
1: bien. Nabila, dans la star de télé-réalité française. Non mais allô, quoi.
0: Franchement, elle a quand même bien géré son business. Moi, je pense que c'est quelqu'un de très intelligent ouais. qui fait l'idiote.
1: Cléopâtre version Elizabeth Taylor.
0: Ok.
1: Faut dire Chawat OK.
0: Chawat OK.
1: Oui, oui. Bécassine. Alors ça, c'est très niche quand même. C'est
0: ouais, je connais Bécassine.
1: Oui, oui, c'est la vieille télé française.
0: Non,
1: hein.
0: Chawat OK.
1: Chawat OK. Joséphine Baker.
0: Chawat OK.
1: Hmm. Miley Cyrus sur sa boule de démolition.
0: Chawat OK.
1: Lacaina avec son cheval.
0: Bah oui, Chawat OK.
1: Maya l'abeille. Bah oui, bah faut toutes les femmes, mais pas de. Je vous sens quand même. Vous jugez quand même facilement, hein. Faut respecter un petit peu. Hein.
0: Je respecte tout à fait ces Chawat OK. C'est juste que j'hallucine avec votre créativité.
1: Marge Simpson et sa tour de cheveux bleus.
0: Non.
1: Quoi?
0: Bah.
1: J'adore Marge Simpson,
0: oui,
1: enfin.
0: J'adore, mais bon.
1: Mona Lisa avec une petite moustache, on va pas se mentir. Chawat OK ou pas?
0: Pas OK.
1: Pas OK?
0: C'est quoi les accomplissements de Mona Lisa?
1: Elle a réussi à tenir longtemps devant un mec qui l'a peigné.
0: Ouais.
1: Bon. Frida Kahlo avec tous ses sourcils.
0: Ah oui, Chawat OK.
1: La poule de Pâques. On n'a pas dit si c'est. Oui, bon. C'est...
0: Pas OK.
1: Ah d'accord. Kim Kardashian.
0: C'est une vraie businesswoman, Chawat OK.
1: Eve, la première femme.
0: Chawat OK.
1: Carrément. Lady Gaga en robe de viande.
0: Sans la robe de viande, ce serait mieux.
1: Ah bah non, c'est avec sa robe de viande. Chawat OK ou Chawat
0: pas
1: OK? Chawat pas OK. Bon. Bah très bien, bah on a fait un bon casting.
0: Merci.
1: Trois petites questions et après on arrête. Votre plus grande erreur?
0: Ma plus grande erreur, c'est d'avoir fait confiance trop rapidement à pas mal de reprises.
1: Ah. Bah comme là, par exemple, vous m'avez fait confiance avant cette interview. C'est une grave erreur. Hein.
0: Non, mais là, ça va.
1: Ça va. Une femme qu'on n'a pas assez vue, selon vous, ça peut être quelqu'un qui n'est plus.
0: Je sais pas.
1: C'est pas facile.
0: Ça doit exister, mais je ne sais pas, parce que celle qu'on n'a pas assez vue. C'est-à-dire, si j'ai... je l'avais pensé
1: quelqu'un que peut-être que vous connaissez et que vous... cette femme, on ne l'a pas vue, quoi.
0: Bah, celle que j'avais envie de voir, je les ai appelées.
1: Ouais. Bonne réponse. Dernier mot. Un mot pour votre travail. Un mot qui résumerait tout.
0: Dédication.
1: Pardon ?
0: La dédication.
1: Dédication.
0: Dedication.
1: Merci beaucoup, Inchawat. C'était une formidable émission. Grâce à vous, je n'aurai pas de montage à faire. Merci beaucoup, Inchawat. Vous êtes fantastique. Quelle Merci. Collaboration. Alors nous allons, très chers auditeurs, vous laisser. Nous allons déguster ce dessert. J'ai toujours pas très bien compris ce que c'était. Merci à vous, très chers auditeurs de Mehdi 1, de nous écouter chaque semaine. L'émission, évidemment, est à retrouver sur notre site internet. Et puis nous, on se retrouve la semaine prochaine, bien évidemment.

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3: Bonjour à toutes et à tous, Hugo Villard avec vous. Bilan exceptionnel en Arabie Saoudite. Les frappes houthies sur l'aéroport de Riyad sont les plus meurtrières depuis plus de 10 ans dans le pays. 12 morts et plus de 300 blessés. Un crime de guerre, dénonce l'Arabie Saoudite. Ils sont emprisonnés depuis 2 semaines. 6 journalistes du média d'investigation Matsadash ont été inculpés en Égypte. Ils sont soupçonnés de diffusion de fausses informations et liens avec l'organisation terroriste des Frères musulmans. Dans son discours de vendredi, le roi Mohamed VI a lancé un appel au secteur privé. Il doit renforcer son rôle comme acteur stratégique de la transformation du Maroc. Et peut-être que cela peut passer à travers les investissements à long terme, selon un expert que vous entendrez. La Mauritanie a un nouveau gouvernement, même pas 24 heures après la démission du Premier ministre. Le chef du gouvernement sortant est finalement reconduit et il y a peu de changements au sein de cet exécutif. Le chef des cafards libéré, le patron de ce mouvement est sorti 24 heures après son arrestation en amont des manifestations en Inde. Face à ce mouvement contre la commission électorale, le gouvernement et la police ont adopté une approche assez inédite. Et puis enfin, c'est le choc de la journée en Première Ligue. Liverpool reçoit Manchester City sur sa pelouse. Les Sky Blues doivent s'imposer pour conforter leur place de leader. Les Reds peuvent, eux, revenir à 3 points de la première place en 4 victoires. Un choc qui plus est au contexte particulier. Vous avez le programme. Rendez-vous à partir de 12:30 pour votre journal. Restez avec nous sur Média.
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0: et l'organisation des forces, notamment par cette vague d'arrestations, est très différente des dernières fois. C'est ce que nous explique Nicolas Blarel, professeur de relations internationales à l'Université de Leyde.
1: Ça tranche beaucoup avec la manière dont ils avaient laissé un peu les activités se développer en juin-juillet, lorsque c'était une manifestation plutôt de jeunes. Là, ils ont décidé de frapper fort, d'arrêter Abhijit Dhindsa, donc le chef du Cockroach Janata Party, qui n'avait pas été arrêté les dernières fois, ce qui avait un peu surpris. Et là, ils ont décidé, dans les heures avant la mobilisation, d'arrêter ce qu'ils considéraient comme les principaux organisateurs de ces manifestations. Donc c'est vraiment une réaction qui est quand même disproportionnée par rapport aux dernières manifestations, qui montrent peut-être un signe de faiblesse, qui savent qu'ils avaient dû céder leur dernière manifestation et qu'ils n'avaient pas réussi à empêcher cette mobilisation qui était quand même assez importante, massive et diversifiée, parce qu'il y avait des étudiants à l'origine, mais après il y a eu beaucoup d'autres groupes qui se sont ralliés à ces manifestations. Et là, ils ont senti qu'en effet, peut-être aussi la nature de la mobilisation peut-être peut les heurter un peu plus que la révèle qu'il y a eu de la corruption politique au niveau des dernières élections, puisque là on demande carrément le départ, pas d'un ministre de l'éducation comme la dernière fois, mais carrément maintenant ici du chef de la commission électorale indienne qui aurait agi de façon à favoriser les dernières élections en faveur du parti au pouvoir.
0: Vous entendiez Nicolas Blarel, professeur de relations internationales à l'université de Leyde en Inde. Après la libération donc du chef du mouvement des cafards, les organisateurs de la manifestation d'aujourd'hui appellent à poursuivre la contestation dans la rue à travers le pays. Il est temps de parler football avec le choc de cette sixième journée de Premier League qui vous attend aujourd'hui à partir de 15h30. Liverpool reçoit Manchester City. Les Citizens doivent s'imposer pour rester seuls aux commandes du championnat, alors que les Reds, eux, ont l'occasion de leur coller au basque et de revenir 3 points derrière. C'est dire l'importance de ce choc qui arrive dans un contexte bien particulier. Les explications de notre consultant pour le football européen, Bruno Constant.
2: Après cette coupure de 3 semaines internationale qui, malgré tout en Angleterre, a été mouvementée avec ce scandale Manchester City, on pouvait pas espérer plus belle affiche en fait. Puisqu'on a le club incriminé Manchester City qui se déplace sur le terrain du club Liverpool qui peut se sentir le plus lésé par cette tricherie. Parce que la période en tout cas qui est incriminée de 2009-2018, c'est le début de la lutte entre Jürgen Klopp et Pep Guardiola. Et cette période, elle s'étale même après puisque c'est l'argent acquis durant cette période qui a permis à City d'être conquérant à partir de 2018 et de gagner plein de trophées avec Pep Guardiola. Donc forcément, il va y avoir une attente énorme. On s'inquiète même de la tension qu'il pourrait y avoir autour du stade d'Anfield. Et ça nous rappelle notamment un quart de finale de Ligue des Champions en 2018, justement, entre Liverpool et City, où le bus des Citizens avait été accueilli avec des jets de canettes, de bouteilles en verre, avec des vitres qui avaient été brisées. Il y a eu beaucoup, beaucoup de tension. Donc on craint un regain de tension. Et puis surtout, l'accueil au sein du stade d'Anfield va être toxique pour les joueurs de Manchester City. Même si les joueurs de City d'aujourd'hui faisaient pas partie de la période qui est incriminée, ils symbolisent ce qu'est aujourd'hui Manchester City, un club qui aurait triché. Forcément, on s'attend à des atmosphères extrêmement toxiques pour City sur les prochaines, et ça commence en plus à Anfield face à Liverpool.
0: Bruno Constant, notre consultant pour le football européen, et cette tricherie dont parle notre consultant, c'est évidemment la commission indépendante qui a reconnu Manchester City coupable d'infraction aux règles financières de la Premier League sur la période de 2009 à 2018. Les Citizens auraient déguisé plus de 900 millions de livres sterling en tout. Voilà qui vient conclure notre journal. Merci à vous de l'avoir suivi. Restez avec nous sur Média, on est encore ensemble jusqu'à 13h30.
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0: 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On parlera également d'une autre femme états-unienne cette fois-ci, Margaret Hamilton, une des personnes de l'ombre pourtant décisive dans la conquête de l'espace des États-Unis. Et puis avis aux amateurs de musique et surtout de tambour. Cap sur le Burundi ce midi où le tambour local est une fierté nationale non seulement, mais il est également inscrit au patrimoine culturel immatériel de l'humanité. Voilà, on quelques lignes le programme qui vous attend. Tout de suite, on continue de parler sport après ce journal, puisqu'évidemment, l'actualité de la semaine a encore été riche et agitée, avec notamment la fin d'une légende en Argentine, Lionel Messi.

0: qu'il ne reportera pas la chemise bleue et blanche de sa sélection nationale, alors que Cristiano Ronaldo, lui, est entré en conflit avec la sélection portugaise. Et puis du côté du golf et du basket, le programme était également chargé avec, évidemment, on reviendra sur cet arbitrage, du tribunal arbitral du sport, justement, à propos de la finale de la CAN 2025 entre le Maroc et le Sénégal. Mansef Zamrat nous en parle dans cette revue de presse sportive.
1: Le TAS rendra bientôt sa décision, annonce Sia Biladi. Express analyse de son côté le camp marocain sur la réserve après l'audience, contrairement à la partie sénégalaise, qui s'est exprimée à la sortie du tribunal. Le TAS examine d'ailleurs les arguments des trois parties, titre Le Matin, en référence aux représentants marocains, sénégalais et à la Confédération africaine de football. Au Sénégal, Wii Sports affiche sa confiance et titre « Il n'y a pas d'autre possibilité qu'une décision favorable au Sénégal », reprenant les propos d'un avocat invité de sa rédaction. RMC Sport revient sur 5 heures d'audience, des débats sereins et une décision rapide. Le média souligne que le dossier Maroc-Sénégal a enfin été examiné par le TAS, reste désormais à attendre le verdict. Autre actualité du football marocain, les Lions de l'Atlas, changement de cap à la tête de l'équipe féminine, titre Média 24, après la nomination d'Éric Blaïc au poste de sélectionneur. Maroc Diplomatique s'interroge sur le choix qui soulève des interrogations, tandis que Foot National rappelle qu'Éric Blaïc est un ancien adjoint de Corinne Diacre et d'Hervé Renard en équipe de France féminine. Sur le terrain, en revanche, les débuts sont réussis. Le 360 Sport salue les premiers pas du technicien français après la victoire des Marocaines face à l'Ouzbékistan. 3 buts à 1 grâce à un triplé d'Ebtissem Jraidi. Direction l'Europe avec Cristiano Ronaldo. Le média britannique Mirror évoque une suspension du Portugais après son départ mouvementé du rassemblement de la sélection. Au Portugal, le quotidien A Bola consacre sa une au commandement de Cristiano Ronaldo, résumé par cette formule « Je veux, je peux ». Et Jordan. En attendant, la star portugaise a retrouvé le chemin des filets vendredi. Foot Mercato met en avant le tifo énorme des supporters d'Al Nassr en soutien à Cristiano Ronaldo. Une autre légende du football mondial fait l'actualité. Lionel Messi, l'Argentine, à la recherche d'un numéro 10 pour le remplacer, indique Deutsche Welle, alors que le capitaine argentin a disputé son dernier match avec l'Albi Céleste. En Argentine, TIC Sports a consacré une édition entière à cette dernière soirée du 6 octobre, qualifiée d'historique. Golden Palace News revient pour sa part sur les 5 moments clés sous le maillot de l'Albi Céleste. France 24 évoque de son côté un dernier tango avec l'Argentine. RMC Sport relance un débat éternel. Messi a-t-il dépassé Maradona? Mais cette soirée d'hommage à Messi a également suscité la polémique. Foot Mercato revient sur le Bénin déçu de l'après-match contre l'Argentine. Les joueurs béninois n'auraient reçu ni maillot ni souvenir à l'issue de cette rencontre. Goal évoque même des joueurs traités comme de simples accessoires, affirmant que le Bénin aurait également été privé d'une part des revenus générés par le match. Le golf à présent, Adam Bresnou au 13e rang mondial, exploit historique, titre H24 Info, qui souligne la performance du golfeur marocain sur le circuit international. En revanche, l'actualité est plus agitée. L'équipe annonce que John Rahm va quitter le Leaf Golf après 3 titres de champion en 3 saisons. Ouest France précise que le golfeur espagnol juge les conditions du nouveau projet inacceptables, une décision qui marque un tournant dans son avenir sur le circuit. Du golf au basketball avec une initiative marocaine en faveur des jeunes. Apprendre et partager la passion du basketball, titre l'Opinion. De septembre 2026 à mai 2027, plus de 2000 filles et garçons sont concernés par ce programme, déployé à Khribga, El Jadida, Ben Grir, Youssoufia El Ayoun et Esfi. À l'échelle africaine, Africa 24 TV annonce que NBA Africa et Questwater Global vont construire 55 terrains de basket en République démocratique du Congo, et ce en hommage à Dikembe Mutombo. Enfin, le projet NBA Europe continue de faire parler de lui. Basket USA hausse le ton avec ce titre. Avec ou sans l'Euroleague, Adam Silver, président de la NBA, confirme que la NBA Europe verra le jour. Dans le même temps, Paris Basketball rapporte que les propriétaires de l'Euroleague prévoient de confirmer l'expansion en restant à l'écart de l'offre NBA. Deux projets concurrents qui pourraient bien redessiner l'avenir du basketball européen. Et c'est ainsi que se referme notre revue de presse des sports. On se retrouve la semaine prochaine à la même heure, mais surtout et toujours au même endroit.
0: À présent sur Média 1 et cette revue de presse présentée par Monsef Zamrat, il est temps de parler économie avec votre story Eco-Afrique qui est consacrée ce week-end à la culture du riz en Afrique hier. Et puis aujourd'hui, on met le focus sur donc, l'agriculture africaine dans l'économie du continent. Quelles sont les stratégies nationales et continentales pour moderniser ce secteur? L'exemple du Maroc, mais aussi les freins qui retardent la valorisation de l'agriculture africaine. Tant de sujets que vous retrouvez dans votre story Eco-Afrique présentée par Oumar Baldé.
2: L'Afrique a des terres, elle a une population agricole considérable, elle a surtout un marché de plus d'un milliard de consommateurs. Pourtant, l'Afrique continue d'importer massivement des produits alimentaires comme le riz. D'ailleurs, on en parlait hier dans votre story Eco-Afrique. C'est tout le paradoxe de l'agriculture africaine. L'agriculture, c'est 17% du PIB du continent. C'est un poids lourd de l'économie africaine, même si sa part recule progressivement avec le développement des services et de l'industrie. Et surtout, l'agriculture reste l'un des principaux réservoirs d'emploi. Mais derrière ce poids économique, il y a un problème majeur, c'est la productivité. Une grande partie de l'agriculture africaine reste familiale, elle est peu mécanisée, elle est dépendante des précipitations, elle est insuffisamment connectée au marché. Le défi n'est donc plus simplement de produire davantage de maïs, de riz, de blé ou de fruits. Il faut surtout produire davantage de valeur. Il faut transformer, stocker, transporter et commercialiser localement. Face à ce constat, les politiques agricoles africaines changent progressivement de dimension. Après les initiatives de Maputo et de Malabo, l'Union africaine s'est dotée d'une nouvelle stratégie pour 2026-2035. L'objectif est notamment d'augmenter la production agroalimentaire, de réduire les pertes après récolte, mais aussi de développer la transformation locale et de renforcer le commerce agricole entre pays africains. Et dans cette transformation, il faut noter que le Maroc est une expérience particulièrement intéressante, surtout avec le fameux plan Maroc vert considéré comme un modèle de réussite sur le continent. D'autres expériences africaines sont également à suivre. Le Kenya s'est imposé dans l'horticulture et les exportations agricoles. Le Rwanda, lui, mise sur l'irrigation, la modernisation et les chaînes de valeur. Mais il faut dire qu'aucun modèle ne peut être copié tel quel dans un autre pays. Il faut s'adapter aux réalités locales. Les obstacles restent nombreux. Accès au financement, mécanisation insuffisante, irrigation limitée, coût des intrants, manque de stockage, faiblesse des infrastructures et difficulté d'accès au marché. Et désormais, il faut y ajouter le changement climatique. L'Afrique dispose pourtant d'un potentiel considérable. Près de 65% des terres arables non cultivées dans le monde se trouvent sur le continent. Mais la production ne progresse pas au même rythme que les besoins alimentaires. Et ceci continue de poser problème. Il faut dire que la prochaine révolution agricole africaine ne consistera pas simplement à cultiver davantage de terres, elle consistera surtout à produire avec moins d'eau, moins de pertes et davantage de valeur ajoutée. Car l'enjeu est désormais de transformer le potentiel agricole africain en une véritable industrie agroalimentaire, créatrice d'emplois, créatrice de revenus et favorisant les exportations. Et une industrie capable de nourrir davantage le continent avec sa propre production dans le secteur agroalimentaire.
0: C'était Oumar Baldé dans votre story Eco Afrique. Désormais, cap sur les États-Unis ce midi dans votre chronique hors champ. Rachid Mbarki vous parle de Margaret Hamilton. Cette femme, elle a eu un rôle central dans l'histoire de la conquête spatiale des États-Unis et elle s'est éteinte le 30 septembre dernier. On revient sur son histoire.
3: Margaret Hamilton s'est éteinte il y a quelques jours, à l'âge de 90 ans. Son nom ne vous dit peut-être rien, mais vous connaissez forcément son œuvre. Margaret Hamilton était ingénieure, et c'est elle qui était derrière le système informatique du programme spatial Apollo. Son programme a permis aux Américains de doubler les Soviétiques dans la course à la conquête de la Lune il y a 57 ans, en 1969. À l'époque, les Russes avaient pris de l'avance. Ils avaient lancé le premier satellite et avaient envoyé le premier homme dans l'espace. Les Américains jouaient leur crédibilité avec le programme Apollo. Mais pour aller sur la Lune, il fallait un ordinateur à bord du vaisseau. Un ordinateur dont la puissance paraît aujourd'hui presque ridicule. Un ordinateur avec un logiciel écrit par Margaret Hamilton. À l'époque, le mot logiciel n'avait d'ailleurs aucun prestige. Alors, elle en a parlé en l'appelant « ingénierie du logiciel » pour que son métier soit pris au sérieux. Et ce sérieux, il a bien servi. Pendant la descente sur la Lune, des alarmes se sont déclenchées à bord de la cabine Apollo 11 à quelques minutes de l'alunissage. Le logiciel était saturé. Mais tout le génie de Margaret Hamilton avait été de créer un logiciel capable de trier l'essentiel de l'accessoire et continuer à traiter l'essentiel quand tout menace de s'effondrer. Résultat, la mission n'a pas été interrompue. Dans cette conquête spatiale, on a retenu les astronautes, les fusées, les discours présidentiels. Mais il y a eu ceux qui ont travaillé dans l'ombre. Margaret Hamilton n'y est pas restée longtemps dans l'ombre. Elle a aussi été mise en lumière, involontairement. Sa photo, debout, à côté d'une pile de listings de programmation presque plus haute qu'elle, a fait le tour du monde. Une pionnière, elle aussi. Margaret Hamilton avait 90 ans. Elle a décroché la Lune pour l'Amérique et donné au monde une idée, celle qu'un programme informatique peut sauver une mission et des vies. Et sa famille ose espérer qu'elle a, à son tour, rejoint les étoiles.
0: Voilà la chronique hors champ de Rachid Mbarki. À présent, le retour de l'actualité se fait cet après-midi avec Abdelali Azahar. Marhaban Abdelali.
4: Marhaban Hego. نستهل الموجز من المملكة العربية السعودية حيث قتل 12 شخصا على الأقل وأصيب أكثر من 300 يوم أمس في هجوم استهدف مطار الملك خالد الدولي في الرياض. واتهم التحالف العسكري لدعم الحكومة اليمنية المعترف بها دوليا اليوم الحوثيين المدعومين من إيران في اليمن بشن الهجوم متعهدا بالرد عليهم بحزم. وأثر الهجوم موجة تنديد دولية واسعة حيث وصف الرئيس الأمريكي دونالد ترامب بغير المقبول فيما اعتبرته لندن وبرلين وباريس والاتحاد الأوروبي تصعيدا خطيرا وعملا إرهابيا ينتهك سلامة الطيران المدني. وفي المواقف العربية والإسلامية دنت كل من الإمارات ومصر والأردن والعراق وباكستان الاعتداء مؤكدة تضامنها الكامل مع المملكة العربية السعودية. ميدانيا في اليمن، أعلن الناطق باسم القوات الحكومية اليمنية أن قواته استهدفت نحو 2000 هدف ثابت ومتحرك للحوثيين، ما أسفر عن مقتل نحو 1100 من عناصرها. في تطورات الحرب الروسية الأوكرانية، أعلن الرئيس الأوكراني فلاديمير زيلينسكي اليوم استعداد بلاده لوقف استهداف مصافي النفط الروسية إذا أوقفت موسكو هجماتها على منشآت الطاقة الأوكرانية، في ظل انتقادات يوجهها إليه نظيره الأمريكي دونالد ترامب. أعلنت وزارة الداخلية البولندية اليوم أن الشرطة تشتبه في احتمال تعرض رئيس الوزراء دونالد توسك ووزير الدفاع فلاديسلاف كوسينياك لمحاولة اغتيال. وتشهد بولندا العضو في حلف شمال الأطلسي والاتحاد الأوروبي حالة من تأهب قصوى بعد سلسلة هجمات وطعن شهدتها الأسبوع الماضي. في مدينة سبتة المحتلة، أخلت السلطات اليوم آخر مخيم كبير للمهاجرين قبل يومين من زيارة مقررة لملك إسبانيا وزوجته إلى المدينة المحتلة. الزيارة تسجل في خضم الأزمة السياسية المستمرة في إسبانيا على خلفية تدبير ملف الهجرة عقب تدفق الآلاف من الأشخاص على الثغر المحتل أواخر يوليوز الماضي قبل أن يعود معظمهم طوعا. وقد تمت إقامة هذا المخيم لاحتواء وضعية لا إنسانية للعديد من المهاجرين غير النظاميين الذين ظلوا في المدينة بلا مأوى. في أخبار التقلبات الجوية في المغرب، تتوقع المديرية العامة للرصاد الجوية في نشرة إنذارية من مستوى يقظة برتقالي تسجيل زخات رعدية قوية اليوم إلى غاية 11 ليلا، تتراوح ما بين 25 إلى 40 ملمترا، مصحوبة بتساقط البرد وهبات رياح بكل من عمالات وأقاليم، من بينها في جيك، تنغير، الرشيدية، فاس، مكناس، خريبكة، وسيدي قاسم، خنفرة، والفقيه بن صالح، والحسيمة، ووسام. في الرياضة، تتجه أنظار عشاق الدوري الإنجليزي اليوم إلى قمة الجولة السادسة التي تجمع بين ليفربول ومانشستر سيتي، وتتواصل منافسات هذه الجولة بمواجهة أخرى أبرزها لقاء كريستال بالاس أمام لوتينغهام فورست ومواجهة هول سيتي ضد إيفرتون. بهذا نصل إلى نهاية الموجز، في أمان الله.
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0: Et à présent sur Médien, il est temps de parler culture avec votre invité de la mi-journée. Ce midi, on vous parle du parcours d'Hakima Imich, qui n'est pas commun, fruit d'un mélange multiculturel entre le Maroc et la France. La présidente fondatrice de l'association de lutte contre le sida au Maroc nous le raconte dans le cadre d'un échange retranscrit avec la journaliste Latefa Iman. Cet entretien est depuis devenu un livre, Hakima Imich, une femme d'action et de conviction. Il est paru le 1er mai dernier aux éditions du Carrefour des livres. Hakima Imich s'est entretenue avec Arnaud Dalmas pour cette interview littéraire. Bonjour Hakima Imich.
7: Bonjour.
0: En préparant cette interview, j'ai informé à mes collègues que la tenue de mon prochain échange littéraire se faisait avec vous. L'une d'elles vous a décrit comme un très fort caractère qui a su s'apaiser avec le temps. N'avez-vous pas voulu, à travers Une femme d'action et de conviction, qui est donc le titre de votre dernier ouvrage, laisser une trace écrite à la fois de votre parcours, mais aussi quelque part de votre fermeté ?
7: Écoutez, c'est évident. C'est évident que je veux laisser une trace de mon parcours. J'ai la prétention de penser qu'il n'est pas banal et que peut-être les lecteurs peuvent en retenir quelque chose, peut-être.
0: Et cette fermeté alors, est-ce qu'elle est aussi, est-ce qu'il y a un besoin aussi de l'affirmer à travers ces mots ?
7: Pas vraiment. Je crois que toutes les personnes qui ont collaboré avec moi, que ce soit dans le service de maladies infectieuses à l'hôpital ou que ce soit à la LCS, je crois même beaucoup, mais reconnaissent que je ne suis pas facile. Donc voilà, ça ne reste pas à prouver.
0: Qui serait Hakima Imich si votre cœur n'avait pas balancé ? C'est, je trouve, une allégorie élégante de votre parcours entre la France et le Maroc.
7: Écoutez, là, mon séjour en France a été déterminant, que ce soit professionnellement, parce que quand même, j'ai eu accès aux meilleurs services parisiens du fait que j'ai passé le concours d'internat des hôpitaux de Paris. J'ai eu une formation exceptionnelle. Et puis, humainement, les années de militantisme à la Maison du Maroc ont été très importantes pour moi. Dire toutes les valeurs que j'ai défendues à l'association, pour les personnes vivant avec le VIH, pour les personnes vulnérables au VIH, me viennent de cette expérience.
8: Si vous deviez retenir une rencontre en particulier dans cette maison du Maroc, ce serait laquelle?
7: Oh là là, il y en aurait tellement. Écoutez, peut-être que je pencherai, même si ça peut froisser d'autres camarades, la rencontre de Raymond Benaïm, membre imminent du PLS, du Parti de la Libération et du Socialisme, et membre fondateur d'ILLMM. Pourquoi? Parce que dès que j'ai commencé à militer, Raymond a démarré des cours d'alphabétisation en milieu ouvrier auxquels j'ai eu l'honneur de participer, et ça a été une expérience humaine unique.
8: Vous évoquez également en début d'ouvrage le mouvement de mai 68 en France, auquel vous le sentiez à l'époque comme nécessaire d'y prendre part. Comment vous jugez justement l'héritage de cette période, il faut le dire, névralgique dans l'histoire moderne de la France?
7: C'est vrai que certaines personnes qui n'étaient pas d'accord avec mai 68 disent oui, bah après tout, ça n'a pas transformé la France, ça n'a pas changé le régime, De Gaulle est resté. Mais quand même, ça a bouleversé les mentalités. Je pense que de nombreux acquis, notamment pour les femmes, pour les minorités, la mentalité a totalement changé. Les relations entre le monde ouvrier et le monde étudiant n'ont jamais été ce qu'elles ont été en mai 68, et ça a laissé des traces quand même. Donc je pense que c'était une véritable révolution en mai 68. Et en tout cas, pour les féministes comme moi, ça, c'en était une.
8: Il y a une phrase que j'ai particulièrement appréciée dans votre livre. Il faut savoir se montrer réaliste sans jamais cesser d'être idéaliste. Est-ce que vous êtes arrivé tout d'abord, et si oui, quel est votre secret?
7: Alors, je vais peut-être donner un exemple pour illustrer cela. D'emblée, à la LCS, dès que nous l'avons créée, il était évident que nous devions travailler avec les travailleuses du sexe, avec les homosexuels, avec les personnes consommatrices de drogue. Eh bien, nous l'avons fait, mais durant plusieurs années, nous n'avons absolument pas communiqué dessus au Maroc. On communiquait dessus dans des congrès à l'international, dans des réunions interassociatives au niveau international, mais pas un mot dans la presse marocaine. C'est le réalisme, c'était évident qu'à l'époque, ça ne serait pas passé. Et la LCS n'était pas encore suffisamment costaud, suffisamment bien installée pour pouvoir dire, eh bien voilà, voilà les populations qui sont les plus vulnérables au VIH au Maroc. Voilà les populations avec lesquelles nous travaillons. Et puis quand on l'a fait, le climat était mûr et ça s'est très bien passé.
8: Donc Hakim Aymich a réussi à devenir réaliste tout en étant idéaliste.
7: Voilà, peut-être. C'est prétentieux, hein. Mais voilà. En tout cas, j'ai réussi à devenir réaliste.
8: Bon. Et quelle nuance feriez-vous entre l'idéalisme et l'utopisme?
7: Ouh là là, oh, dis donc, je ne suis pas une grande intellectuelle, moi. Alors... Je sais pas, l'utopie, moi, pour moi, l'utopie, c'est quelque chose qui a très peu de chances de se concrétiser. Je me bats pour des causes pour lesquelles je pense à tort ou à travers, ou à tort ou à raison, pardon, qu'elles ont une petite chance d'advenir, de se réaliser. Prenons l'exemple de l'égalité homme-femme. Je suis trop âgée pour vivre au Maroc une égalité homme-femme réelle. Mais il y a eu déjà beaucoup d'avancées et j'espère en connaître d'autres tant que je suis vivante. Mais l'utopie, ce serait de dire, eh ben, il y aura une égalité totale entre hommes et femmes au Maroc très bientôt.
8: Vous êtes présentée aujourd'hui comme infectiologue et fondatrice de la première association de lutte contre le sida dans le monde arabe. Dans la profession de médecin, vous êtes la première à avoir diagnostiqué un cas de VIH au Maroc, c'était en 1986. Comment jugez-vous aujourd'hui, et on va rester sur le Maroc, l'évolution de la lutte et peut-être la perception de cette maladie?
7: Écoutez, elle a évolué d'une façon incroyable. Juste quelques repères. Ce premier cas de sida, c'était un homme d'affaires qui a été opéré en France à un moment où le sang n'était pas encore contrôlé, il n'y avait pas les tests pour contrôler le sang, et il attrape le sida et il en meurt. Bien sûr, j'ai tout fait pour protéger la famille, pour que ça ne se sache pas. Et malgré ça, 2, 3 jours après sa mort, gros titre dans un journal, dans un quotidien marocain, un tel est mort du sida. J'ai réagi violemment, j'ai réagi contre ce journaliste. Et petit à petit, c'est impensable, on ne voit plus cela. Et puis aussi la stigmatisation, le rejet des personnes vivant avec le VIH. Les premières personnes qu'on recevait étaient rejetées par leurs proches, pour la plupart. Elles étaient rejetées dans leur milieu professionnel quand elles avaient la chance d'avoir une profession. Tout ça a évolué. Et le regard a énormément changé. Je pense à partir du jour où Sa Majesté le roi Mohamed VI est venu à l'hôpital inaugurer un hôpital de jour que la Fondation Mohamed V avait équipé. Donc nous, on avait prévu une visite en quelque sorte aseptisée dans cet hôpital de jour où il n'y avait pas de malades. Et à un moment, Sa Majesté me dit, mais Madame Hemmich, où sont les malades? Je dis, mais Majesté, juste à côté, je veux les voir. Et il y a eu une photo de Sa Majesté serrant la main d'un malade qui visiblement était vraiment à un état très avancé et penché sur son lit. Ça a changé le regard. Ça a changé le regard. Donc, il y a eu une grande évolution quand même. Il y a beaucoup, beaucoup de choses qui ne sont pas acquises. On a encore des personnes qui feraient n'importe quoi pour pas que ça se sache qu'elles sont séropositives. On a, devant l'hôpital de jour, dans le service de maladies infectieuses, nous avons de grandes poubelles qui sont tout le temps pleines de boîtes d'antirétroviraux, les traitements de l'infection à VIH, pleines. C'est-à-dire que les gens laissent les emballages pour pas que chez eux, on sache quels médicaments ils prennent.
8: Et un fait justement en témoigne, et vous le relevez dans votre ouvrage, le fait qu'il n'est pas encore, que le Maroc ne dispose pas, pardon, d'enseignement spécialisé en maladies infectieuses. Qu'est-ce qu'on doit faire concrètement en 2026 pour remédier à cela?
7: Dans plusieurs universités, plusieurs facultés de médecine, il y a l'enseignement de maladies infectieuses par mes élèves. Mais par exemple, au CHU de Rabat, les maladies infectieuses sont enseignées par les internistes. Il n'y a pas encore de service de maladies infectieuses. Mais dans toutes les nouvelles universités où il y a plusieurs de mes élèves, il y a un enseignement de maladies infectieuses. C'est avec moi qu'il a été créé et il a fallu se battre. Pour ça aussi.
8: Et comment percevez-vous, ce sera ma dernière question de cet entretien, comment percevez-vous la lutte contre le sida au Maroc dans les mois et donc années qui arrivent?
7: Écoutez, il y a quelque chose de très important depuis maintenant 2 ou 3 ans, c'est le ministère de la Santé qui paye le traitement. Je n'ai aucune inquiétude pour le traitement des personnes vivant avec le VIH. Par contre, j'ai une grande, grande, grande inquiétude pour le financement des associations en général, de la LCS en particulier, parce que tous les fonds internationaux sont en train d'être réduits. On parle beaucoup des coupures de fonds de Trump, on ne parle pas de celles de M. Macron. L'AFD a réduit son budget de 50% pour cette année. Et nous, associatifs, nous sommes aux premières loges parce que nous avons des budgets conséquents de l'AFD qui ont été tout simplement supprimés. Et là, je suis inquiète. Et là, nous aurons besoin de faire encore et encore plus appel à la générosité publique. Et nous préparons ainsi d'action pour le mois de décembre. Et le seul moyen que la prévention dans notre pays garde le niveau qu'elle a actuellement et qui est très important, nous sommes le seul pays de la région où la courbe décroît. Partout, la courbe est encore ascendante des nouveaux cas de sida dans les pays de la région Maghreb, Moyen-Orient. Et là, je suis inquiète, mais heureusement pas pour le traitement.
8: Bon, eh bien, nous continuerons à suivre ces actualités. Je vous remercie, Hakima Emiche, pour cet entretien. Vous êtes autrice de votre autobiographie, Hakima Emiche, une femme d'action et de conviction, disponible depuis le 1er mai aux éditions du Carrefour des Livres. Merci beaucoup et très belle journée à vous.
7: Merci infiniment.
0: On parle toujours de culture à présent sur Mehdi, hein, et avis aux fans de musique. Attention aux oreilles. Puisqu'à présent, on prend la direction du Burundi pour parler du tambour burundais, qui reste un patrimoine d'identité culturelle indéniable, de cohésion sociale et même d'unité dans le pays. La danse rituelle au tambour royal est une occasion même de transmettre des messages politiques, sociaux, voire même culturels. Et il est surtout battu devant les hautes autorités du pays lors des événements nationaux et devant des invités de marque. Déjà inscrit au patrimoine culturel et matériel de l'humanité, il reste encore à faire pour que le Burundi puisse en tirer réellement profit, selon les opinions de certains dans le pays. Justement, on s'y intéresse donc dans ce magazine présenté par Léonce Bitariho.
9: Le tambour burundais est un mode de rassemblement hors du commun. Tout le monde s'accorde à dire qu'il est aimé de tous au Burundi et en international. Christian Xavier, un journaliste culturel, raconte avoir participé dans un festival régional où il y avait exhibition du tambour au Burundi, au Rwanda et en République démocratique du Congo. Le tambour burundais occupait à chaque occasion la première place, personne ne contestait.
10: C'était un événement, ou plutôt un jeu au tambour qui est beaucoup plus visible, beaucoup plus enrichissant que le reste de ces tambours qu'on a vus. Les femmes du Rwanda, à Butare précisément, qui jouaient au tambour, et le tambour de Bukavu qui s'était déplacé à Goma. On a vu toutes sortes de tambours, mais le Burundais reste le meilleur.
9: Dismas Nilanyura, sexagénaire, est un vétéran tambourinaire. Il joue à ce rituel depuis 1981. Il est aussi président de la Fédération des clubs de tambourinaires. Il a déjà sillonné plusieurs pays à travers la planète à battre le tambour. Tout le monde a pris et garde l'engouement quand le tambour burundais est en train d'être battu, dit-il.
11: Le tambour du Burundi est très apprécié au niveau international. Je vais vous donner l'exemple du Japon. Normalement, les Japonais ont dit que ce sont des gens qui n'aiment pas extérioriser leurs sentiments, mais nous avons resté dans 15 villes japonaises. De la première, Tokyo, il y a une famille, un groupe de gens qui nous a suivis. Ils ont pris un congé et ils nous ont suivis partout.
9: Le tambour a plusieurs dimensions au niveau de sa signification dans la culture burundaise. Selon Émile Kwizera, poète, membre du Ballet National de la Culture et ancien cadre du ministère en charge de la culture, indique que dans la tradition burundaise, ce patrimoine symbolise le pouvoir.
12: Le tambour dans la tradition burundaise signifie trône, mais aussi a une autre dimension internationale. Mais dans la tradition burundaise, quand on dit que quelqu'un est au trône, le tambour y est pour quelque chose.
9: Pour sa part, Ferdinand Beramihigo, anthropologue, enseignant d'université, parlait d'un élément important du patrimoine, non seulement culturel, mais aussi symbolique. Cela va même au-delà des frontières, d'où le tambour burundais a même une certaine force spécifique.
13: Le tambour tire sa force d'une tradition, en fait, répandue à travers le monde. C'est un signe de mobilisation. C'est dans le monde entier. Une chanson française issue d'un conte dont le titre est « Le roi a fait battre tambour ». C'était en fait un roi qui voulait rassembler toutes les femmes pour voir quelle serait la plus belle femme. Il y a une certaine symbolique universelle pour le tambour.
9: Il y a toute une liste d'interdits autour du tambour. Le plus connu et qui reste observé étant que les filles et femmes ne sont pas autorisées à le battre, de par même ses parties composantes comparables à celles de la femme. Les seins, le nombril, le ventre, etc. Alors que les baguettes utilisées pour le battre sont comparables au bras du roi.
12: C'est caché dans le secret ancestral est lié autour du rituel du tambour. Il est interdit aux femmes de battre le tambour. On dit, entre guillemets, la femme serait en train de se battre si elle bat le tambour.
9: Le tambour burundais est inscrit au patrimoine culturel immatériel de l'humanité. Ce n'est nulle part au monde, avec tout ce qu'il véhicule comme message et tous les rites qui l'entourent.
12: C'est-à-dire que cet élément n'est présent nulle part ailleurs que dans ce pays. Pour le cas d'espèce, le tambour, en tant que tel, c'est reconnu le tambour burundais.
13: C'est le jeu du tambour, tout cela, tout ce que ça demande, tous les rites autour, tous les interdits autour, les différentes manières dont on joue le tambour, le message qu'on véhicule, celui à qui on bat le tambour. C'est justement les éléments, les composantes immatérielles du tambour. Ce qui est inscrit, ce n'est pas donc le tambour, c'est le jeu du tambour, avec tout tout ce que je viens de citer.
9: Est-ce que le Burundi profite pratiquement de l'inscription de son tambour au patrimoine culturel immatériel mondial? L'anthropologue Ferdinand soutient que non.
13: Vraiment non, puisque nous savions déjà que le tambour était attrayant. De toute façon, je n'ai jamais vu un endroit au monde où on joue du tambour et où les gens restent indifférents. Que ce soit aux États-Unis, que ce soit au Japon, que ce soit en Australie, quand on joue du tambour burundais, en tout cas, les gens admirent.
9: Mais le poète Émile Kwizera nuance, quand le tambour résonne au-delà des frontières, il rend plus visible l'image du Burundi à travers le monde.
12: Le Burundi peut en profiter. Nous avons maintenant la diaspora partout dans l'Afrique, dans les quatre coins du monde. Quand ça résonne, quiconque parmi les spectateurs peut dire ça c'est le tambour burundais.
9: Professeur Mihigo propose qu'il y ait une maison du tambour pour attirer les touristes. Les visiteurs pourraient avoir toutes les informations autour et goûter aussi au jeu du tambour en présentiel.
13: Dans cette maison du tambour, il y aurait des tambours, il y aurait aussi quelqu'un qui donne des explications sur tout ce qui le concerne, sur sa symbolique. Et il y aurait un horaire régulier de jeu du tambour. Les gens, ils viendraient d'eux-mêmes. Cela permettrait au tambour d'être plus connu qu'il ne l'est. Programmer aussi les exhibitions de tambours, des tournées de tambours dans les différents pays. Il ne faut pas attendre qu'on nous appelle. Dire, on va organiser une tournée du tambour en France, en Lorraine, et on va se présenter à Lyon, on va se présenter à Toulouse, etc., etc.
9: Le tambour du Burundi est un instrument de percussion traditionnel. Il est associé à l'ancienne monarchie, aux cérémonies collectives et à la transmission des messages sociaux, politiques et culturels. Il est inscrit au patrimoine culturel de l'humanité depuis le 27 novembre 2014. Léon Sebitariho, Bujumbura, Médine.
0: Et après le tambour de la musique, toujours sur Medi 1, plus que moins de 10 jours avant le début de la saison de NBA qui recommence le 20 octobre. Qui succédera aux Knicks de New York cette année après leur sacre la saison dernière? Ça, on aura la réponse dans quelques mois. En revanche, aujourd'hui, on revient sur un morceau qui est devenu l'hymne du basket américain. Martin Gibert nous en parle.

Si vous êtes né dans les années 80, que vous êtes fan de basket et que vous suivez la NBA, alors vous n'avez pas pu passer à côté de ce morceau Sirius d'Alan Parsons Project, sorti en 1982 dans l'album High in the Sky, le sixième du groupe et sûrement le plus connu. Avant d'être auteur, compositeur, interprète dans le monde du rock progressif, Alan Parsons, c'est avant tout un ingénieur du son qui a travaillé dans le studio d'Abbey Road pour le morceau Let It Be des Beatles, ainsi que sur les albums Atom Heart Mother et The Dark Side of the Moon de Pink Floyd, excusez du peu. La particularité de ce groupe, c'est que chacun de ses albums démarre avec un morceau instrumental qui nous imprègne de l'ambiance à venir. Et c'est donc Sirius qui est chargé de cela, avec un arpège devenu légendaire et qui marque tout de suite les esprits. Et les Chicago Bulls ne sont pas passés à côté.

Je vous le disais, si vous êtes fan de basket, vous avez sûrement vu ces vidéos de l'entrée des joueurs des Chicago Bulls dans les années 90. Une période où les Bulls raflaient tout, portés par un certain Michael Jordan. L'arrivée du joueur mythique lors de la draft en 1984 coïncide d'ailleurs avec le choix de Sirius comme musique d'entrée pour les joueurs de Chicago. Ce choix, on le doit à Tommy Edwards, alors DJ, et speaker pour l'équipe au Taureau Rouge. Il entend ce morceau au cinéma et se dit qu'il ferait un bon hymne pour les Bulls. Au départ, son choix s'était porté sur Thriller de Michael Jackson, ainsi que le générique de la série Miami Vice, mais aucun des deux ne dégageait toute l'atmosphère que crée Sirius avec son crescendo et son solo de guitare. Le public est conquis immédiatement, tout comme Michael Jordan. Les Bulls tenaient là une chanson qui allait les suivre encore des années.

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2: Bonjour à toutes et à tous, avec vous Marianne Garnier. On ouvre cette synthèse de l'actualité au Maroc. Les tractations se poursuivent deux jours après la rentrée législative et le discours inaugural du roi Mohamed VI au Parlement. L'Union constitutionnelle annonce que son bureau a décidé, je cite, d'adopter l'option d'un soutien critique au prochain gouvernement compte tenu de la convergence entre les programmes du PAM et de l'UC. Le parti réaffirme également son engagement d'œuvrer depuis sa position politique et institutionnelle de manière à servir les intérêts supérieurs de la nation et à contribuer au succès des grands projets et réformes. Ailleurs dans le monde, l'escalade continue de grandir dans la péninsule arabique. Après l'attaque attribuée aux Houthis hier, perpétrée contre l'aéroport international de Riyad et qui a fait pour rappel au moins 15 morts, une explosion vient d'être déclarée à l'aéroport international de Sanaa, cette fois-ci au Yémen. Au même moment, les forces yéménites affirment avoir ciblé 8 sites liés aux rebelles Houthis près de la ville de Taïz. Toujours dans la région, direction l'enclave palestinienne, l'armée israélienne continue d'y semer la terreur en dépit du cessez-le-feu signé il y a tout juste un an. Un enfant a succombé à ses blessures après avoir été pris pour cible par des tirs israéliens. Il se trouvait dans le camp de Jabalia, au nord de l'enclave. Selon le ministère de la Santé de Gaza, au moins 1488 personnes ont été tuées depuis l'entrée en vigueur du cessez-le-feu il y a un an. C'est au tour de la Turquie d'interdire les réseaux sociaux aux jeunes après l'Australie qui a ouvert la voie à cette interdiction en décembre 2025. Ankara annonce que cette mesure sera mise en place à partir du 1er novembre pour les moins de 15 ans. La nouvelle réglementation impose aux plateformes de vérifier l'âge de leurs utilisateurs, de refuser l'inscription des moins de 15 ans et de fermer leurs comptes existants. Les plateformes disposent d'un délai allant jusqu'au 31 mars 2027 pour vérifier l'âge des utilisateurs. Allez, retour au Maghreb. Le 7e congrès du syndicat des journalistes tunisiens se poursuit ce dimanche après son ouverture hier. Un rendez-vous qui doit permettre d'aboutir au renouvellement du bureau exécutif pour le mandat 2026-2027. 14 candidats sont en lice. Leur objectif, proposer des réponses concrètes pour défendre les droits des journalistes, améliorer leurs conditions de travail et préserver l'indépendance de l'organisation dans un contexte où la liberté de la presse est plus que malmenée dans le pays. 4 journalistes ont été incarcérés récemment, simultanément, ces derniers jours. Et puis allez, on se quitte avec un mot de sport. Les Lions de l'Atlas ont rendez-vous avec les Fenech algériens demain dans le cadre de la Coupe d'Afrique des Nations de futsal, une compétition qui se tient à Rabat du 12 au 21 octobre. L'équipe nationale marocaine est la tenante du titre, triple championne d'Afrique. Pour les Algériens, en revanche, c'est une première participation à la phase finale de la CAN. Ce match qui compte pour la première journée de phase de groupe pourrait permettre aux Lions, en cas de victoire, d'aborder la suite avec plus de sérénité. C'est la fin de cette synthèse, merci à vous de l'avoir suivi. Je vous souhaite un très bon début d'après-midi sur les ondes de Midi 1.
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Slowdown, c'est le titre. Médian, c'est la radio. Entracte, c'est l'émission. Abdelnour, c'est le réalisateur. Vous et vous, c'est vous et vous. Parce que vous, chers amis auditrices, et vous, chers amis auditeurs, c'est formidable de nous retrouver, bien évidemment, le week-end pour un bon moment ensemble avec une superbe nouveauté de style country, neo-country, signé Morgan Wallen à l'instant. Extrait de son tout dernier album, suivi d'une tournée. Ben, c'est une tradition lorsqu'un album sort, il y a une tournée qui voit le jour aussitôt après pour faire la promotion de l'album. Et ce que je vais vous dire, c'est que dans la vie, il faut toujours un pionnier. S'il n'y a pas une pionnière ou un pionnier dans quelque domaine que ce soit, comment on peut avancer? Parce que les personnes qui avancent, eh bien, elles ont un exemple. Tout le monde dit, je veux faire comme elle. Ah, elle est allée loin, cette dame. Ah, je veux réussir ma carrière comme elle. Ou bien, je veux faire comme lui. Ah, il est allé très, très loin, ce monsieur. Je veux réussir ma carrière dans le sport, dans la musique, dans le monde des affaires, dans l'économie, dans, n'est-ce pas, dans le commerce. Il y a tellement de domaine, dans la peinture, dans l'architecture, etc., etc., dans le monde de la radio, de la télé, je veux faire comme lui. Il est parti loin, je veux aller aussi loin que lui. Eh bien, chers amis, il faut toujours un pionnier ou une pionnière. Et qui c'est qui a été un pionnier et qui est toujours un pionnier dans le monde, ce qu'on appelle la neo-country, c'est-à-dire la musique country actuelle, c'est Kane Brown. Et certainement que beaucoup de personnes, en l'écoutant chanter, ils ont dit « Ah, je veux faire comme lui !» Comme Morgan Wallen, et aujourd'hui, il est aussi célèbre que Kane Brown. Et si vous voulez vous rappeler un peu l'ambiance de Bamos à la playa, vous allez dire, putain, ça meurtrax. Mais c'est l'automne, oui, d'accord, l'automne, mais le soleil est toujours dans la tête, bien évidemment, parce que lorsqu'on se rappelle des beaux moments de juillet et août 2026 sur Médian, eh bien, on se dit, tiens, quand ce sera l'automne et l'hiver, eh bien, les souvenirs seront là. Merci de rester avec nous sur Média. On se retrouve dans un instant. Je vous souhaite à toutes et à tous une très belle après-midi et un excellent week-end à l'écoute de nos programmes.

Nouveauté signée Rocking Mokron Instant Hot Blues. Voilà, c'est le titre. Et ça, vous avez bien remarqué qu'à travers cette chanson, bon, donné, on a entendu Baby, Baby. Là, chers amis, si vous remontez le fil, n'est-ce pas, si vous remontez à l'époque où la musique anglo-saxonne a carrément changé le monde de la chanson et de la musique, au début des années 60, ben, y a, à l'époque, et depuis, et même maintenant, il n'y a pratiquement pas une chanson, enfin presque, on va dire 80%, où il n'y a pas « Baby, Baby ». Ben, c'est un peu normal, parce que le terme « Baby, Baby », eh bien, c'est le fond de commerce de la musique anglo-saxonne, ce qu'on appelait à l'époque la musique pop ou la variété. Mais à partir du moment où il y a eu le rap qui est venu, etc., etc., bien évidemment, le cahier de charge a carrément changé, vous voyez. Donc c'est vrai, on peut, de temps en temps, dans le monde du rap, trouver bien évidemment Baby Baby, mais c'est beaucoup plus de la musique urbaine. La musique urbaine, c'est très très différent par rapport aux love songs, aux power ballades, etc., etc. Ben, la vie, c'est comme ça. Comme on dit, il faut de tout pour faire un monde. Et c'est pourquoi ben, il faut beaucoup de chansons pour faire un programme avec tout ce que nous avons écouté depuis tout à l'heure. Et la fin, enfin la fin, c'est pas pour tout de suite, mais je veux dire, nous on a toujours faim de belles chansons. Donc la prochaine, elle nous mène directement avec l'artiste Ayler. Elle nous mène directement aux infos et aussitôt après avec l'autre artiste. Parce que lorsqu'on réalise une émission, parce qu'on est un artiste, le grand de Nour. C'est bien Nour, c'est-à-dire la lumière. La lumière est là toujours. Avec vous, grâce à vous, sur Média 1, en direct de nos studios à Tanger au Maroc, vous êtes les bienvenus, you are welcome. Ah, t'as entendu, beautiful, hein, elle dit beautiful, c'est beau, beautiful. Yes, it's beautiful, listening to Média 1, very beautiful, thank you so much. On se retrouve après les infos, à tout de suite.

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2: Bonjour à toutes et à tous, avec vous Marianne Garnier. À la une de l'actualité ce dimanche, la péninsule arabique continue de s'embraser en raison du conflit entre les rebelles houthis et les

force gouvernementale de Sanaa, soutenue par une coalition présidée par l'Arabie Saoudite. L'aéroport de Riyad a été une nouvelle fois pris pour cible après les attaques d'hier qui ont fait au moins 12 morts. Un projectile non identifié a percuté un terminal passager de l'aéroport international, provoquant un incendie. Le porte-parole de la coalition présidée par l'Arabie Saoudite, le général Turki al-Malki, a également annoncé l'interception d'un missile de croisière dans les environs de l'aéroport. L'actualité nous amène aussi en Turquie. Le pays décide d'interdire à son tour les réseaux sociaux aux jeunes. Après l'Australie qui a ouvert la voie à cette interdiction en décembre 2025, Ankara annonce que cette mesure sera mise en place à partir du 1er novembre pour les moins de 15 ans. La nouvelle réglementation impose aux plateformes de vérifier l'âge de leurs utilisateurs, de refuser l'inscription des moins de 15 ans et de fermer leurs comptes existants. Les plateformes disposent d'un délai allant jusqu'au 31 mars 2027 pour vérifier l'âge des utilisateurs. La Turquie aussi endeuillée ce dimanche après un accident de la route survenu près de l'entrée d'une autoroute entre Bursa et la cité balnéaire d'Izmir. Un car de tourisme s'est renversé après avoir percuté un camion. Bilan 11 morts et 27 blessés. Des drames également au Soudan. 72 personnes sont mortes dans des frappes menées contre une mine d'or à la frontière avec l'Égypte. C'est ce qu'annonce l'ONG soudanaise, les avocats de l'urgence. Plus d'informations à venir. Toujours sur notre continent, 22 paquets de 300 billets de 100 dollars américains, 10 blocs de 1000 billets de 100 euros et 6 blocs de billets noirs en coupure de 100 euros. C'est la saisie de faux billets réalisée par la brigade de recherche au Sénégal. La contre-valeur totale s'élève à plus d'un milliard de francs CFA, une saisie qui fait état de l'existence d'un réseau présumé de trafic. 6 personnes ont été interpellées après des interventions menées dans les localités de Dakar, Mbour, Thiès et Louga. Dans l'actualité du Maghreb, le premier ministre démissionnaire mauritanien Mortar Oul Djiyeh restera finalement bien en poste. C'est la décision prise par le président de la République Mohamed Ould Razouani. Mortar Oul Djiyeh avait présenté sa démission vendredi au lendemain de la présentation d'un rapport d'enquête pointant des négligences à l'origine d'incendies qui ont provoqué de graves coupures d'électricité dans la capitale. C'était au mois d'août. Et puis allez, on se quitte avec un mot de sport. Les Lions de l'Atlas ont rendez-vous avec les Fenecs algériens demain dans le cadre de la Coupe d'Afrique des Nations de futsal, un événement qui se tient à Rabat du 12 au 21 octobre. L'équipe nationale marocaine est la tenante du titre, également triple championne d'Afrique. Pour les Algériens, en revanche, c'est une première participation à la phase finale de la CAN. Ce match qui compte pour la première journée de phase de groupe pourrait permettre aux Lions, en cas de victoire, d'aborder la suite avec plus de sérénité. C'est la fin de cette synthèse. Merci à vous de l'avoir suivi. Je vous souhaite une très belle après-midi à l'écoute de Média.

Voilà, chers amis, la reprise d'Entracte Zone de Mehdi 1. Et c'est vrai qu'on on reconnaît un sample d'une chanson très très célèbre, version Leona Lewis, bien évidemment, avec le featuring de plusieurs artistes, dont, n'est-ce pas, Mike D qui a fait le remix. Et Leona Lewis, en fait, est devenue très célèbre il y a de ça quelques années, lorsqu'elle a repris une chanson de Kelly Clarkson qui s'intitule Moment Like This. Moment Like This, ça veut dire un moment comme cela. Eh bien, mes chers amis, des moments comme cela ou ceci, eh bien, ça nous crée de très très bons moments ensemble. Sur Zone Mehdi 1, le grand de nos réalisations, la grande amitié, fidélité, présence, la vôtre, chers amis auditrices, chers amis auditeurs, et sur Zone Mehdi 1, eh bien, la suite du programme ne va pas se faire attendre, étant donné que Armin van Buuren, il est pressé de vous faire écouter son tout dernier hit single. Un miracle, hein? Miracle! Eh bien oui, la chanson s'intitule Tokas Miracle, avec le featuring de Peter Tong, qui en Grande-Bretagne est également, en plus d'être un DJ, un producteur de musique, un célèbre animateur de radio. Radio Méditerranée Internationale en direct de nos studios à Tanger, au Maroc. Vous êtes les bienvenus. You are welcome. On se retrouve dans un instant. Très bel après-midi. Très bon week-end. À toutes et à tous.

Voilà un bon style dance à l'instant avec deux couleurs, hein, parce que oui, le groupe s'appelle Two Colors. C'est vrai que dans le monde de la musique dance, on ne dit pas un groupe, on dit plutôt un projet. Alors que dans le monde de la musique urbaine, on dit un collectif. Vous voyez, donc deux couleurs pour nous avoir fait vivre cette émission en multicolore. Vous voyez, c'est incroyable. Comme les couleurs, c'est très très important, que ce soit dans le, au niveau des discothèques, à la maison. Maintenant, vous savez, dans la décoration, on voit de plus en plus de maisons qui sont décorées avec des petits spots très beaux, en plus, très très beaux, avec de nouveaux lustres, avec une nouvelle ligne de décoration, avec des petits spots de toutes les couleurs que l'on peut mettre, bien évidemment, dans la maison, avec des interrupteurs qui sont également lumineux. C'est très très pratique, surtout dans les couloirs. Par exemple, on se réveille la nuit, on a soif, on a envie d'aller prendre un verre d'eau à la maison, etc. Donc, quand on tâtonne comme ça dans l'ombre, le sombre, c'est un peu compliqué. Mais lorsqu'on sort de la chambre, par exemple, et dans le vestibule, dans le couloir qui mène par exemple à la cuisine, il y a un interrupteur lumineux, c'est très pratique, vous voyez ce que je veux dire? Voilà, preuve que dans la vie, on n'arrête jamais le progrès et il faut toujours aller de l'avant. Eh bien, chers amis, Jay-Z qui arrive, non pas Jay-Z le rappeur, mais Jay-Z l'artiste de musique électro, qui en toute beauté nous mène directement aux informations et aussitôt après la suite des programmes saison de Mehdi 1. Chers amis auditrices, chers amis auditeurs, merci infiniment pour votre fidélité à Mehdi 1. Merci également à notre cher Amir Abdennour pour la réalisation de cette émission. Je vous souhaite à toutes et à tous une excellente journée, un très bon week-end à l'écoute de nos programmes.

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1: Eh bien bonsoir Wadia, bonsoir à toutes et tous. Quel plaisir de vous retrouver en ce 11 octobre. Effectivement, c'est votre rendez-vous bi-hebdomadaire, votre émission Studio Sport avec toujours la même question. Wadia, que s'est-il passé cette semaine? Vous l'avez dit, on va évoquer beaucoup, beaucoup de sujets d'actualité sportive, notamment des entretiens avec eh bien, Mohamed Ouadada, le voile plutôt championnat arabe 2026 qui sera à l'honneur. On parlera aussi eh bien, du rallye du Maroc qui s'est clôturé la semaine dernière avec notamment la motocross. C'est Anaï Haji qui a accepté notre invitation pour votre émission Studio Sport. Quel plaisir de vous retrouver. On va passer une belle petite heure finalement pour décrypter l'actualité.
0: 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كبير لكتيبة إيراولا كتيبة ليفربول. الهدف الثالث لريان شرقي في الدقيقة 78. قبل ذلك هالاند هو من افتتح التسجيل ثم دوكو الهدف الثاني. واضح جدا بأن السيتي يقدم مباراة مثالية, استفاد من طرد اللاعب 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ثلاثية ونلعب الدقيقة 80, مستحيل جدا أن تعود ليفربول, ولو أن البريمير ليج عودتنا على المفاجآت ولكن صعبة جدا.
1: Effectivement, ça va être très très compliqué là pour les joueurs de Liverpool. En revanche, ce qui a fait la différence, Wadia, c'est ce carton rouge reçu eh bien pour du côté de Liverpool qui a réduit cette équipe en infériorité numérique et qui a permis à Manchester City eh bien d'avoir ce déclic et de prendre l'avantage. 3 buts en l'espace de 10 minutes, c'est pas rien. Et pourtant, on s'interrogeait beaucoup cette semaine. Est-ce que Manchester City sera au niveau avec toute l'actualité qui les a entourés ces dernières semaines, notamment eh bien, cette procédure judiciaire là où elle a été reconnue pour eh bien, coupable de graves infractions entre 2009 et 2018. Mais pourtant, eh bien, ça va bien avec Manchester City, une équipe plutôt solide avec effectivement une profondeur de banc et un effectif. On attend l'entrée, pourquoi pas, d'Ayoub Boadi. D'ailleurs, la première ligue avec les autres résultats, peut-être Wadia de cet après-midi avec Crystal Palace qui s'est
0: imposé. Ayoub Boadi l'année entre alors, في الدقيقة 80 أيوب بوعدي تماما, وبالتالي الآن فرصة ذهبية لأيوب بوعدي الذي كيفما كان الحال قدم أوراق اعتماده بالنسبة للسيتي. هي مسألة وقت فقط, هناك تنافس في مركزه, لكن 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
1: Effectivement, c'est sans doute une année de transition pour Ayoub Boadi qui pourtant c'est pour le moment bien installé, il faut le dire, hein, du côté de la première ligue. Il arrive à gratter un maximum de temps de jeu avec Manchester City, et puis quand il arrive avec l'équipe, la sélection marocaine, l'équipe nationale, on sent que c'est un joueur avec beaucoup de repères, mais surtout une très très grande qualité dans le jeu. D'ailleurs, quand on voit le dispositif, ou plutôt le schéma tactique avec lequel évolue Enzo Maresca du côté de Manchester City, il est presque semblable à celui de Mohamed Wahbi, et le rôle d'Ayoub Boadi est aussi le même, presque ce rôle de relayeur, de numéro 8 qui vient se balader ici entre les lignes, qui vient aussi décrocher très bas vers la ligne défensive et qui crée toujours des espaces. Donc c'est un joueur très très important important effectivement dans le schéma tactique d'Enzo Maresca.
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1: Alors Crystal Palace qui s'est imposé 3-1 sur la pelouse sur sa pelouse contre Nottingham Forest. C'est Everton qui est parti arracher le match nul contre Hull City, 2-2 entre les deux formations. De l'autre côté de la Manche en France, notamment Nice qui a fait cette remontada contre Strasbourg, mené 1-0. Finalement les Niçois s'imposent 2-1 grâce à Jonathan Clauss. Rennes s'est imposé, le match vient de se terminer à l'instant, 4-1 sur sa pelouse au Roazhon Park contre Auxerre. Abdelhamid Ait Boudlel notamment a disputé ce match. Il est entré en jeu, le jeune international marocain. Non, même pas deux minutes de jeu pour Abdelhamid Ait Boudlel, c'est bien dommage. Retour de la trêve internationale, un sujet plutôt difficile, Wadia, parce qu'on le voit hier en conférence de presse, l'entraîneur du Racing Santander a abordé cette question. Les joueurs ne seraient pas revenus en forme et si El Zabeli n'est pas revenu à 100% de sa capacité physique, c'est un sujet un peu difficile. Pourtant, la trêve n'était pas surchargée, il n'y avait pas beaucoup de matchs.
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3: Bonsoir à toutes et à tous, avec vous Marianne Garnier. C'est à la une de l'actualité, l'attaque perpétrée ce dimanche à l'aéroport international de Riyad a fait des blessés et une évaluation des dégâts est en cours. C'est ce qu'annonce l'autorité générale saoudienne de l'aviation civile. Un projectile non identifié a en effet touché un terminal passager de l'aéroport un peu plus tôt dans la journée, provoquant un incendie. Un missile a aussi été intercepté. Une attaque qui survient au lendemain de celle perpétrée au même endroit et qui a fait pour rappel au moins 12 morts et 309 blessés. Une région

0: sous haute tension, vous le savez. Les combats se poursuivent au Yémen, avec d'un côté les rebelles Houthis soutenus par Téhéran et de l'autre le gouvernement yéménite soutenu par une coalition présidée par l'Arabie saoudite. Le sud-ouest de la ville de Taïz est l'un des théâtres principaux de ces affrontements. La ville de Mocha, située dans le district de Douhbab et de Al-Mandeb, sont sous contrôle du groupe Houthis. Les forces militaires saoudiennes commencent néanmoins à progresser dans cette région le long de la côte. Pendant ce temps, Tel Aviv continue de semer la terreur dans le sud du Liban, en dépit de l'accord signé au mois de juin, qui prévoit un retrait progressif de ses forces du sud du pays. Deux hommes sont morts aujourd'hui. Le premier était en train de récolter des olives dans le village de Yatter, lorsqu'il a été tué par des tirs d'artillerie israélienne. Le deuxième, un ingénieur, a perdu la vie dans l'explosion d'un engin qui datait de la guerre entre le Hezbollah et Israël. C'était dans le village de Froun, à la frontière avec Israël. Dans le reste de l'actualité, les chefs du mouvement des cafards appellent à poursuivre la fronde en Inde. Les trois dirigeants du mouvement, arrêtés samedi à leur descente d'avion à New Delhi, puis incarcérés, ont été remis en liberté ce dimanche. Manifester pacifiquement est un droit constitutionnel et ne perturbe pas l'ordre public, ont-ils revendiqué. Des milliers de manifestants ont été interpellés pour rappel lors de ces manifestations hier, selon la presse indienne. Ailleurs dans l'actualité, la présidente de la Commission européenne, Ursula von der Leyen, apporte son soutien au président ukrainien Volodymyr Zelensky, vivement critiqué par le dirigeant états-unien Donald Trump. Elle dit également soutenir pleinement, je cite, l'appel du président Zelensky en faveur d'un cessez-le-feu qui protégerait l'approvisionnement alimentaire mondial et les infrastructures énergétiques en Ukraine et en Russie. Et puis, allez, un mot de l'actualité culturelle du royaume avant de se quitter. Les amateurs et amatrices de littérature sont attendus à Tanger pour participer à la 14e édition du Salon régional de l'édition et du livre, un événement instauré qui a démarré hier dans la ville du Détroit. Le thème cette année, Tanger, port de l'imagination et refuge des écrivains. Au programme, des rencontres littéraires et intellectuelles, des ateliers et des espaces de création artistique ouverts aux jeunes talents. C'est un événement à découvrir jusqu'à vendredi prochain. C'est la fin de cette synthèse. Merci beaucoup de l'avoir suivi. Tout de suite, vous retrouvez vos programmes sur Midi 1. Très belle soirée à vous.
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0: 16h passé de 34 minutes, vous êtes toujours à l'écoute de Midi 1. Quel plaisir de vous retrouver, c'est la deuxième partie de votre émission Studio Sport. Évoquons tous ensemble le reste de l'actualité sportive, avec notamment le voile marocain, l'équipe marocaine d'optimistes qui s'est illustrée au championnat arabe 2026, qui était organisé à Jeddah, en Arabie Saoudite, à la fin du mois de septembre, en remportant la Nation Cup. Leur Maroc a également décroché la troisième place de la course par équipe et la deuxième place du championnat arabe U12. Mohamed Ouadad, le directeur technique de la Fédération marocaine de football, est notre invité. Il s'est exprimé au micro de Ali Salahdine. En ligne de mire, les Jeux Olympiques de Los Angeles 2028.
1: D'abord, c'est une performance qui a donné une grande satisfaction pour toute la Fédération royale marocaine de voile. Et c'est un événement qui a connu la participation de 50 jeunes navigateurs issus de 11 nations. En fait, le Maroc, nos athlètes, ils ont remporté cette nation, le Cap, qui est une compétition qui se fait en binôme. Il y a un athlète qui prépare le bateau pour un deuxième. Et le deuxième, il monte sur le bateau, il fait le parcours en solitaire et après, il retourne. Et voilà, donc, c'est une compétition qui répond, bien sûr, à des lois de conduite. Et donc, notre athlète a remporté cette Nation Cup. Et nous avons aussi obtenu la troisième place dans la course par équipe, dans le championnat arabe, et décrocher aussi la deuxième place chez les U12.
2: De bons résultats pour le Maroc dans cette discipline qu'on ne connaît pas forcément avec précision, pour rapprocher les auditeurs justement de la voile. Est-ce que c'est quelque chose qui est prisé depuis la création de la fédération? Est-ce qu'on peut avoir une idée par rapport à ça?
1: Alors, la Fédération royale marocaine de voile, il me semble que c'est la première fédération qui a été créée au Maroc. C'est créé en 1930. À l'époque, ça s'appelait Fédération marocaine de voile et qui a été reconnue d'utilité publique en 1933. À l'époque, il y avait surtout ce sont les ressortissants français qui pratiquaient cette discipline. Mais au fil des années, il y a un effet d'entraînement, donc ce qui a permis aux Marocains de la pratiquer aussi. D'ailleurs, il y avait un Marocain qui a participé aux Jeux Olympiques de 1960 à Rome, Omar Mahmoud. Nous avons aussi plusieurs types de bateaux à voile. Nous avions à l'époque 12 types de bateaux à voile. Nous avions une diversification de bateaux à voile plus que celle qui existait en France. D'ailleurs, la Fédération française de voile n'a été créée qu'en 1945. Vous voyez, donc la Fédération marocaine a été créée avant celle de la France. Mais au fil des années, cet engouement de la pratique de la voile a connu une baisse. Pourquoi ? Parce que le coût des bateaux est très élevé et avec l'absence d'une construction locale, surtout le coût aussi élevé de l'importation des bateaux, c'est la raison principale pour cette baisse de pratiquants. Voilà, donc actuellement, nous avons une équipe, nous avons un comité directeur qui a à peine 2 années qui est mis en place et qui a une ambition claire de permettre à la voile marocaine d'occuper la place qui correspond à notre patrimoine maritime.
2: Ce sont des objectifs fixés donc par la fédération pour le futur aujourd'hui, pour intégrer et faire partie d'une équipe de voile au Maroc. Est-ce que ça demande des moyens toujours aussi importants?
1: Oui, alors le souci de notre fédération, c'est que pour pouvoir pratiquer la voile, il faut qu'il y ait une structure qui offre un accès facile vers la mer. Parce que c'est des bateaux qui ne peuvent pas accéder à la mer par n'importe quel point de la côte marocaine. Il faut qu'il y ait un abri. En d'autres termes, il faut des ports. Donc, il n'y a que les ports qui permettent d'assurer ces conditions de pratique de la voile. Ce n'est pas comme le surf ou la planche, ou la planche de paddle, qu'on peut les pratiquer à partir de n'importe quel point de la plage. La voile, c'est des bateaux qui leur font un accès facile. Donc, c'est le port qui permet à cette pratique. Et comme nous avons maintenant les ports que nous avons au Maroc, dans chaque port, on retrouve au moins un club, ce qui permet la pratique de la voile. Voilà, donc le point qui limite, on va dire l'élément qui limite un peu l'augmentation du nombre de pratiquants de cette discipline, c'est surtout ce qui a rapport avec l'accès à la mer. Certes, il y a des endroits où on peut pratiquer la planche à voile, le kitesurf et les wing foils. C'est des endroits où il y a du vent comme à Darla, Tuera. C'est vrai que ces sites-là permettent la pratique de la voile. D'ailleurs, actuellement, il y a beaucoup de structures qui sont implantées surtout dans ces deux villes, Darla et Tuera, et qui permettent aux jeunes Marocains de pratiquer surtout le kitesurf et la planche à voile.
2: Très bien. Alors justement, il y a des pratiquants et on vient, comme on en a parlé en début d'interview, de cette belle performance de l'équipe marocaine en Arabie Saoudite dans cette Nation Cup. Pour la suite des objectifs sportifs, bien sûr, il y a les Jeux Olympiques. Est-ce que vous y croyez pour les prochains JO ?
1: Oui, on y croit, sachant qu'actuellement, nous avons deux athlètes de haut niveau, l'un qui évolue en France et l'autre qui évolue en Italie et qui pratique deux classes olympiques. Il y a la classe planche à voile qu'on appelle l'IQ foil et la classe ILK-7 aussi, c'est une classe olympique. Et d'ailleurs, maintenant, ils sont engagés dans un programme de préparation pour se qualifier. Là, ils sont juste, il y a celui qui fait de la planche à voile, là, actuellement, il est en Pologne pour un championnat du monde U23. Et celui qui pratique l'ILK-7, il est en Turquie, en préparation au championnat d'Europe U21. Ils sont inscrits dans la liste des sportifs au niveau du comité national olympique marocain.
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0: Et pour conclure cette édition de

0: J pour conclure eh bien, cette édition de Studio Sport, pour revenir notamment sur cette édition du Rallye du Maroc. Merci de prendre le temps. Bonsoir, Amnei.
1: Ben, merci à toi, Monsef. C'est avec un grand plaisir.
0: Ça nous fait plaisir de vous avoir avec nous, bien sûr, pour revenir sur ce rallye du Maroc. Vous y avez participé en motocross. Alors déjà, peut-être pour commencer, quelle émotion peut-on ressentir quand on participe au Rallye du Maroc, quand même, qui est une étape très importante dans ce sport mécanique?
1: Ben, premièrement, c'est déjà une grande fierté pour moi d'arriver à ce niveau, déjà. C'est quand même une étape du championnat du monde. Très content aussi, très heureux surtout de représenter mon pays. Parce que pour moi, c'est mon premier objectif, c'est le Maroc, c'est la terre des rallye raids.
0: C'est beaucoup d'émotion quand on entend évidemment vos mots à l'instant, Amnei Hadji. Alors, on rappelle, vous êtes vous au départ affilié donc à l'association Club Motocycliste de Kenitra. C'est là-bas que vous apprenez, c'est là-bas que vous évoluez, c'est là-bas que vous faites vos premiers pas. D'où vient cet amour finalement pour la motocross?
1: Ben, c'est assez particulier parce que de base, j'étais plutôt destiné à faire de l'équitation. Et puis, depuis tout petit, c'est vraiment pas quelque chose qui m'intéressait. J'étais toujours à l'affût de la moto, chercher une moto vraiment depuis tout petit. Et à mes 13 ans, enfin déjà à mes 7 ans, mon père m'a acheté un petit quad. Et je pense que c'est là qu'il a fait la plus grosse erreur de sa vie, je pense. Et puis, ben, du coup, c'était pour moi, c'était plus possible de faire l'équitation. Je faisais que du quad. Et à mes 13 ans, j'avais repris l'équitation peut-être 6 mois. Et à la fin, il me pose la question, il me dit, est-ce que tu veux une moto ou un cheval? Dans ma tête, ça, la question n'a pas tourné deux fois. Je lui ai dit directement une moto et à partir de là, on a commencé.
0: Finalement, de l'équitation, j'aurais jamais pensé dire ça, mais de l'équitation à la motocross, il n'y a qu'un pas. Il n'y a qu'un tout petit pas même. Donc, c'est un amour évidemment qui vous a suivi. Et puis, bah, au fur et à mesure de votre carrière, de l'avancée, au départ, j'imagine que c'était un loisir avant de devenir finalement une profession. Parce que ce soit sur la qualité de vie, l'hygiène de vie, aussi la préparation physique, ça demande, j'imagine, beaucoup de préparation. On va y venir à ce rallye du Maroc. Mais comment est-ce que vous vous êtes préparé pour participer à cette édition?
1: Si on parle uniquement du rallye du Maroc, j'ai commencé à me préparer réellement 6 mois à l'avance. C'est-à-dire que 6 mois à l'avance, j'avais fini ma moto, j'avais fait tous les tests qu'il fallait, même si bon, sur le rallye, ça m'a coupé, j'ai eu des soucis. Et puis tous les week-ends, c'était des sorties au début c'était 300 km et puis on est monté jusqu'à 500. Tous les week-ends jusqu'au rallye. Hein, et à côté de ça, bien sûr, le sommeil doit être irréprochable. On doit s'habituer. Vous savez, on a du mal à s'endormir sans scroller un peu. Ben, j'ai dû m'habituer à l'inverse, à dormir sans rien, sans lumière, sans aucune distraction en fait, pour maximiser mon temps de récupération. Et ça, c'est sans compter tout ce qui est séance de sport. J'ai pris un coach privé pendant les 6 mois, là, presque, afin que je sois vraiment le plus prêt possible et le plus affûté possible pour le rallye.
0: Vous êtes arrivé du 24 au 27 septembre pour les vérifications administratives et techniques, et puis les premiers essais libres. Oui. Ça a commencé le 28 septembre, donc, de Agadir, première étape vers Zagora. Comment ça s'est passé, Amnei? Qu'est-ce qui s'est passé, finalement, dans ce petit laps de temps? Les essais libres, déjà, quand vous êtes parti en repérage, j'imagine, du premier circuit, quels ont été les premiers éléments que vous avez analysés?
1: En fait, l'histoire pour moi sur ce rallye, elle est un peu plus longue que ça. C'est que je n'ai pas fait les essais libres justement parce que j'ai eu un gros souci sur la moto la veille de la première étape. Et donc, je suis parti en urgence. Heureusement que j'ai les amis sur Agadir qui font des ateliers. Je suis parti de nuit à Agadir pour réparer la moto parce que j'avais un problème de suspension. Moi, mes suspensions, c'est une sécurité avant tout. Ça, par le confort, c'est surtout une sécurité. Sans ça, je n'allais pas prendre le départ du rallye. Donc, j'ai pas pu faire les essais. Et puis, bon, j'ai réussi à la réparer vraiment la veille au soir de la première étape. Et puis, ben, on est parti un peu à l'aveugle. J'avais pas vraiment, c'est ce qui m'a manqué au début. J'avais pas vraiment retrouvé mes sensations sur la moto. Du coup, voilà, c'était un peu dur. Franchement, le premier jour était dur.
0: Dur,
1: Et
0: mais pas
1: surtout.
0: impossible, hein, il faut le dire, puisque vous avez terminé
1: Ouais,
0: quatrième
1: exactement, pas
0: en rallye
1: impossible.
0: 3, et c'est 47e sur 172 au général. C'est pas rien, évidemment. Comment est-ce que, déjà, peut-être pour expliquer aux auditrices et auditeurs, les plus amateurs peut-être qui nous écoutent ou comme moi, hein, quand on parle de quatrième en rallye 3, c'est quoi la distinction avec ce fameux 47 sur 172 au général?
1: Ben, en fait,

0: quatrième en rallye 3. Moi, il faut pas oublier que j'ai perdu 1h20 le premier jour. Donc moi, le premier jour au rallye, je me suis arrêté peut-être entre 6 et 8 fois pour réparer la moto pendant ma spéciale chronométrée. Et du coup, je savais que le podium du rallye 3, il allait être loin. Malgré ça, j'ai quand même continué à rouler du mieux que j'ai pu. Franchement, je me suis... Là, pour une fois, je sais que j'ai dépassé mes limites. Et pour revenir à votre question, la distinction entre 4e en rallye 3 et 47 au général. Alors, rallye 3, c'est une catégorie vraiment... qui a été créé par le Rallye du Maroc pour donner aux pilotes amateurs, pas professionnels, un goût de rallye raid. C'est-à-dire qu'on a les mêmes tracés, on a les mêmes distances, on a tout pareil, sauf que c'est une catégorie où nous n'avons pas des motos de rallye, mais uniquement comme des motos d'enduro préparées pour le rallye.
1: C'est génial.
0: Donc, ouais, c'est très bien, c'est très très bien pensé. Franchement, ça a été une super belle initiative pour tout le monde. Et du coup, voilà, j'ai fait 4e dans cette catégorie. Il y avait quand même avec moi dans ma catégorie les trois devant moi. Il y en avait deux, c'était des anciens pilotes sur le Dakar. Bon, ils avaient vraiment de la bouteille. Il y avait un ancien champion du monde aussi, mais il était 6e, je pense. Et 47 au général, pour moi, c'est le meilleur résultat que j'ai pu faire. C'est vraiment un top 50, c'est ce que je voulais déjà depuis le début, avant d'arriver sur le rallye. Je me disais top 50, je serais vraiment fier de moi.
1: Merci infiniment d'avoir pris ce soir le temps pour Mehdi 1 et d'être revenu avec nous sur ce rallye du Maroc.
0: Merci à vous.
1: Amnaïe Hajji donc était avec nous. Terminons avant de clôturer toujours dans le sport mécanique bien par la Formule 1. Le Grand Prix de Singapour s'est clôturé. Première victoire pour Max Verstappen sur ses terres de Singapour. Victoire devant Charles Leclerc et Kimi Antonelli. Les pilotes nous ont offert un beau spectacle. On le rappelle, Lewis Hamilton qui partait 3e lors de la séance de qualification est bien terminé 6e. Il est derrière Oscar Piastri, le pilote de McLaren, et derrière la McLaren aussi en 4e position de Lando Norris. Il y a aussi cette bonne performance d'Hülkenberg qui marque les premiers points pour Audi. Il termine 8e devant la Mercedes de George Russell ou encore la monoplace Red Bull de Isaac Hadjar qui vient compléter ce top 10. Oscar Piastri ou plutôt Pierre Gasly lui termine 11e avec son Alpine. Il faut le dire, c'était un Grand Prix très intéressant, un circuit urbain à Marina Bay pour ses pilotes alors que la fin de saison approche doucement mais sûrement. D'ailleurs, on rappelle que la Formule 1 retrouvera le Grand Prix des États-Unis du 23 au 25 octobre. C'est un des grands prix aussi très importants où la mécanique peut-être sera à l'honneur ou plutôt à l'avantage des Ferrari parce que pour le moment, on le dit, la bataille au championnat est extrêmement rude entre les différentes écuries mais aussi au championnat pilote là où Kimi Antonelli est en train de perdre des points très importants. Oui, Kimi Antonelli, le jeune pilote de 18 ans à bord de sa Mercedes, avait fait pourtant un très très bon début de saison, une bonne première partie de saison, mais là, cette deuxième partie, les autres monoplaces sont en train de revenir tout doucement dans la forme mécanique, devant notamment son coéquipier George Russell. On va suivre avec beaucoup, beaucoup d'attention la fin de saison de la Formule 1 qui risque d'être extrêmement palpitante. Peut-être des souvenirs de 2021 à l'époque avec la bataille entre Lewis Hamilton et Max Verstappen. Merci à tous de nous avoir suivis cet après-midi pour votre édition de Studio Sport. N'oubliez pas qu'on revient la semaine prochaine pour votre rendez-vous bi-hebdomadaire comme chaque samedi, chaque dimanche de 17h à 18h. 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C'est tous les week-ends. Merci à tous de nous avoir suivis. Je fais le point avec vous sur l'actualité sportive à partir de 18h40 sur Mehdi 1.

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1: Au Maroc, c'est un ciel nuageux aujourd'hui, notamment au nord de la ligne Figi-Glayoun, avec un petit peu plus de soleil au sud de Dakhla. Prévoyez en revanche de la pluie en fin de journée à l'est de la ligne Chefchaouen-Azilal et des orages sur le Moyen Atlas et le Haut Atlas. Côté température, la minimale, c'est à Chefchaouen avec 17 degrés. Il fera 25 dans la capitale aujourd'hui à Rabat, tout comme à Casablanca, Nador, Tétouan et Ben Guerrier, toutes sous un ciel gris, 26 degrés à Marrakech, Agadir ainsi qu'à Zagora. Un degré de plus dans la ville du Détroit, à Tanger avec des nuages aujourd'hui où il fera 27 degrés. En Afrique du Nord, il fera 24 degrés avec des orages à Alger. Prévoyez 26 dans la capitale libyenne à Tripoli où le temps sera nuageux. Des nuages également au rendez-vous à Tunis avec 27 degrés. Le soleil sera en revanche de sortie au Caire où il fera 30 degrés. Prévoyez 32 à Nouakchott. En Afrique de l'Ouest, cette fois, aujourd'hui, il fera 28 degrés à Conakry sous les orages. Prévoyez 29 également avec de la pluie à Dakar. Enfin 35 à Ouagadougou, cette fois juste avec des nuages. Dans le reste du monde, en Europe cette fois, 13 petits degrés du côté de Berlin où il y aura des averses à prévoir. Comptez 15 degrés à Bruxelles avec des nuages, un ciel gris également à Londres avec 16 degrés. Et dans le ciel parisien aussi, il y aura des nuages où il fera 17 degrés. Du côté des Amériques, il y a de la pluie, notamment à New York où il fait 18 degrés. Des averses également à prévoir du côté de Montréal avec 20 degrés. 23 à Mexico, toujours sous la pluie. Puis enfin, dans le monde arabe, à Beyrouth, le temps sera nuageux tout comme à Damas. Toutes les deux avec 28 degrés. Et enfin, 39 sous les soleils de Bagdad et de la Mecque.
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2: Bonsoir à toutes et à tous, avec vous Marianne Garnier. C'est un oui, l'Union constitutionnelle annonce ce dimanche que le parti rejoindra le gouvernement de Fatem Zahra El-Mansouri. Un soutien critique, bienvenu, alors que la nouvelle chef du gouvernement poursuit ses tractations. Objectif, former une majorité solide. On reviendra sur ce ralliement dès le début de ce journal. La liberté de la presse et la protection des journalistes font couler de l'encre en Tunisie après l'arrestation de 6 journalistes appartenant aux médias d'investigation Mats Dash. Alors que ces derniers sont toujours incarcérés, le syndicat des journalistes égyptiens se mobilise, vous l'entendrez. L'escalade continue de grimper dans la péninsule arabique. L'aéroport international de Riyad a été visé ce dimanche par un projectile. Une attaque qui survient alors qu'une autre meurtrière a eu lieu hier au même endroit. Des agressions attribuées au groupe rebelle des Houthis. Mais pourquoi s'en prendre aux infrastructures civiles saoudiennes ? Réponse dans ce journal. La colère ne retombe pas en Inde après les manifestations de ce week-end qui ont conduit à l'arrestation de milliers de personnes. Les leaders du mouvement des cafards appellent à la reconduction des manifestations. Une colère populaire largement médiatisée et qui laisse entrevoir l'affaiblissement du pouvoir. Analyse à venir. C'est donc à la une de l'actualité ce dimanche au Maroc, alors que les parlementaires se sont réunis vendredi pour l'ouverture de la première session de la nouvelle législature issue des élections. L'heure est toujours aux tractations. La chef du gouvernement, Fatem Zahra El-Mansouri, est en effet chargée de composer une majorité solide qui lui permettra de diriger pendant les 5 prochaines années à venir. Alors que l'USFP a déjà dit oui au gouvernement, c'est au tour de l'Union constitutionnelle. Écoutez les précisions qui sont signées. Paul-Lionel Kivigère.
3: Ce choix, il a été pris vendredi 9 octobre, date de la rentrée parlementaire, après examen du discours royal prononcé à cette occasion. L'UC, l'Union constitutionnelle, justifie son choix compte tenu des défis de la prochaine étape qui nécessite une mobilisation nationale et un engagement responsable pour accompagner les grands chantiers et les réformes conduites par le roi Mohamed VI. Le parti a aussi mis en avant l'importance accordée aux préoccupations des jeunes, à l'accélération de la régionalisation avancée et de la déconcentration administrative et aussi à l'amélioration de la qualité des services publics. Sur le volet de la proximité politique, dans son communiqué, l'Union constitutionnelle constitutionnelle dit aussi constater une convergence entre son programme électoral et celui du PAM, parti vainqueur des législatives. En étant soutien critique au prochain gouvernement, l'UC assure préserver son indépendance quant à ses décisions politiques. Du côté du PAM, Fatima Ezzara Al-Mansouri poursuit les tractations pour constituer la coalition nécessaire à la formation d'une majorité.
2: Les détails de Paul Lionel Kivijer, une actualité marquée par la politique en Mauritanie également. Le pays dispose désormais d'un nouveau gouvernement. Après sa démission vendredi, puis sa reconduction le jour même par le président de la République, le Premier ministre El Mortar Ould Jay a finalement formé un nouvel exécutif. À noter notamment les départs au ministère de l'Intérieur, des Affaires économiques, de l'Agriculture, de la Pêche et de l'Élevage, ainsi que la nomination à la Défense de Ba Ousmane, ancien diplomate et ministre. Toujours au Maghreb, le 7e congrès du syndicat des journalistes tunisiens se poursuit ce dimanche après son ouverture hier. Un rendez-vous qui doit permettre d'aboutir au renouvellement du bureau exécutif pour le mandat 2026-2027. Objectif, proposer des réponses concrètes pour défendre les droits des journalistes, améliorer leurs conditions de travail et préserver l'indépendance de l'organisation dans un contexte où la liberté de la presse est plus que malmenée dans le pays. Pour rappel, 4 journalistes ont été incarcérés simultanément ces derniers jours. La liberté de la presse et la protection des droits des journalistes, on en parle aussi en Égypte aujourd'hui. Voilà déjà 2 semaines que 6 journalistes du média d'investigation Matz Dash sont derrière les barreaux, inculpés pour diffusion de fausses informations et soupçons de liens avec les frères musulmans. De fausses accusations selon une partie de la société civile qui se mobilise pour leur libération. Reportage au Caire de notre correspondante Justine Babin.
4: Le journalisme n'est pas un crime, lisait-on sur des pancartes dimanche au syndicat des journalistes égyptiens. L'organisation consacrait une conférence au recours abusif à l'emprisonnement contre la profession. Le sort des journalistes de Matz Dash était dans toutes les pensées. Pour l'avocat des droits humains, Nabeh El Ganadi, leur arrestation marque un tournant dans la répression contre les médias indépendants dans le pays.
5: On a aujourd'hui 20 journalistes emprisonnés, en plus de ceux de Matz Dash. Mais ce qui est nouveau, cette fois, c'est qu'une rédaction entière a été arrêtée. L'objectif est de forcer le média à s'arrêter.
4: Certains membres de la rédaction ont déclaré avoir été victimes de tortures et contraints d'enregistrer des aveux préfabriqués. Le syndicat des journalistes a déposé plainte auprès du procureur pour que soient examinées ces allégations. Iman Aouf, membre de la direction, alerte sur le fait que ce type d'arrestation dépasse le seul cadre de la liberté de la presse.
6: À chaque fois, lorsque je demande au parquet quelles sont les informations prétendument mensongères, il s'agit souvent de publications Facebook qui expriment une opinion. C'est pour cela qu'il ne s'agit pas seulement d'une crise du journalisme, ce sont plus largement des sanctions contre l'expression d'opinion.
4: Ces acteurs de la société

0: société civile réclame la libération des journalistes. Le procureur général doit trancher en début de semaine sur leur maintien en détention provisoire dans l'attente d'un éventuel procès. Justine Babin, au Caire, pour Médias.
1: Et pour rappel, l'Égypte occupe la 169e place sur 180 dans le classement mondial de la liberté de la presse établi par Reporters sans frontières. Puis également dans l'actualité ce dimanche, ce drame à la frontière égyptienne, justement du côté du Soudan. Au moins 72 mineurs ont été tués par des tirs aériens menés sur une mine d'or. C'est ce qu'annonce l'ONG soudanaise, les avocats de l'urgence. Et puis dans un autre domaine, toujours en Afrique de l'Ouest, une embarcation surchargée a chaviré à quelques kilomètres des côtes de Djibouti. Au moins 139 candidats à l'exil qui se trouvaient à bord sont morts et 116 autres personnes sont portées disparues. Elles essayaient de se rendre au Yémen en dépit de la situation actuelle. La péninsule arabique qui se trouve au cœur d'une escalade sans précédent depuis plusieurs semaines, vous le savez, après l'attaque meurtrière survenue hier à l'aéroport international de Riyad, imputée aux rebelles Houthis et qui a fait au moins 12 morts, eh bien rebelote ce dimanche. Un projectile non identifié a percuté un terminal passager à l'aéroport international, provoquant un incendie. Les rebelles Houthis revendiquent cette série d'attaques de ce week-end. Mais pourquoi alors visent-ils ces infrastructures civiles saoudiennes? Eh bien, Paul Lionel Kivigère a posé la question à Jules Grange-Gastinel. Il est chercheur au CNRS, spécialiste du Yémen et du mouvement houthiste. Écoutez.
2: Les Houthis mènent des frappes très importantes depuis quelques jours sur les différents aéroports saoudiens. D'abord pour déstabiliser le royaume sur le temps long, pour s'attaquer à leur vision 2030 et mettre en difficulté les gouvernants saoudiens. Et puis pour inverser le rapport de force dans un conflit qui dure depuis maintenant près de 12 ans entre le mouvement et des opposants à la fois yéménites, nationaux et puis des parrains étrangers. Dans le cadre actuel de la guerre, le ciblage des infrastructures d'armes Aramco, donc la compagnie nationale pétrolière saoudienne, ne suffisait plus. Le blocage en mer Rouge également, et dans cette logique d'affrontement plus situationnel via l'Arabie saoudite et de renforcement des capacités militaires houthis, ce sont maintenant des infrastructures également civiles et plus seulement économiques ou militaires des Saoudiens qui sont ciblés par les houthis, qui ont montré aussi une montée en compétence sur ce plan de ce ciblage via des missiles et des drones capables donc d'atteindre des cibles beaucoup plus lointaines.
1: Les explications de Jules Grange-Gastinel, il répondait aux questions de Paul Lionel Kivigère. Et puis toujours dans la région, deux Libanais ont été tués au sud du pays du Cèdre alors qu'ils procédaient à la récolte des olives. Le premier a été visé par des tirs israéliens, le deuxième a péri dans l'explosion d'un engin miné qui datait de la guerre entre le Hezbollah et Israël. Que tous ceux qui croient en la démocratie et qui veulent la défendre nous rejoignent. C'est l'appel à la mobilisation du chef de l'opposition en Inde, Rahul Gandhi. Après les mobilisations monstres d'hier qui ont conduit à l'arrestation de milliers de personnes, les leaders du mouvement des Cafards appellent à reconduire les mobilisations. Pour rappel, les protestataires réclament la démission du chef de la commission électorale, soupçonné de fraude et de discrimination en raison d'une vaste révision des listes électorales. La rapidité avec laquelle cet événement a été médiatisé est le signe d'un pouvoir qui s'affaiblit, analyse Nicolas Blarel. Il est professeur en relations internationales à l'Université de Leyde.
3: L'opposition est très divisée en Inde. C'est ça qui a surtout bénéficié au BJP ces dernières années. Même dans des positions de faiblesse lors de différents mouvements sociaux, que ce soit les agriculteurs avant, il y a quelques années, et les manifestations qui étaient contre certaines réformes de la citoyenneté il y a quelques années, et là, le mouvement des étudiants. Donc là, il y a quand même une mobilisation politique du Parti du Congrès, des communistes, des partis régionaux, qui sont peut-être aujourd'hui la plus grande force d'opposition au BJP. De là qu'ils s'unissent tous, ça risque d'être compliqué sur un programme. Mais en tout cas, sur l'histoire de la commission électorale, ils sont tous unis, puisqu'ils savent que des élections régionales auraient peut-être été, encore une fois, il faut dire le conditionnel, mais les révélations de l'Indian Express d'il y a deux semaines sur ce qui s'est passé dans la commission électorale et quelques décisions qui étaient prises de manière un peu arbitraire par ce chef de la commission électorale prouveraient qu'il y a eu une interférence dans cette commission qui est soi-disant indépendante, le contrôle des élections. Et là, tous les partis politiques de l'opposition se sentent directement menacés et savent qu'il faut trouver un moyen de rendre cette corruption politique publique.
1: L'analyse de Nicolas Blarel, il répondait aux questions de Constantin Jallot. Et c'est ainsi que se termine ce journal. Merci à vous de l'avoir suivi. Tout de suite, vous retrouvez votre émission spéciale Sport Soir. C'est avec vous, Mansef Zamrat.
4: Bonsoir. Eh bien, bonsoir, Marianne. Bonsoir à toutes et tous. Quel plaisir de vous retrouver. Et commençons l'actualité sportive ici au Maroc qui affiche ses ambitions avant le coup d'envoi de la Coupe d'Afrique des Nations de futsal. Le sélectionneur Hicham Guig se dit déterminé à conserver le titre continental.

0: à la domicile du 12 au 21 octobre. En conférence de presse d'avant-match aujourd'hui, à Rabat, le technicien marocain a assuré que son équipe était prête à relever le défi malgré la pression liée au statut de favori et aux attentes du public. Il a également souligné le renouvellement de l'effectif avec l'arrivée de 4 nouveaux joueurs qui a nécessité une préparation renforcée. On l'écoute, c'était en conférence de presse Hicham Kik.
1: Concernant la liste, nous travaillons depuis un moment. Déjà, lorsque nous prenons une décision ou choisissons un joueur, notre choix repose sur son apport et son rendement lors des matchs internationaux que vous avez tous pu suivre. Le fait d'avoir 4 nouveaux joueurs pour cette compétition signifie que le tiers de l'équipe a été renouvelé. En futsal, contrairement au football, à 11, un seul joueur occupe une place majeure dans le jeu, représentant parfois plus de 30% du collectif. La liste s'est donc renouvelée de manière très renouvelable. Il n'est pas possible d'effectuer des changements radicaux alors que des cadres d'expérience comme Soufiane est actuellement le meilleur buteur du championnat français. En tant que capitaine de l'équipe, tant qu'il apporte sur le terrain, il est indispensable. Parallèlement, nous intégrons 4 nouveaux joueurs qui auront leur chance, Yanis Rada, Fred Amadir, Younes Mkarsi, ainsi que Ben Sellam. Concernant la pression, jouer devant son propre public dans son pays est précisément ce qu'un joueur recherche. Même pour l'équipe adverse, cette ambiance constitue un facteur stimulant. C'est une source de motivation et d'encouragement pour fournir une grande prestation, bien plus qu'une pression susceptible d'impacter négativement notre rendement.
0: Et d'ailleurs, premier obstacle sur la route des Lions de l'Atlas, l'Algérie. Hicham Guik s'attend à une rencontre difficile face à une sélection bien préparée qui compte notamment des joueurs professionnels évoluant à l'étranger. Même détermination chez le capitaine Soufiane El Masra qui assure que le groupe a préparé ce rendez-vous dans les meilleures conditions et insiste sur l'importance de remporter ce match d'ouverture pour lancer idéalement la compétition. Pour rappel, le Maroc est bien évolué dans le groupe A aux côtés de l'Algérie, de la Libye, de la Zambie avec un objectif clairement affiché, conserver sa couronne africaine devant son public. Le football au Maroc toujours ce soir. La Botola Pro Inouïe avec sa 3e journée. Le Wydad Athletic Club qui affronte le club omnisport de Meknès. Coup d'envoi à 20h. Hier, noté le KO Cup de Marrakech qui s'est imposé 2-1 contre l'IRT alors que l'Amel Tiznit s'est incliné 5-2 contre le Difer El Jadidi. En Europe, Manchester City frappe fort à Anfield. Hué tout au long de la rencontre, le club mancunien s'impose largement face à Liverpool. 3-0 pour son premier match depuis sa condamnation en première instance pour de graves infractions financières. Les Citizens ont fait la différence en seconde période, profitant notamment de l'expulsion de Ryan Gravenberch à la 62e minute. 3 minutes plus tard, Erling Haaland ouvre le score avant que Jérémy Doku ne double la mise à la 68e minute de jeu. Ryan Cherki parachève le succès mancunien à la 78e minute. Une victoire importante pour Manchester City qui reprend 3 points d'avance sur Arsenal en tête de la Première Ligue. Ainsi, les hommes d'Enzo Maresca enchaînent une 8e victoire en 8 matchs, toutes compétitions confondues, hors Community Shield. Prochain rendez-vous pour les Citizens. Un choc face au Paris Saint-Germain mercredi en Ligue des Champions. Le football aussi en France. L'OGC Nice s'est imposé 2-1 contre Strasbourg. Rennes aussi a fait le travail. Victoire 4-1 contre Auxerre. À 18h45, c'est l'Olympique de Marseille qui est de déplacement sur la pelouse de Troyes. Le football aussi en Espagne. Et bien noté la victoire de la Real Sociedad 3-2 contre la Cologne. Le Real Betis s'est imposé 5-2 contre Osasuna dans quelques instants. Et bien 19h, le Racing Santander affronte Valence. Enfin, le football en Italie avec aussi de belles affiches en ce dimanche, comme c'est neutralisé 0-0 contre l'AS Roma. La Lazio s'est imposé 3-1 contre Monza. Notez aussi le match nul de l'AC Milan sur la pelouse de Sassuolo à 18h45. C'est la Juve qui sera de déplacement sur la pelouse de Cagliari. Et un coup d'arrêt pour Ben Shelton au Master 1000 de Shanghai. On parle tennis, bien entendu. L'Américain, 4e joueur mondial et récent finaliste de l'US Open, s'incline dès le 3e tour face au Français Arthur Guy, 56e mondial au terme d'un match disputé en 2 tie-breaks, 7-6-7-6. Une défaite qui retarde la qualification de Shelton pour le Master de Turin, le tournoi réunissant les 8 meilleurs joueurs de la saison. Alexander Zverev et Carlos Alcaraz, eux, ont déjà validé leur billet. Alexander Zverev l'a validé et s'est qualifié pour les 8e de finale. Finale en battant 6-4, 6-7, 6-3, le Français Quentin Alice, lui, qui est à la 48e place mondiale. La Formule 1 à présent, Max Verstappen s'impose à Singapour. Le pilote néerlandais remporte pour la première fois le Grand Prix disputé sur le circuit urbain de la cité-État au terme d'un week-end parfaitement maîtrisé. Parti en pole position, le quadruple champion du monde a dominé la course de bout en bout, bouclant les 62 tours en tête. Il décroche ainsi la 73e victoire de sa carrière en Formule 1. Derrière lui, Kimi Antonelli se distingue.

en dépassant Lando Norris et Lewis Hamilton pour s'emparer de la troisième place et creuser l'écart au classement général. Et pour conclure, le Kényan Eliud Kipchoge, champion olympique en 2016 et 2020, a remporté aujourd'hui à Melbourne son premier marathon depuis 3 ans. Le marathonien le plus titré de l'histoire a franchi la ligne d'arrivée.

0: الترتيب. قراءة في مسار السيتي هذا الموسم والفوز السادس تواليا، نستمع في هذا الإطار لنزار نور محلل كرة القدم الأوروبية على أمواج ميديا.
1: ولكن حقيقة الأمر أن السيتي هو أيضا يبرق في الدوري الإنجليزي ويقدم مستوى جيد. يعني إذا شاهدنا التشكيلة بالنسبة للمدرب ماريسكا، هو تقريبا غير جميع اللاعبين في جميع الوظائف. إنداي يتعلق، أيوب يعدي، أصبح يأخذ مكان فرنانديز، يأخذ مكان أندرسون، يأخذ مكان جيهي في خط الدفاع مع دياز، قلب دفاع ليس في الأفضل، نونش على الظهير الأيمن، أوري على الظهير الأيسر ليس هناك أفضل. أعتقد بأن التناغم الموجود حتى بين هؤلاء اللاعبين، هم لاعبون شباب يعني مستوى رائع جدا. مانشستر سيتي تفوق على ليفربول، أحد المرشحين في هذه البطولة، ويتعثر من مباراة إلى أخرى. ليفربول لم يقدم حتى الآن المستوى المطلوب كما ذكرت أرسنال، وليفربول ليس هناك منافس حقيقي في الوقت الراهن بالنسبة للسيتي.
0: نختم جولتنا الرياضية المسائية من الدوري الإسباني لحساب الجولة الثامنة. ريال بيتيس تفوق عشية اليوم على أوساسونا بخمسة أهداف لهدفين، وشهد التسجيل عبد الصمد الزلزولي الدولي المغربي هدف لصالح بيتيس. في هذه الأثناء تتواصل مباراة راسينغ وفالنسيان، نلعب الدقيقة 28. في صفوف راسينغ نجد ياسر زابري أساسيا في هذا اللقاء، كل التوفيق لياسر زابري وبقية الدوليين المغاربة. بهذا نصل إلى نهاية عدد اليوم من مساء الرياضة، أعيد الكلمة إليك سريعا أمين عازمني لاستكمال باقي فقرات الحصاد.
2: شكرا لك وديع، ولحظة مستمعين نواصل بقراءة جديدة في أحوال الطقس مع إيغو فيار.
3: Au Maroc, c'est un ciel nuageux aujourd'hui, notamment au nord de la ligne Figi-Glayoun, avec un petit peu plus de soleil au sud de Dakhla. Prévoyez en revanche de la pluie en fin de journée à l'est de la ligne Chefchaouen-Azilal et des orages sur le Moyen Atlas et le Haut Atlas. Côté température, la minimale, c'est à Chefchaouen avec 17 degrés. Il fera 25 dans la capitale aujourd'hui à Rabat, tout comme à Casablanca, Nador, Tétouan et Ben Guerrier, toutes sous un ciel gris, 26 degrés. À Marrakech, Agadir ainsi qu'à Zagora. Un degré de plus dans la ville du Détroit, à Tanger avec des nuages aujourd'hui où il fera 27 degrés. En Afrique du Nord, il fera 24 degrés avec des orages à Alger. Prévoyez 26 dans la capitale libyenne à Tripoli où le temps sera nuageux. Des nuages également au rendez-vous à Tunis avec 27 degrés. Le soleil sera en revanche de sortie au Caire où il fera 30 degrés. Prévoyez 32 à Nouakchott. En Afrique de l'Ouest, cette fois, aujourd'hui, il fera 28 degrés à Conakry sous les orages. Prévoyez 29 également avec de la pluie à Dakar. Enfin 35 à Ouagadougou, cette fois juste avec des nuages. Dans le reste du monde, en Europe cette fois, 13 petits degrés du côté de Berlin où il y aura des averses à prévoir. Comptez 15 degrés à Bruxelles avec des nuages, un ciel gris également à Londres avec 16 degrés. Et dans le ciel parisien aussi, il y aura des nuages où il fera 17 degrés. Du côté des Amériques, il y a de la pluie, notamment à New York où il fait 18 degrés. Des averses également à prévoir du côté de Montréal avec 20 degrés. 23 à Mexico, toujours sous la pluie. Puis enfin, dans le monde arabe, à Beyrouth, le temps sera nuageux tout comme à Damas. Toutes les deux avec 28 degrés. Et enfin, 39 sous les soleils de Bagdad et de la Mecque.
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4: Bonsoir à toutes et tous. 4 opérations d'envergure ces dernières 24 heures. Les Houthis revendiquent avoir attaqué l'Arabie Saoudite. Aujourd'hui encore, l'aéroport international de Riyad a été touché. Des frappes qui entrent dans une stratégie bien définie pour les rebelles yéménites. Donald Trump renforce la position de Volodymyr Zelensky. Le président des États-Unis s'attaque encore à la légitimité de son homologue ukrainien. Mais pour la population en Ukraine, ses déclarations augmentent le soutien plutôt que le désamour. Quels sont les nouveaux membres du gouvernement en Mauritanie? Vendredi, le Premier ministre mauritanien a démissionné, reconduit le jour même. Certains de ses ministres ont changé. Nous sommes le 11 octobre, journée internationale de la fille. Le thème cette année, mettons fin au mariage d'enfants et investissons dans les droits des filles. Au Maroc, des progrès ont été faits dans la loi, mais il y a encore du travail à faire dans la société. Les aéroports de l'Arabie Saoudite sont la cible des Houthis depuis plusieurs jours. Aujourd'hui, celui de Dammam et celui de

0: Riyad ont été frappées. Pour l'instant, les autorités évaluent les dégâts des frappes. Hier, une attaque avait déjà fait 12 morts et plus de 300 blessés. Des bombardements revendiqués par le groupe rebelle yéménite. D'après les alliés de l'Iran, 4 opérations d'envergure ont été lancées au cours de ces dernières 24 heures. Jules Grange-Gastinel, chercheur au CNRS, spécialiste du Yémen et du mouvement houthiste, rappelle que ce mouvement n'est pas particulièrement jusque-boutiste.
1: Ils sont plutôt un mouvement avec beaucoup de pragmatisme et une véritable vision stratégique. Ils ont un état-major des forces armées et une logique politique qui est en capacité de comprendre et de lire sur le temps long ces longues stratégies, qu'elles soient purement militaires, politiques ou sécuritaires. Donc lorsqu'ils décident de s'impliquer régionalement, que ce soit dans le blocage de la mer Rouge, dans le cadre du conflit en Palestine, en Israël, dans le cadre du conflit libanais, en Iran et puis bien sûr en Irak, en Syrie et maintenant sur le territoire saoudien. Tout cela répond à une stratégie globale qui a aussi des enjeux nationaux. Ils sont en train de mener un certain nombre d'opérations contre ce qu'on appelle le gouvernement internationalement reconnu, donc c'est l'autre grande partie prenante du conflit yéménite. Et dans une optique de défense de la souveraineté du Yémen face à ce qu'ils appellent les agresseurs étrangers, il y a une logique de remise en cause de cette souveraineté extérieure sur le Yémen qui les amène à mener des opérations en dehors du territoire national.
0: Jules Grange-Gastinel, chercheur au CNRS. Le Pakistan, l'Arabie Saoudite, l'Égypte et la Turquie ont condamné avec fermeté les attaques des Houthis contre Riyad cet après-midi. D'après le groupe R4, ces frappes sont une violation flagrante du droit international qui menace la sécurité et la stabilité du pays. Un pétrolier a heurté une mine dans le détroit d'Ormuz. L'information a été confirmée par les gardiens de la Révolution ce soir. D'après Téhéran, le navire tentait de quitter le détroit après avoir désactivé ses systèmes de navigation. Dans le même temps, Téhéran a rappelé que tout navire qui désactiverait leur système dans le port d'Ormuz serait considéré comme hostile. Un peu plus tôt, le centre des opérations commerciales maritimes du Royaume-Uni avait annoncé qu'un pétrolier avait été touché par un projectile non identifié. En Europe, la guerre ne semble pas s'arrêter. Moscou a frappé aujourd'hui des installations énergétiques de Kiev, selon l'Ukraine. Une attaque peu de temps après l'annonce d'un cessez-le-feu par Donald Trump. Selon le président des États-Unis, les deux pays avaient conclu un accord, un texte qui n'a pas été confirmé par les deux concernés. Avant d'annoncer ce soi-disant accord, Donald Trump s'en est pris à Volodymyr Zelensky pour le président états-unien. Il est temps que l'Ukraine change de chef d'État. Aujourd'hui, le chef de l'Ukraine a répondu, assurant que c'était aux Ukrainiens de choisir leurs dirigeants. Pour Vera Grandsteva, politologue et professeure à Sciences Po, les prises de position de Washington renforcent Volodymyr Zelensky en Ukraine.
2: L'opinion publique ukrainienne est très en faveur de leur président, même depuis sa confrontation avec la Maison-Blanche, avec Donald Trump personnellement, on a vu que le soutien de Zelensky a augmenté en Ukraine. Donc cette posture de la Maison-Blanche qui excuse l'invasion russe, qui tente de coopérer avec le régime de Poutine, au contraire, finalement, ajoute des points politiques à Vladimir Zelensky à l'intérieur du pays. Donc non, ça... Pour moi, ça fonctionne plutôt dans l'autre sens. Et bon, après, aussi ajoutons que la guerre, c'est très dur et la société ukrainienne souffre beaucoup. Mais elle est très, très loin d'être prête à céder à Vladimir Poutine. Et ils sont très loin de vouloir arrêter cette guerre aux conditions de Vladimir Poutine. Donc, ils veulent bien évidemment que cette guerre s'arrête. Elle emporte des vies de tous les jours en Ukraine. Néanmoins, ils ne veulent pas céder à Vladimir Poutine et devenir en fait une colonie russe.
0: Vous venez d'écouter Vera Grandsteva, politologue et professeure à Sciences Po. Vendredi, un accord a été signé entre Donald Trump et Vladimir Poutine. La Russie s'est engagée à exporter 5 millions de tonnes de gasoil aux États-Unis. Un accord qui passe outre les sanctions européennes. Aujourd'hui, le Premier ministre canadien a dénoncé cet accord et affirme que cela va directement à l'encontre des efforts de vue de la paix. C'est une démission qui a abouti à une reconduction. Vendredi dernier, le Premier ministre mauritanien avait annoncé la démission de son gouvernement. Le jour même, le chef du gouvernement a été remis en place et hier, la présidence a dévoilé les noms des ministres qui forment le nouveau gouvernement. Une équipe qui a subi plusieurs changements, notamment à la défense et à l'intérieur. Mohamed Diop.
3: Le nouveau gouvernement mauritanien est marqué par plusieurs changements au ministère de l'Intérieur, des Affaires économiques, de l'Agriculture, de la Pêche et de l'Élevage. C'est surtout le cas de la Défense, désormais confiée à Baousmane, ancien diplomate et ministre. Deux ministres régaliens sont toutefois maintenus, Mohamed Salem Ould Merzouk aux Affaires étrangères et Mohamed Ould Souedat à la Justice. La secrétaire générale du gouvernement, Aïssata Bayaya, a présenté les objectifs de la nouvelle équipe.
4: Le président de la République, Mohamed Ould Cheikh El Ghazouani, a chargé le premier ministre El Mokhtar Ould Jai de former un nouveau gouvernement doté des compétences politiques et techniques nécessaires pour poursuivre la mise en œuvre d'un programme ambitieux pour le pays.
3: Le gouvernement entend aussi atténuer les effets de la crise mondiale sur les populations. Aïssata Ba.
4: Le gouvernement va faire face aux défis de la crise internationale et renforcer la résilience des populations les plus vulnérables.
3: Le Premier ministre reconduit El Mokhtar Ould Diaye avait également insisté sur la nécessité d'offrir de nouvelles perspectives aux jeunes. Mohamed Diop, Midi 1, Nouakchott.
0: Aujourd'hui, nous sommes le 11 octobre, la journée internationale de la fille. Le thème cette année, mettons fin au mariage d'enfants et investissons dans les droits des filles. Encore aujourd'hui, plus de 12 millions de filles sont mariées chaque année avant d'avoir atteint leur majorité. Pour lutter contre ce phénomène, les Nations Unies appellent à investir dans l'éducation des filles, à mettre en place des réformes juridiques et des protections sociales. Et qu'en est-il au Maroc? D'après le parquet marocain, en 2024 environ, 16 000 demandes avaient été élaborées. 96% ont été rejetées par la justice marocaine. Écoutez la réaction d'Amal El Amine, coordinatrice des programmes au sein de l'association Droit et Justice et coordinatrice pour le collectif Dounia contre le mariage des filles.
5: Si on se base uniquement sur les statistiques officielles, on pourrait croire même que le mariage des mineurs est en recul au Maroc. Mais cette lecture peut être trompeuse, car les chiffres ne reflètent pas toute la réalité, parce que il est malheureusement invisible. Et là, je fais référence au mariage coutumier ou au mariage par la fatiha, sans acte de mariage, qui échappe aux statistiques officielles. Et comment on peut prouver ça? Donc, parce que sur le terrain, nous constatons une augmentation des cas de demande de reconnaissance de mariage, surtout pour les cas des mariages ou des mariages à fatiha qui ont donné lieu à des naissances, des bébés. Et même si que nous ne disposons pas de chiffres consolidés pour mesurer précisément cette évolution, mais c'est ça la situation actuelle du mariage des enfants. Donc on pense que nous avons une baisse, mais dans la réalité, les mariages ne cessent d'augmenter, mais par des pratiques, on peut dire, illégales.
0: Amal El Amine, coordinatrice des programmes au sein de l'association Droit et Justice. Et on reste au Maroc avec un peu de football pour terminer ce journal en Botola. Aujourd'hui, un match, le Wydad AC contre le club Omnisport de Meknès, un match qui aura lieu à 20h. C'est la fin de ce journal. Belle soirée à l'écoute de Média.
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2: Bonsoir à toutes et tous, avec vous Stéphanie Parot. 4 Palestiniens tués par Israël dans la bande de Gaza. D'après l'agence de presse Wafa, la frappe a touché un dépôt de carburant près de Ran Younes. Rappelons qu'un cessez-le-feu est officiellement en cours entre Tel Aviv et le Hamas. Malgré le texte, Israël continue de mener des opérations dans le territoire palestinien. Depuis le 7 octobre 2023, plus de 74 000 Gazaouis sont morts à cause des bombardements israéliens, selon le ministère palestinien de la Santé. Un chiffre sous-estimé d'après plusieurs experts. Benjamin Netanyahou veut mener l'enquête. Le premier ministre israélien a demandé l'ouverture d'une enquête sur le film documentaire NASA, un long métrage qui prouve que Tel Aviv procède à un génocide dans la bande de Gaza. Cette enquête doit permettre de poursuivre en justice les membres des forces de sécurité qui témoignent anonymement dans le documentaire. 1732 opérations de ciblage contre les outils, des opérations effectuées par les forces gouvernementales yéménites, une information du porte-parole du gouvernement du Yémen. D'après cette même source, plus de 900 membres du groupe rebelle ont été tués et 287 véhicules, équipements et biens militaires ont été mis hors service. Donald Trump trouve un accord avec la Russie, un texte qui ne plaît pas. Aujourd'hui, des élus états-uniens ont jugé le texte contraire à la loi. Vendredi, le président des États-Unis avait dévoilé avoir négocié la livraison de 5 millions de tonnes de gasoil, une décision qui passe outre toutes les sanctions européennes contre Moscou et qui, selon le premier ministre canadien, va à l'encontre des efforts en vue de la paix. Le Parti socialiste français a son candidat pour l'élection présidentielle, Raphaël Glucksmann. L'eurodéputé a été désigné candidat lors de la primaire du PS. Raphaël Glucksmann a rassemblé plus de 66% des voix dès le premier tour. Tout de suite après les résultats, le nouveau candidat a donné un discours dans lequel il affirme pouvoir battre l'extrême droite lors de la présidentielle prévue en avril. Le Chili se retrousse les manches. Le gouvernement chilien vient d'engager une vaste réforme économique et fiscale. L'objectif, stimuler la croissance. Plusieurs mesures sont prévues dans le texte. La réduction de l'impôt sur les sociétés, une exonération temporaire de la TVA sur la vente de logements neufs et encourager les emplois formels. Et pour finir du football, 4 matchs étaient prévus aujourd'hui en Liga. Parmi eux, Real Sociedad contre Deportivo. Le score 3-2 pour

Nous voici en Égypte ancienne, environ 3000 ans avant notre ère. Le jour se lève sur la vallée du Nil, devant un atelier, un garçon tient dans sa main un percuteur de pierre. Cela sert à tailler les pierres. À ses pieds repose un énorme bloc. Il voudrait lever le bras, frapper, mais une main l'arrête, arrête son geste. C'est celui du maître, le maître tailleur de pierre qui lui dit « Non, non, attends mon garçon, avant de frapper la pierre, regarde-la. » Le garçon baisse son outil, c'est la première leçon du tailleur de pierre en Égypte, il y a plus de 3000 ans de cela. »

Et déjà à l'époque, depuis plusieurs générations, les anciens se souviennent des changements qu'il y a eu en Égypte. Les tailleurs de pierre ont quelque part accompagné l'évolution politique de la Haute Égypte, mais c'est une Égypte qui devient un état où le travail de la pierre n'est pas encore ce qu'il sera bientôt. C'est-à-dire que à cette époque-là, on est surtout avec des briques creuses, les plafonds sont en bois, les charpentes, les portes, on se rend compte que le bois reste encore très présent. Il y a des roseaux qui apparaissent ici et là, puisque les roseaux contiennent des fibres. Ces fibres peuvent être tissées et avec ces matériaux, on peut également, par exemple, produire des portes. Mais en tout cas, la pierre, telle qu'elle existera plus tard, pour l'instant demeure tout à fait exotique dans l'architecture égyptienne. Elle n'est pas encore familière de ce que sera la grande épopée égyptienne.

Alors tout de même, quelques exceptions, les élites égyptiennes font déposer leur corps dans des récipients qui sont taillés dans la roche. Alors, ce ne sont pas des pierres qu'on extrait d'une carrière, hein. C'est la roche et aujourd'hui les archéologues en ont retrouvé non pas des dizaines, non pas des centaines, mais des milliers, hein, avec à l'intérieur des objets. Il y a des bols, il y a des coupelles, il y a des jarres également. Parfois même, tout cela est taillé avec beaucoup de régularité. Et certaines sont en calcaire. Ah, ça, c'est intéressant. Le calcaire vient de faire son apparition. D'autres objets que l'on a voulu solides pour accompagner le mort dans son ultime demeure, eh bien, on a la calcite claire qui permet aussi de faire quelques sculptures, mais des sculptures très simples. Hein. On est vraiment sur des bols, on est vraiment sur des coupelles, on est sur des choses extrêmement simples. Et c'est ce qu'on appellera plus tard, en Égypte, on appellera ça l'albâtre. Et il faut choisir la pierre. D'ailleurs, c'est ce que le maître tailleur dit au garçon, prends pas une pierre comme ça. Hein. Ah non, non, faut savoir la lire, la comprendre, pour pouvoir commencer à la tailler, comprendre son grain, sa structure, ses zones de résistance, fortes et puissantes, ses zones de résistance, mais qui sont moindres, sur lesquelles on va pouvoir travailler. On va pouvoir creuser, puis polir. Et attention quand on polie, parce que c'est là où on peut faire des erreurs. Parce que le bois, quand vous ratez quelque chose en bois, bah vous coupez un arbre et vous allez refaire la même chose. Quand vous avez une porte, par exemple, qui a été faite en roseau, bah c'est pas compliqué, hein. Vous le mettez à la poubelle, vous le brûlez, et puis vous allez chercher d'autres roseaux. La pierre, ça n'a rien à voir. C'est-à-dire qu'une erreur, et une erreur au dernier moment, l'erreur du dernier geste, a des conséquences irrémédiables pour ce qui a été sculpté. Donc le garçon doit apprendre cela. Attention, il n'y a pas de retour en arrière possible. Ce qui est fait, et il doit être bien fait.

Voilà, le temps fait son œuvre. Le garçon, doucement, apprend à reconnaître la pierre. Il lui reste maintenant à comprendre comment la vaincre. Il essaie d'abord la force et il tape de toutes ses forces, il s'épuise. Finalement, obtient assez peu de résultats. Et là, le maître intervient encore pour lui dire quelque chose qui nous semble évident, mais qu'il faut dire à l'apprenti. Tu ne gagneras jamais contre la pierre par la force. Et ce sont des mots pleins de raison. Ils montrent alors ce qui fait une grande partie du secret du métier de tailleur de pierre. C'est l'abrasion. C'est la répétition de la frappe, petit bout par petit bout, petite pression par petite pression. La régularité, l'outil qui tourne autour de la pierre et pas nécessairement contre la pierre. L'outil également qui va avoir une façon d'attaquer les grains abrasifs de cette pierre. Oh, rien de spectaculaire! La pierre ne doit pas éclater. Attention aux victoires brutales parce que nous y revenons. On ne peut pas revenir en arrière. L'usure, oui. Mais la brutalité, non, ça ne sert à rien. Casse tout. Ou sinon, on ne fait rien, on n'avance pas. Ce savoir-faire commence à être intégré par ce jeune homme qui bénéficie là déjà de plusieurs siècles d'expérimentation de la pierre.

Bien sûr, l'atelier, bien sûr, le maître et son élève, mais attention, on est dans l'état pharaonique. Hein. Les souverains font administrer leur domaine, l'état puissant commence à voir le jour, il accumule des réserves de matières précieuses, il commence à contrôler des ateliers de fabrication, à organiser des productions qui sont destinées au palais. Oui, à ceux qui ont de l'argent. Et aujourd'hui, on commence à se dire que finalement, ça c'est quelque chose qui existe à l'époque que l'on retrouve aujourd'hui, ce qui est rare est précieux, ce qui est précieux est coûteux. Donc, ce vase en pierre qu'il faut tant de temps à polir, à comprendre la matière pour faire ces petits joyaux que sont ces vases en pierre, eh bien, dans les palais, on commence à se dire que, quand même, pouvoir avoir un présentoir avec des vases en pierre ou bien d'autres pièces qui sont au départ issues de la vie quotidienne, eh bien, cela contribue au prestige de celui qui les possède. Ce qui était au départ un geste d'artisan simple, on se rend compte qu'à l'aune de celui qui va acquérir le vase en pierre, eh bien, l'objet prend de la valeur. Donc le geste de l'artisan prend aussi de la valeur, parce que lui sait le faire. Si demain on vous donne un marteau en burin, on va dire « Allez, tape sur le caillou pour me faire un vase en pierre, vous n'allez pas savoir !» L'artisan, lui, il sait. Et l'artisan, à l'époque, bah, il commence à comprendre que ça a de la valeur. Donc ça se vend beaucoup plus cher que un bol fait en bois, on va mettre de l'eau dedans, le bois va commencer à bouger, il va y avoir des fissures, il y a l'eau qui va couler partout, alors que non. Un vase en pierre, excusez-moi, mais c'est quand même du solide. Bon, c'est un petit peu lourd d'usage et d'emploi, mais quand même, la pierre commence à prendre de la valeur.

et indication que tout cela est en train d'évoluer, les commandes massives arrivent. Parfois des commandes absolument démesurées, hein, jusqu'à 80 tonnes de calcaire qu'il faut bouger. Alors, bouger, il faut commencer à travailler. On est sur des blocs, encore une fois, hein, qui peuvent atteindre plusieurs tonnes et des tonnes. Donc, il faut les extraire, les préparer, les transporter, les amener, par exemple, dans une chambre funéraire qui sera enterrée. Donc, le garçon... qui a appris des choses, mais quand même, il lui reste encore tellement avant d'acquérir le titre tout à fait extraordinaire à l'époque de tailleur de pierre, eh bien, il comprend que

Il va falloir qu'il accompagne son maître qui a reçu cette nouvelle commande, et c'est pas simple du tout, parce que on arrive dans une carrière. Alors il y a des dalles qui sont, on peut pas dire qu'elles soient utilisables en l'état, parce que pour tailler et sortir la pierre, il a fallu taper dessus, il a fallu la casser, la briser. Donc on a des grosses rainures, c'est pas joli. Il y a des angles qui ont été travaillés, oui d'accord, mais c'est quand même pas très joli. Il y a des aménagements qui ont été facilités pour pouvoir les positionner, essayer ensuite de sortir la pierre. Mais il faut quand même se rendre compte qu'on est sur des blocs de plusieurs tonnes. Et on n'a pas un brin d'électricité, on n'a pas un brin de puissance moteur, on n'a absolument rien. L'homme, ses bras et son cerveau. Il va falloir déplacer un bloc de 2 tonnes de pierre. Et le garçon se demande : mais comment est-ce possible ?

Bon, alors, on a un petit peu tout essayé hein, à l'époque. Hein. L'idée de grue n'était pas véritablement aboutie, mais on se disait quand même que, en faisant levier, on pouvait déplacer peut-être plus facilement des blocs de pierre. Voilà, mais de façon tout à fait informelle, rien d'abouti. C'est évident qu'à partir du moment où vous receviez une commande pour un bloc funéraire, une ou deux tonnes de pierre, c'était juste absolument impossible. Donc, comment les déplacer? Comment réussir à aller d'une carrière de pierre jusqu'à la destination, là où le bloc va être taillé? Alors, il y a plusieurs éléments qui sont assez incroyables aujourd'hui, parce que même si on les rappelle, on se rend compte que les hommes de l'époque ont été absolument formidables. L'un des premiers éléments pour déplacer ces blocs de pierre, c'était tout simplement des cordes. Oui, ils prenaient des cordes. Alors, vous me direz, oui, mais les pierres, c'est pas possible, parce que si vous les entourez avec une corde et si vous tirez dessus, par un effet mécanique et de gravité, la pierre va s'enfoncer dans le sol. D'où l'idée que si on commence à glisser des rondins de bois sous les pierres, eh bien la traction que l'on exerce pour déplacer le bloc, en fait, la pierre qui est en altitude de quelques centimètres, eh bien, elle roule sur les rondins qui eux-mêmes roulent. Et si on est sur un sol un tout petit peu dur, ça ne peut pas être sur le sable, même si sur le sable, ils vont y arriver, mais malgré tout, par cette technique d'une simplicité incroyable, extraordinaire, ils vont réussir à sortir les blocs des carrières. Mais surtout, surtout, ne croyons pas que cela se fait sans sueur, sans douleur et sans souffrance, ni même sans accident, parce que c'est éminemment dangereux. Pensons à ceux qui ont eu des accidents du travail. Et oui, ça s'appelle comme ça à l'époque aussi, parce que c'est un métier qui est dangereux. On ne déplace pas un bloc de pierre de 2 tonnes comme ça facilement. C'est éminemment dangereux, c'est lent, c'est laborieux, c'est là tout l'exploit industriel, disons ce mot, même si c'est rudimentaire, même si c'est rustique, cet exploit industriel d'avoir réussi à déplacer des pierres de carrière vers des sites funéraires où ils vont être taillés.

Et les Égyptiens, qui avaient des idées absolument extraordinaires, commencent à comprendre cette notion de terrain et de piste, en se disant on ne peut pas déplacer des blocs de pierre partout, il faut le faire sur un sol rude. Et attention, l'Égypte n'est pas un pays plat, c'est-à-dire qu'on peut avoir, à la demande d'une grande famille illustre, très connue, qui dit « voilà, je voudrais créer un espace funéraire pour telle personne de ma famille », eh bien il se peut que la demande soit quelque peu en altitude. Donc, ce qui fait que la pierre, non seulement il faut la déplacer, mais il faut la monter sur une pente. Et là apparaît une autre technique qui aujourd'hui nous semble simple, une autre technique, c'est la rampe.

Oui, vous posez la pierre sur des rondins de bois et ces rondins de bois vont rouler sur une rampe, ce qui va permettre de monter ces pierres. Rendons-nous compte aujourd'hui à quel point tout cela est lent, tout cela est difficile et pourtant, ils le font avec courage et abnégation. Ça y est, la pierre est en place. Il appartient maintenant à l'architecte de se mettre au travail. Il a quelques idées, quelques éléments lui sont en tête. Il a certainement déjà travaillé, il connaît la famille, donc il connaît les symboles visuels qui sont propres à cette famille, les éléments aussi d'intimité par rapport à la personne, soit qui est partie ou dont on prépare le départ, hein, parce qu'il est tout à fait admis à l'époque que de votre vivant, vous préparez votre espace funéraire. Donc voilà, vous pouvez aussi avoir des envies et il appartient à l'architecte égyptien de recueillir ces envies et ensuite de les mettre en scène et de recruter des tailleurs de pierre, d'organiser le travail afin de rendre visible la demande du client, parce qu'il faut l'appeler ainsi. Et c'est vrai qu'il y a là encore, et on revient sur ce qu'on disait au tout départ, il y a là un élément de stress évident pour l'architecte. Parce que cette pierre qu'on a tellement souffert à sortir de la carrière, à la déplacer dans le pays, à lui faire monter une côte, une fois que vous l'avez mise en place dans votre espace funéraire, une fois que vous avez fait venir une dizaine de tailleurs de pierre, quelle est votre inquiétude ? Ben, votre inquiétude, c'est qu'il y en a un qui fasse n'importe quoi. Parce que, encore une fois, on ne peut pas revenir en arrière. Ce n'est pas un bout de bois qui se remplace. Et à l'époque, on ne sait pas comment joindre une pierre qui a été cassée, comment la coller, si on peut la coller. Même aujourd'hui, c'est difficile. Ça demande des technicités qui sont élaborées. Donc, il faut bien se rendre compte qu'au moment où vous commencez le travail, c'est-à-dire que vous savez artistiquement vers quoi vous tendez, ben, l'inquiétude que vous avez, c'est qu'il y en a un qui fasse n'importe quoi, qui se trompe, qui vous mette un coup de marteau par-ci, un coup de marteau par-là, où il y a un geste malheureux, et puis finalement, l'œuvre qui est la vôtre devient abîmée par quelqu'un qui avait la tête en l'air. Donc, ce n'est pas simple. Donc, il ne faut pas croire, encore une fois, que tout cela se fait d'un claquement de doigts. C'est un travail exigeant. C'est un travail qui réclame une immense rigueur et une capacité de management. Et oui, le mot n'existe pas encore à l'époque, mais c'est bien de cela dont il s'agit. Gérer des équipes de tailleurs de pierre pour penser, réaliser, puis livrer un projet.

Il est là, l'aube des pyramides, qui aujourd'hui font notre ravissement et qui sont partie prenante et intégrante de la mémoire égyptienne. Elles sont là, les pyramides, la naissance des pyramides. C'est cet enfant qui apprend la taille de la pierre avec un maître à côté de lui qui va lui donner des conseils, qui va l'emmener sur ses premiers chantiers, qui va lui apprendre que quand on travaille à plusieurs sur un bloc de pierre, il faut faire attention, il faut se respecter mutuellement. Elle est là, la genèse des pyramides. Même si l'idée à l'époque n'est pas encore présente, c'est tout cela qui va permettre de donner vie à ces objets, à ces architectures d'une simplicité visuelle très simple. Qu'est-ce qui est plus simple qu'une pyramide? Mais qui sont en fait d'une élaboration extrêmement fine, extrêmement intelligente, extrêmement aboutie en termes architectural. Donc voilà, il y a quelque chose d'assez fascinant dans cette Égypte ancienne. C'est à la fois le geste simple de l'enfant qui apprend à ne pas faire de bêtises et puis une capacité de ceux qui pensent l'architecture, à aller dans le monumental, à aller dans le magistral, à faire en sorte que le geste tout petit de l'artisan, quand il est conjugué à d'autres compétences, fasse quelque chose d'absolument extraordinaire, ces grandes pyramides d'Égypte. C'est comme ça qu'elles sont nées, entre les mains d'un tout petit artisan, d'un jeune homme, et de son maître tailleur.

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1: Au Maroc, c'est un ciel nuageux aujourd'hui, notamment au nord de la ligne Figi-Glayoun, avec un petit peu plus de soleil au sud de Dakhla. Prévoyez en revanche de la pluie en fin de journée à l'est de la ligne Chefchaouen-Azilal et des orages sur le Moyen Atlas et le Haut Atlas. Côté température, la minimale, c'est à Chefchaouen avec 17 degrés. Il fera 25 dans la capitale aujourd'hui à Rabat, tout comme à Casablanca, Nador, Tétouan et Ben Guerrier, toutes sous un ciel gris, 26 degrés. À Marrakech, Agadir ainsi qu'à Zagora. Un degré de plus dans la ville du Détroit, à Tanger avec des nuages aujourd'hui où il fera 27 degrés. En Afrique du Nord, il fera 24 degrés avec des orages à Alger. Prévoyez 26 dans la capitale libyenne à Tripoli où le temps sera nuageux. Des nuages également au rendez-vous à Tunis avec 27 degrés. Le soleil sera en revanche de sortie au Caire où il fera 30 degrés. Prévoyez 32 à Nouakchott. En Afrique de l'Ouest, cette fois, aujourd'hui, il fera 28 degrés à Conakry sous les orages. Prévoyez 29 également avec de la pluie à Dakar. Enfin 35 à Ouagadougou, cette fois juste avec des nuages. Dans le reste du monde, en Europe cette fois, 13 petits degrés du côté de Berlin où il y aura des averses à prévoir. Comptez 15 degrés à Bruxelles avec des nuages, un ciel gris également à Londres avec 16 degrés. Et dans le ciel parisien aussi, il y aura des nuages où il fera 17 degrés. Du côté des Amériques, il y a de la pluie, notamment à New York où il fait 18 degrés. Des averses également à prévoir du côté de Montréal avec 20 degrés. 23 à Mexico, toujours sous la pluie. Puis enfin, dans le monde arabe, à Beyrouth, le temps sera nuageux tout comme à Damas. Toutes les deux avec 28 degrés. Et enfin, 39 sous les soleils de Bagdad et de la Mecque.
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3: Bonsoir à toutes et tous, avec vous Stéphanie Parot. Deux morts au Liban, Israël continue de frapper le sud du territoire libanais malgré un cessez-le-feu en vigueur. On fait le point en début de ce journal. La Russie et les États-Unis ont un nouvel accord. Moscou va exporter 5 millions de tonnes de gasoil vers Washington, un pacte de Donald Trump en vue des midterms. Soutenir sans entrer dans le nouveau gouvernement marocain. L'Union constitutionnelle a fait ce choix aujourd'hui. L'UC veut ainsi garder son indépendance quant à ses décisions politiques. Le Maroc organise une fois de plus une compétition continentale. Cette fois-ci, c'est le futsal. Demain, les Lions de l'Atlas entrent dans l'arène. Leur adversaire, l'Algérie. Un cessez-le-feu qui n'empêche pas les frappes. Le Liban subit encore des attaques israéliennes alors qu'un accord a été signé en mars. L'armée israélienne détruit, dynamite, bombarde et tire avec de l'artillerie sur le sud du Liban. Aujourd'hui, deux Libanais sont morts alors qu'ils effectuaient de la récolte des olives dans des champs aux abords de la zone occupée. Les explications d'Amélie David, notre correspondante.
4: Ali S et Hussein Ramadan sont les deux nouvelles victimes de l'armée israélienne au Liban Sud. Le premier a été tué alors qu'il se trouvait dans une oliveraie malgré les avertissements de la municipalité de la dangerosité de la zone en raison de la présence de l'armée israélienne à proximité. Ali S, ancien militaire à la retraite, a été tué par des tirs israéliens. Le maire de Yatter a indiqué que la victime n'avait pas effectué de demande en amont au mécanisme pour se rendre dans son champ. Elle a par ailleurs exhorter le reste des habitants à ne pas s'aventurer aux abords du village car la zone reste trop dangereuse. Ailleurs, dans le village de Froun, lui aussi à la frontière de la zone occupée, Hussein Ramadan a été tué à la suite de l'explosion d'une munition laissée par l'armée israélienne selon les autorités locales. Lui aussi se rendait dans son champ d'olivier pour en récolter les fruits. Dans le sud du Liban, l'armée israélienne continue de semer la mort. Beyrouth, Amélie David pour Média.
3: Au Liban, 4387 Libanais ont été tués par l'armée israélienne depuis le 2 mars, date de l'accord de cessez-le-feu entre le Hezbollah et Tel Aviv, un bilan du ministère de la Santé du Liban. Benjamin Netanyahou veut mener l'enquête. Le Premier ministre israélien a demandé l'ouverture d'une enquête sur le film documentaire NASA, un long métrage qui prouve que Tel Aviv procède à un génocide dans la bande de Gaza. Cette enquête doit permettre de poursuivre en justice les membres des forces de sécurité qui témoignent anonymement dans le documentaire. Les gardiens de la Révolution ont publié une image sur X. Au premier plan, des missiles. Au deuxième plan, un navire avec une cible collée sur le dos. La légende « Nous attendons ». Un message publié alors que trois pétroliers ont été attaqués aujourd'hui par Téhéran. Ces navires tentaient de traverser le détroit d'Ormuz, point de passage toujours bloqué par Téhéran. L'Arabie Saoudite est la cible des Houthis. Aujourd'hui, deux aéroports saoudiens ont été visés par le groupe rebelle et la coalition dirigée par Riyad annonce avoir abattu un drone dans l'est du royaume ce soir. Des attaques revendiquées par les alliés de l'Iran hier, les frappes des rebelles sur la capitale saoudienne ont provoqué la mort de 13 personnes. En Europe, la guerre continue, mais un espoir naît quant à un cessez-le-feu. Un accord annoncé par Donald Trump, l'arrêt des frappes ne concernait que les infrastructures énergétiques des deux pays. Pour l'instant, les deux concernés ne sont pas prononcés. Mais le Canada a affirmé soutenir fermement un tel projet. Le Premier ministre canadien qui, par contre, ne soutient pas un autre accord, celui de Donald Trump et Vladimir Poutine. La Russie s'est engagée auprès de Washington à exporter 5 millions de tonnes de gasoil, un accord qui passe outre les sanctions européennes, une décision qui déplaît aussi à des élus états-uniens qui jugent l'accord illégal. Pour Vera Grantseva, politologue et professeure à Sciences Po, ce choix de Donald Trump d'importer du diesel russe est une mesure populiste qui prend place dans le contexte des élections des midterms.
5: Cette livraison russe du diesel va être une goutte dans la mer, à la fois pour le marché international, en même temps pour le marché américain. Donc si on calcule bien, toutes les livraisons qui ont été annoncées jusqu'à avril 2027, l'accord est signé jusqu'à avril 2027, vont couvrir au maximum 12 jours de consommation américaine maintenant. Donc ça ne va pas vraiment résoudre le problème, ni de prix, ni des importations américaines de diesel. Par contre, ça va plutôt ajouter des points, comme Donald Trump le voit, pour les élections qui vont se passer en novembre de 2026. Donc, c'est plutôt une mesure populiste qui cherche à renforcer la position des républicains, Donald Trump, personnellement, à la veille des élections. Mais ce n'est pas une mesure qui va vraiment apporter une solution pour le marché américain et pour le marché international de pétrole.
3: Vous venez d'écouter Vera Grantseva, politologue et professeure à Sciences Po. Le Parti socialiste français a son candidat pour l'élection présidentielle, Raphaël Glucksmann. L'eurodéputé a été désigné candidat lors de la primaire du PS. Raphaël Glucksmann a rassemblé plus de 66% des voix dès le premier tour. Tout de suite après les résultats, le nouveau candidat a donné un discours dans lequel il a affirmé pouvoir battre l'extrême droite lors de la présidentielle en avril. Au Maroc, Fatima Ezzara El-Mansouri continue de mener les consultations en vue de former le prochain gouvernement. Sur la scène politique, les positions se clarifient. Plusieurs formations ont annoncé rejoindre l'opposition, comme l'Alliance de gauche ou encore le PJD. De son côté, l'Union constitutionnelle a décidé d'apporter son soutien au prochain exécutif, mais un soutien critique. Cela a été annoncé dans un communiqué paru ce dimanche. Les détails de Paul-Lionel Kivijer.
6: Ce choix, il a été pris vendredi 9 octobre, date de la rentrée parlementaire, après examen du discours royal prononcé à cette occasion. L'UC, l'Union constitutionnelle, justifie son choix compte tenu des défis de la prochaine étape qui nécessite une mobilisation nationale et un engagement responsable pour accompagner les grands chantiers et les réformes conduites par le roi Mohamed VI. Le parti a aussi mis en avant l'importance accordée aux préoccupations des jeunes, à l'accélération de la régionalisation avancée et de la déconcentration administrative et aussi à l'amélioration de la qualité des services publics. Sur le volet de la proximité politique, dans son communiqué, l'Union constitutionnelle dit aussi constater une convergence entre son programme électoral et celui du PAM, parti vainqueur des législatives. En étant soutien critique au prochain gouvernement, l'UC assure préserver son indépendance quant à ses décisions politiques. Du côté du PAM, Fatima Ezzara El-Mansouri poursuit les tractations pour constituer la coalition nécessaire à la formation d'une majorité.
3: Les explications avec Paul Lionel qui vigère. La journée internationale de la fille, c'est aujourd'hui. Le thème cette année, mettons fin au mariage d'enfants et investissons dans les droits des filles. Aujourd'hui encore, plus de 12 millions de filles sont mariées chaque année avant d'avoir atteint leur majorité. Au vu de cette situation, les Nations Unies appellent à investir dans l'éducation des filles, à mettre en place des réformes juridiques et de protection sociale. Amal El Amine, coordinatrice des programmes au sein de l'association Droit et Justice et coordinatrice pour le collectif Dounia contre le mariage des filles, fait un état de la situation mondiale.
7: Nous avons des progrès. Donc maintenant, déjà, avoir une journée internationale pour faire le point sur les droits des filles, spécifiquement pour les filles, donc c'est déjà un progrès. Nous avons aussi des progrès, des avancées en matière d'éducation, l'accès à l'éducation, de la lutte contre les violences facilitées par la technologie. Tout ça, donc on observe qu'il y a des avancées à l'échelle internationale, je parle. Mais ces acquis sont aujourd'hui menacés par la montée des discours conservateurs, même au Maroc. Nous avons de plus en plus de discours conservateurs qui favorisent le mariage des enfants, qui favorisent aussi l'abandon scolaire, qui favorisent d'autres pratiques. Et nous observons ça aussi à l'échelle internationale.
3: L'ONU note qu'à l'international, 68 millions de mariages d'enfants ont été évités au cours de ces 25 dernières années grâce à des politiques de protection des droits des filles. Demain, c'est le grand jour. Le Maroc organise la Coupe d'Afrique des Nations de futsal, une compétition qui commence demain et qui se termine le 21 octobre. Pour le premier match, les Lions de l'Atlas affrontent l'Algérie. Monsef Razamrat.
8: Coup d'envoi de la 8e édition de la Coupe d'Afrique des Nations de futsal organisée au Maroc pour la 3e fois consécutive. Pour leur entrée en lice, les Lions de l'Atlas affrontent l'Algérie qui dispute la toute première phase finale de Cannes de son histoire. Une rencontre à suivre ce lundi à 20h au Palais des Sports du complexe Prince Moulay Adla de Rabat. En conférence de presse, le sélectionneur marocain Hichem Guig a affiché ses ambitions avant ce rendez-vous continental.
9: Concernant la pression, jouer devant son propre public dans son pays est précisément ce qu'un joueur recherche. Même pour l'équipe adverse, cette ambiance constitue un facteur stimulant. C'est une source de motivation et d'encouragement pour fournir une grande prestation, bien plus qu'une pression susceptible d'impacter négativement notre rendement.
8: Un seul objectif pour le Maroc, décrocher un 4e sacre continental consécutif sous la conduite d'Hichem Guig. Les Lions de l'Atlas évoluent dans le groupe A, aux côtés de l'Algérie, de la Libye et de la Zambie, avec une ambition clairement affichée, conserver leur couronne africaine devant leur public.
3: Les précisions avec Monsef Zamrat. C'est la fin de ce journal. Belle soirée à l'écoute de Média.
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